0: Vous savez que quand un petit bébé est conçu dans le sein de sa mère, même si à ce moment-là son corps est minuscule, microscopique, en réalité, sa conscience d'amour est intégralement présente. Son âme n'est pas minuscule. Elle ne dépend pas de la taille du corps, ni de l'âge du corps. Son âme est intégralement présente. Alors même s'il n'a pas encore de cerveau pour pouvoir penser, il ressent très vite, dès qu'il arrive dans le sein de sa mère, il comprend tout de suite quel genre d'accueil lui est réservé. Et si la maman, pour des raisons qui sont les siennes, n'aime pas la vie, ne veut pas de la vie, rejette et refuse la vie, le petit le ressent. Et il comprend qu'il est là en trop, il est là par erreur, qu'il est bon à jeter à la poubelle, qu'il ne devrait pas être là et que donc sa vie n'a aucune valeur. Et il devient très blessé. Et ces blessures très profondes de la conscience d'amour vont lui procurer des difficultés dans sa vie. Il aura des difficultés à s'aimer lui-même, à accepter son propre corps, sa propre personnalité. Il sera toujours en recherche un peu de son identité. Il va avoir des difficultés dans les relations. Il y aura peut-être un problème d'homosexualité qui, je le fais une petite parenthèse encore, l'homosexualité n'est pas génétique, c'est un accident de parcours. Tous les médecins vous le diront. Et cet homme, cette femme aura des souffrances intimes grandes, peut-être aussi des tentations de mort, de dépression, etc. Alors ne vous inquiétez pas, je vous donne la réponse pour ça. Si au contraire, le petit trouve une maman qui est contente de concevoir la vie, de donner la vie, elle est heureuse, elle commence déjà à parler à son petit, à faire des plans avec lui, elle est heureuse, alors le petit va pouvoir croître selon l'harmonie que le Créateur a mise en lui. Il va croître et se développer dans le sein de sa mère, dans la paix. Et cette paix, cet amour, cette tendresse de la mère va lui permettre d'être plus solide pour affronter les problèmes de la vie que tous nous avons un jour ou l'autre. Et cette personne sera donc plus équilibrée, plus forte dans la vie. Alors, moi je pourrais me dire, puisque je marche à côté de la Sainte Vierge, « Waouh, comme il a eu de la chance, l'enfant Jésus, d'avoir une telle mère !» Elle n'était que paix, tendresse, joie, vie, bonheur. Et elle a pu vraiment avoir la meilleure mère du monde. Et moi, dommage. Ma mère, elle était peut-être trop vieille, elle était peut-être trop jeune, elle était peut-être trop malade. Il n'y avait pas de mari. Ou s'il y avait un mari, peut-être que le mari buvait, peut-être qu'il la battait. Et puis peut-être qu'il était parti, et puis peut-être que ceci, et puis peut-être qu'elle a eu un deuil, et puis peut-être que, etc. Alors tous, plus ou moins, nous sommes blessé, et la Vierge Marie nous donne une réponse à ça, et c'est là qu'elle intervient, parce que cette maman que Jésus m'a donnée du haut de la croix, c'est pas une maman en plâtre, en pierre ou en plastique, même lumineux, c'est une vraie maman qui veut me porter dans son sein. Elle veut nous porter dans son sein. Saint Bernard de Clairvaux l'a dit, c'est un grand saint marial, que lorsque nous sommes sur la terre, nous ne sommes pas encore nés. Nous ne naissons que lorsque nous entrons au ciel. Mais lorsque nous sommes sur la terre, nous sommes portés dans le sein de la Mère de Dieu. Voilà la réponse. Lorsque nous sommes sur la terre, nous sommes portés dans le sein de la Mère de Dieu. Et Marie nous invite dans son sein maternel, ou si vous préférez, dans son cœur immaculé. Elle nous invite à habiter dans son cœur. Elle nous prend avec elle. De même qu'elle a porté Jésus dans son sein maternel, elle veut nous porter chacun de nous de la même façon. Bien sûr, il ne s'agit pas que mon corps rentre physiquement dans le sein de Marie, parce que Marie, elle nous enfante à cette vie qui ne finira jamais. Ma mère de la terre, que Dieu la bénisse, je l'aime beaucoup, elle m'a donné un corps pour mourir. Mais le corps spirituel et l'esprit que me donne la Vierge Marie, c'est pour la vie qui durera éternellement dans le ciel. Donc elle est encore plus ma mère que ma mère de la terre. Et alors, comme elle est vraiment une mère, avec des entrailles de mère, avec une tendresse de mère, parce qu'elle m'aime autant qu'elle aime son fils Jésus. Retenez ça, elle t'aime autant qu'elle aime son fils Jésus. puisqu'elle vit le commandement de Jésus. Aimez-vous les uns les autres comme je vous ai aimé. Elle aime parfaitement chacun de nous. Alors comme elle m'aime, qu'est-ce qu'elle va faire? Elle connaît le plan de Dieu sur ma vie. Elle connaît mon chemin de vocation. Elle connaît le rêve qu'a le Créateur sur ma vie. Et comme elle le connaît, elle fait tout ce qu'elle peut, dans la mesure où je lui laisse la liberté, pour me conduire sur ce chemin et devenir moi-même, selon l'identité du Créateur, c'est-à-dire la femme la plus heureuse du monde, l'homme le plus heureux du monde. Alors elle va m'aider, et si elle voit des blessures, parce que j'ai été victime du manque d'amour, du manque d'attention, de certains événements qui m'ont traumatisée, qu'est-ce qu'elle va faire? Elle va me réparer. Elle va me guérir. Elle va apaiser toutes ces blessures, elle va les transformer, elle va les nettoyer, comme elle a nettoyé les blessures de Jésus quand le corps de Jésus était descendu de la croix. Elle a nettoyé de la boue, des crachats, du sang, etc. Voilà. Elle nettoie mes blessures, elle les rend lumineuses, elle les associe aux blessures de son Fils, et elle va compenser les manques d'amour dont j'ai souffert. Elle va compenser par son propre amour. Si bien que je vous invite tous maintenant à faire cette démarche, de dire à la Sainte Vierge, voilà, je vais maintenant entrer dans ton cœur immaculé. Je vais maintenant entrer dans ton sein spirituel immaculé. Et là, je vais retrouver Jésus, ton Fils, parce qu'il est toujours avec elle. Et ce qu'il y a de beau, vous voyez, et ça c'est une chose que nos frères protestants doivent entendre, c'est que quand on a Marie et quand on vit en Marie, ben je dirais dans le même paquet, on reçoit la Sainte Trinité. Parce que en Marie, je trouve Jésus, et Jésus a dit qu'il me voit le Père, donc j'ai le Père en même temps que Jésus. Et qu'est-ce qui les unit tous les deux? C'est l'Esprit Saint. Donc dans le même paquet, j'ai la Sainte Trinité quand j'entre dans le sein de Marie. Alors je vais maintenant faire une petite minute de pause et de silence pour inviter chacun de vous, dans la liberté de votre choix, de votre conscience, de confier à Marie au moins une blessure profonde que vous avez en vous et qui vous empêche d'aimer, qui vous empêche de pardonner, qui vous empêche d'être heureux, qui vous empêche d'avoir la paix du cœur. Donnez-lui, elle va s'en occuper. Elle va vous faire cheminer sur le chemin de la guérison qu'elle porte de la part de son Fils en elle, parce que c'est le Fils qui fait tout à travers elle. Et elle va vous donner cette paix divine qu'elle porte. Et comme elle a dit à la petite Jacinta de Fatima, que la paix de Dieu, nous la recevons par Marie. Dieu lui donne à elle, et c'est par elle que nous la recevons, c'est à elle que nous devons demander la paix, parce que la paix de Dieu passe à travers elle pour nous rejoindre. Nous allons maintenant fermer les yeux pendant une minute, et dire à Marie cette blessure qui nous occupe et qui nous torture peut-être, et qui nous porte vers la tristesse, vers la dépression, vers l'agacement, la colère peut-être, la révolte peut-être, ou la pensée de la mort. Alors nous allons vraiment lui donner cette blessure pour qu'elle la nettoie, qu'elle la transforme, la blessure de son Fils, et puis surtout qu'elle nous remplisse de sa paix et qu'elle compense tous nos manques avec sa sainte présence maternelle, et que son amour maternel qu'elle a pour Jésus et qu'elle a pour chacun de nous puisse nous redonner notre véritable beauté et notre véritable identité qui habite dans le cœur du Créateur. Comme je vous l'ai dit, nous sommes invités à prendre sa main et à nous laisser conduire par elle. Je voudrais vous raconter une autre histoire qui concerne un de mes amis américains qui s'appelle David. Une cinquantaine d'années, David avait été victime à l'âge de 7 ans d'un viol et il est resté très très traumatisé. Ça se comprend. Malheureusement, à l'âge de l'adolescence, il a bifurqué sur une mauvaise voie et lui-même a commencé à pratiquer ce qu'il n'aurait pas fallu pratiquer. Et il a commencé à faire du mal à d'autres personnes aussi. Et il a initié une vie vraiment de grande perversion où il a détruit plusieurs personnes. Et donc Il vivait dans le péché, il était baptisé, il connaissait le Seigneur d'une certaine manière. Il savait qu'il vivait une vie de ténèbres, de péché, qu'il faisait du mal. Et petit à petit, il a conçu, d'abord une grande tristesse, un abattement et même un certain désespoir. Ce désespoir a grandi en lui jusqu'au jour où Il a décidé de se suicider parce qu'il n'en pouvait plus. Il s'était mis dans des conditions de vie intolérables, il était coincé dans toutes les manières, et il a décidé de se suicider un jour. Il avait tout préparé son suicide lorsque quelqu'un, ce matin-là, a frappé à sa porte et lui a dit « David, écoute, j'organise un pèlerinage à Medjugorje et je t'invite. Tu n'auras rien à payer, je t'invite. » Et David a pensé à ce moment-là « Bon, je renonce à me suicider aujourd'hui, j'y vais. » Il a commencé à errer dans les rues. C'était en pleine nuit, il faisait noir. Et dans son errance, par hasard, il s'est retrouvé devant la statue d'une vierge blanche qui avait la main étendue comme ça et l'autre sur son cœur. Et il s'est approché et là, il est tombé à genoux en sanglotant et en disant toutes les misères de son cœur. « Je n'en peux plus, je veux mourir. Ma vie a déjà été trop longue, j'ai déjà fait trop de mal. Je suis une mauvaise personne, je n'ai qu'à mourir, ça suffit comme ça, je n'en peux plus. » Il sortait toute sa misère devant la statue de la Sainte Vierge. Lorsqu'il a entendu une voix féminine très douce qui disait « David, donne-moi ta main et permets-moi de te conduire à mon fils Jésus. » Alors il s'est retourné, il a regardé partout, il n'y avait pas un chat, c'était en pleine nuit. Et la voix a répété la même chose. « Donne-moi ta main, David, et permets-moi de te conduire à mon fils Jésus. » Et là, il a compris que c'était la voix de la Sainte Vierge. Alors il a sauté la petite barrière et il a grimpé et il a vraiment mis sa main dans la main tendue de la Sainte Vierge. Mais là, il a continué à crier, à pleurer, à se lamenter. « Je n'en peux plus, je veux mourir, j'ai trop de problèmes, je n'arrive pas, j'ai fini ma vie, c'est terminé. » Et là, à nouveau, la voix a parlé. « David, donne-moi tous tes problèmes et tes souffrances et permets-moi de les présenter à mon fils Jésus avec un cœur de mère. » Avec un cœur de mère. Et là, il a compris que il devait faire aussi ce que la Sainte Vierge lui demandait. Alors là, il lui a déballé tout, mais absolument tous ses problèmes, les jours les plus horribles de sa vie, toutes les difficultés, son traumatisme d'enfance, etc. Et voilà. Ça a duré un certain temps. Et quand il a eu fini, il avait la paix dans son cœur. Il avait lâché son paquet dans le cœur immaculé de Marie. Il est reparti se coucher, il a dormi comme un enfant. Lorsque je l'ai rencontré pour la première fois, c'était 7 ans après cet événement. Il m'a dit « Sœur Emmanuel, tu ne me croiras pas peut-être. Mais depuis cet événement, cette nuit où j'ai mis ma main dans la main de la Vierge, je ne suis plus jamais retombée dans les péchés terribles que je pratiquais auparavant. La Vierge m'a vraiment pris avec elle. Elle me conduit. Je tiens sa main tous les jours et je sais que si je la lâche, je suis perdue. Je tiens sa main comme un enfant. Elle me conduit et maintenant j'ai la paix dans mon cœur. Je suis un homme heureux et j'ai le bonheur de pouvoir témoigner que la Vierge peut nous conduire, peut nous guérir, peut nous restaurer, peut nous rendre notre beauté. » Alors qu'est-ce que ça veut dire prendre la main de la Vierge? Il ne s'agit pas seulement de mettre notre main dans une statue ou qui aurait la main tendue. Il s'agit de nous laisser conduire par elle. Et elle ne fait que nous redonner l'Évangile. Elle ne fait que nous rappeler les paroles de son Fils. Elle est venue pour son Fils, que ce soit à Lourdes, à Fatima, à Pontmain, rue du Bac, à Medjugorje. Elle vient pour son Fils, pour nous diriger vers son Fils, pour nous donner à son Fils, pour nous donner son Fils. Prendre la main de Marie, c'est accepter de marcher sur le chemin qu'elle nous trace. C'est comme les enfants, il y a des enfants un petit peu vigoureux, et bien quand l'enfant veut aller à gauche et que la maman sait qu'il faut aller à droite, et bien si l'enfant échappe à la main, elle va le rattraper. Voyez ? Donc c'est une main assez ferme qu'il nous faut tenir. Et la formule, je dirais, pour être bien sûr de marcher avec la Vierge main dans la main, c'est vraiment de lui dire « Écoute maman, dans cette situation qui est la mienne, dans ce choix que je dois faire maintenant, toi, qu'est-ce que tu choisirais? Toi, qu'est-ce que tu déciderais ?» Et là, on prend un moment de recueillement, silence, pour laisser à la Vierge le soin d'incliner notre cœur. Je ne dis pas que vous allez entendre sa voix, mais inclinez votre cœur vers la volonté de Dieu. Parce que c'est ça qu'elle fait. Quand on lui laisse la porte ouverte, elle incline notre cœur imperceptiblement vers la volonté de Dieu. Donc la meilleure route pour nous. Et quand au bout d'une minute de recueillement, on fait une décision, bien on a toutes les chances de faire la bonne décision dans le sens de la volonté de Dieu. Pour donner mon propre exemple, parce que j'ai un tempérament un petit peu spontané, et quelquefois je réagis un petit peu trop vite aux choses, très souvent quand je dis « Maman, qu'est-ce que tu ferais à ma place ?» Bien, presque à tous les coups, elle me dit « Non, je ne ferai pas ça. » Donc je suis obligée de changer mes batteries. Voyez. Alors c'est ça, tenir la main de la Vierge. « Maman, qu'est-ce que toi tu déciderais ? Qu'est-ce que toi tu ferais à ma place ?» Alors c'est très beau parce que la Mère de Dieu est la seule maman qui, même avant la conception du petit, connaissait l'identité de son petit qu'elle allait concevoir, grâce aux prophéties de l'ange. Et c'est la seule maman qui a pu aider son enfant à devenir ce qu'il était en puissance devant le Créateur, devant son Père, le Père éternel. Et la Vierge Marie connaît quelle création merveilleuse Dieu a faite pour nous. Elle connaît notre devenir. Et même si nous sommes le pire des scélérats aujourd'hui, et il y en a peut-être parmi nous, qu'il soit béni, qu'il soit le bienvenu, si on est le pire scélérat, elle porte dans son cœur la connaissance du saint que Dieu veut faire de cette personne-là. Et elle va tout mettre en œuvre pour diriger ce pécheur vers le degré de sainteté et de gloire le plus grand, le plus magnifique que le Créateur a préparé pour lui. Alors je vous invite encore à faire une petite minute de silence pour que, intimement dans votre cœur, vous fassiez ce deal avec la Sainte Vierge de prendre sa main et de lui dire « Maman, où que tu me conduises, quel que soit le chemin, eh bien, je te donne ma main et je vais me laisser faire. Et quand je voudrais aller à gauche alors que toi tu veux aller à droite, je te suivrai à droite. Je prends cette décision et je vais tout faire pour m'y tenir. Et si je m'échappe, rattrape-moi s'il te plaît. Amen. »
1: C'est pas possible. Hein.
0: Mais qui c'est ces personnes-là ?
1: Il y a du monde. Enfin. Mais attends. Moi j'ai rien compris, tu sais. Elle parle que des miracles.
2: Oui, ça existe encore.
1: Mais non, hein. C'est dans sa tête. Des histoires pas possibles, hein. Franchement, c'est elle, sœur Emmanuelle ?
2: C'est celle qu'on entend parler partout dans le monde.
1: Bah, je sais pas. Écoute, elle a pas arrêté de dire des histoires un peu incroyables. Ça vous arrive, vous, des histoires miraculeuses comme ça ? Bah, pas beaucoup, hein, apparemment. Je sais pas, moi. Il n'y a pas la foi, hein. Ça doit être ça, quand même.
2: Ah bon?
1: Tu crois?
2: Moi, je sais pas trop. Elle a parlé d'une vierge en plastique tout à l'heure. Moi, j'en ai acheté une. Alors, je sais pas s'il faut que je la garde. Elle est pas en plastique, Marie.
1: Bah, moi, j'en ai une en porcelaine, hein. Écoute, je sais pas moi, mon Gaston, il vient jamais à la messe. Par miracle, hein, j'ai prié chapelet sur chapelet. Jamais venu. Pas de miracle, hein. Pas de miracle. C'est pas pour moi ça. Je sais pas pourquoi je suis là. Et elle a pas de réponse, hein, t'entends?
0: Ah ben si, attends, j'ai une réponse, hein. Alors là, la réponse, elle va jaillir tout de suite, hein.
1: J'attends, hein.
0: Oui, eh ben, je vais te dire, t'as drôlement de la chance.
1: Ah bon?
0: T'as drôlement de la chance.
1: Ah
0: oui, oui. D'abord, je suis dans le même sac que toi. Moi, j'ai jamais eu de miracle dans ma vie. Enfin.
1: Ah, tu vois? Pas pareil,
0: attends. Alors, je dis que t'as de la chance. Parce que n'oublie pas la parole que Jésus a dit. Aujourd'hui, on célèbre plus que jamais l'année de la foi. Et Jésus a donné une parole qui te concerne. Oui, il pensait à toi ce jour-là. Il a dit « Heureux ceux qui croient sans avoir vu ». Eh bien, moi, je suis comme toi, j'ai jamais rien vu. J'ai jamais rien entendu.
1: Ah ben, ça, c'est pas vrai, hein.
0: Ça n'empêche pas que je crois, avec ma petite foi, je lui demande de l'augmenter, mon Dieu. Mais heureux. Alors, je connais beaucoup de voyants, j'ai vu tous ces gens-là qui ont eu des miracles, je les ai rencontrés. Mais alors, moi, je préfère être comme je suis et comme tu es, toi. Tu sais pourquoi ? Parce que, surtout dans la communauté des béatitudes, il y a donc 7 plus une béatitude, la 8e. Mais il y a une autre béatitude, c'est celle que Jésus a dit. Heureux ceux qui croient sans avoir vu. Alors moi, quand je vois un voyant, je dis, je te plains beaucoup. Je te plains, moi je préfère être comme je suis. Parce que moi, qui suis des béatitudes, moi je n'ai rien vu. Donc j'ai cette béatitude de croire sans voir. Toi, c'est déjà raté, t'as vu.
1: Ouais. En fait, son histoire.
0: Alors,
1: elle a dit quelque chose de vrai, mais elle a dit quelque chose de faux.
0: Ah bah oui.
1: Elle a dit, moi, j'ai pas vu, pas entendu. C'est pas vrai. Tu as entendu. Donc, c'est heureux ceux qui entendent. Pour croire, c'est pas ça?
0: Moi, je t'ai dit, j'ai rien vu, j'ai rien entendu.
1: Puisque tu as entendu tous les miracles de tes témoignages.
0: Justement, pourquoi je suis venue ici à Lourdes? C'est pour vous raconter l'histoire. Moi, on m'a raconté l'histoire, et là, je suis témoin, je viens comme témoin. Je viens pas comme théologienne et tous ces gens-là. Je viens comme témoin pour dire ce que le Seigneur peut faire. Et bienheureux ceux qui écoutent les témoins pour pouvoir savoir que Dieu est capable de nous porter vers le ciel. Mais celui qui marche selon la voie de la petite Thérèse, voilà, dans le, comme elle l'appelle, la monotonie du quotidien.
1: Ah oui.
0: Elle préfère la monotonie du quotidien aux extases. J'ai dit, c'est pas facile, mais la récompense est meilleure, parce que là, t'as plus de mérite. Et puis, je vais te dire une chose, les voyants, quand t'as vu la Sainte Vierge, c'est très gentil, mais après, ils ont des épreuves en proportion de ce qu'ils voient, je te le dis.
1: Oula.
0: C'est normal. Oh. Donc, moi, j'ai dit à la Sainte Vierge, je ne cherche pas à te voir, je vais attendre le ciel. Prudence. Et des gens disent, t'as de la chance de voir la Sainte Vierge. Non. Non, si tu peux te réfréner de ne pas m'apparaître, je serais bien contente.
1: Bon, pour la Sainte Vierge, on est d'accord. Mais pour que Gilbert aille à la messe, comment on fait?
0: Tu persévères dans ta prière, regarde Sainte Monique. Le Seigneur a été très intelligent avec Sainte Monique. Elle avait un fils qui faisait toutes les bêtises du monde, Augustin. Elle a prié comme une folle, elle a prié comme une malade pendant 22 ans. Elle s'est pas lassée. Mais le Seigneur avait son plan. Le plan, c'était de convertir en Augustin grâce à toutes ses prières, mais il a fait coup double. Parce que non seulement maintenant on a Saint Augustin, mais on a Sainte Monique. Coup double. Alors toi, t'es appelé à la sainteté en persévérant.
1: Bon, ça veut dire que même si Gilbert, il va pas à la messe, c'est bon avec la foi, quoi.
0: Complètement.
1: Bon, c'est bon, on
0: persévère,
1: peut y aller.
0: en bénissant Dieu pour le brouillard dans lequel tu es.
1: Alors je vais aller déposer ma rose à la Vierge. Allez, on va à la grotte.
0: C'est bien.
1: On y va.
0: Amen. Alors je vais peut-être me faire critiquer, mais j'ai une autre histoire. Puisque ce soir, nous allons vous offrir la possibilité de vous consacrer à la Sainte Vierge, je vais raconter l'histoire de Valentina, parce que vraiment, celle-là, elle est super. Valentina, une de mes amies, donc elle a aujourd'hui 30 ans, c'est une jeune fille de notre monde. Elle est née en Ukraine, dans un milieu vraiment communiste pur et dur, dans le vide spirituel le plus total. Elle a été vaguement baptisée à la demande de sa grand-mère, qui elle priait le Notre Père de temps en temps. Et quand elle est devenue adolescente, elle a fait une formation de coiffeuse. Elle était très très triste parce que ses circonstances de vie, sa famille était pauvre, il ne pouvait rien faire. Il y avait vraiment un mur devant elle où, pour son avenir, c'était le vide spirituel. Alors, sa famille a gagné ce qu'on appelle la carte verte. C'est une carte que donnent les Américains pour pouvoir partir aux États-Unis. Et elle a bénéficié de cette carte verte. Elle est partie aux États-Unis. Et là, elle a vécu une autre forme de vide spirituel, le vide américain, c'est-à-dire beaucoup de choses matérielles, mais le vide intérieur. Dans sa détresse, un jour, elle s'est

que par la Sainte Vierge, elle allait trouver sa vocation. Pourquoi elle était née? Pourquoi elle vivait? Quel était le sens de sa vie? Alors, un jour qu'elle priait, dans un endroit devant un grand Christ, à Medjugorje, elle a eu une inspiration, parce qu'elle était tellement heureuse de toutes les beautés que donnait la Sainte Vierge, de cet amour de tendresse de la part de la Mère de Dieu. Elle était tellement comblée par Dieu et par la Sainte Vierge qu'elle s'est dit, il faut absolument que j'amène les jeunes de mon pays, l'Ukraine, à toi, Marie. Et elle a dit, voilà, j'ai trouvé ma vocation. Mais il faudra que tu t'occupes des factures parce que moi, j'ai rien. Alors, elle est repartie vers chez elle, vers son hôtel. Et là, en route, elle rencontre un homme qu'elle ne connaissait pas du tout et qui lui dit, mademoiselle, excusez-moi, je ne veux pas vous importuner, mais j'ai quand même quelque chose à vous dire. J'ai reçu dans mon cœur que vous étiez appelée à amener les jeunes de votre pays ici à Medjugorje, à la Sainte Vierge. Et en ce qui me concerne, je vous propose de financer l'opération. Alors elle était complètement abasourdie par la confirmation de sa vocation. Alors pour faire la version courte de cette histoire, elle est repartie en Ukraine où elle a trouvé une situation morale désastreuse. Un mépris de la vie, les avortements, les vieux qui étaient euthanasiés, la pauvreté, le mépris des pauvres, la saleté, vraiment, son cœur s'est retourné de compassion pour ces pauvres et elle s'est introduite un peu dans le milieu médical et elle a proposé, pas seulement d'amener les jeunes de son pays à Medj, mais en même temps d'amener des médecins qui tous étaient athées et pratiquaient l'avortement allègrement et se faisaient beaucoup d'argent. Alors elle a invité de venir en faire un voyage en Herzégovine, un beau pays, tout ça, elle les a alléchés un petit peu, et surtout c'était gratuit. Alors elle a fait un premier quart de 50 médecins athées avorteurs. Ah ben oui. Ah mais elle se laissait conduire complètement pas. Elle avait dit, je suis complètement ton instrument, sers-toi de moi, je n'ai pas d'autre plan que le tien pour ma vie. Voilà le secret. Je n'ai pas d'autre plan pour ma vie que le tien, Seigneur. Voilà. C'est ça le secret de Valentine. Alors, elle avait fait aussi un autre deal avec la Sainte Vierge. Elle avait dit, bon, je te les amène ici, mais après, toi, tu t'en occupes. Alors, elle avait dit, je vais les amener sur la colline de Pot-de-Bordeaux, des apparitions, et là, devant la statue, je vais leur proposer à tous, qui sont tous athées, de se consacrer à ton cœur immaculé, et comme ça, tu pourras travailler chez eux. Alors tous ont fait la consécration sans rien comprendre de ce qu'ils faisaient. Ils sont descendus de la colline et le soir, à l'auberge, une des personnes s'est levée en disant « Je voudrais donner un message, je voudrais témoigner à tout le monde ici présent. » Une personne de 60 ans, très connue en Ukraine, dans sa ville, parce qu'elle était un grand ponte de l'hôpital où elle travaillait, mais en même temps elle chapeautait d'autres hôpitaux de la région, parce que c'était une personnalité. Et elle a dit « Voilà ». Lorsque nous avons commencé à grimper la colline, et vous savez, pour ceux qui ont été là-bas, combien il y a de pierres sur cette colline, lorsque j'ai commencé à grimper, soudain, les pierres de la colline ont complètement disparu à mes yeux. Et à la place, la colline était recouverte des ossements et des crânes des bébés que j'ai avortés depuis 40 ans. Et elle s'est mise à pleurer. Et elle a montré ses mains comme ça, elle a dit « Regardez ses mains !» Ses mains ont tué une ville entière. Tout le monde a sorti son mouchoir, je n'ai pas besoin de vous le dire. Et pour faire encore une histoire courte, tous se sont convertis et de retour en Ukraine, ils ont complètement changé l'ambiance de l'hôpital. Les avortements ont été arrêtés immédiatement, ainsi que les euthanasies. Et ils se sont tous mis à créer des postes d'accueil pour les femmes enceintes, pour les exhorter à aimer la vie, à accepter la vie. Ils se sont convertis. Quant à Valentina, elle a, après cette expérience extraordinaire, elle a continué à faire ses quarts. Elle ne fait pas payer ses médecins richissimes parce qu'elle dit « Je ne veux pas un centime de dépenser pour ce pèlerinage d'un centime qui viendrait du sang des innocents. » Alors, à chaque fois, elle dit à la Sainte Vierge « Le prix du voyage et de l'hôtel, c'est ton problème. Et je peux vous dire qu'à chaque fois, elle reçoit...

soit juste le prix du quart qu'elle amène à Medjugorje. Et pour vous dire ce qui s'est passé maintenant, ça s'est passé, premier quart était en 2011, et bien aujourd'hui, elle a amené à peu près un millier de personnes avec beaucoup de médecins athées. La grande majorité s'est convertie. Plusieurs hôpitaux d'Ukraine ont complètement arrêté l'avortement. Et quand je parle avec Valentina, elle me dit, tu vois, tel et tel hôpital, telle ville, il n'y a plus du tout d'avortement. On est en train de couvrir toute l'Ukraine avec ces docteurs qui ont une foi vivante maintenant. Et quand on aura fini avec l'Ukraine, on passera au reste du monde. Cette petite jeune fille de 30 ans maintenant, sans instruction, coiffeuse de son métier, qui n'a jamais vraiment étudié la théologie, mais qui a un sens de la vérité de Dieu, qu'est-ce qu'elle a fait? Et c'est ça que je vous invite à faire aussi. Elle a dit à la Sainte Vierge, « Totus tus, tout à toi Marie ». Et se consacrer, c'est pas seulement dire une prière, même très belle, on connaît beaucoup de prières de consécration, et se consacrer, c'est appartenir à celui à qui on est consacré. Ce soit le cœur sacré de Jésus, le cœur immaculé de Marie. Nous appartenons à Marie, nous appartenons à Jésus. Mon corps, mes yeux, mes oreilles, mes pieds, tout ça, ce sont maintenant les membres de Marie, les membres de Jésus. Et si un jour je tombe malade, ça m'est arrivé d'avoir un problème, quand je me suis cassé le bras, j'ai pas dit « Seigneur, j'ai le bras cassé, fais quelque chose ». J'ai dit « Seigneur, je te signale qu'un de tes bras est cassé ». Parce que ce bras, c'est à toi. Je t'ai donné mon corps, donc si tu veux avoir un bras cassé, c'est ton problème. Et c'est comme ça, nous appartenons à ceux à qui nous sommes. Alors non seulement nous appartenons à eux, mais l'extraordinaire fruit de cette consécration, c'est qu'ils nous appartiennent. C'est-à-dire que toutes les beautés qui sont en Marie, toutes les grâces qui sont en Marie, toutes les vertus qui sont en Marie, peu à peu deviennent miennes, parce que je me suis donnée à elle, elle se donne à moi. Voyez un petit peu l'avantage de la consécration. Je me donne à elle, elle se donne à moi, et peu à peu, eh bien, tout ce qui est en elle passe en moi. C'est ça ce qui est extraordinaire dans la consécration. Alors, on va encore faire une petite minute de silence, et je vais vous inviter, ce soir on fera d'une manière plus réelle, plus officielle, plus communautaire, avec la bénédiction sacerdotale, épiscopale, etc., qui nous attend, mais dès maintenant, je vous invite à ouvrir votre cœur à cette possibilité de vraie consécration au cœur immaculé de Marie. J'espère que je vous ai rendu un petit peu jaloux avec l'histoire de Valentine. Est-ce que je vous ai rendu un peu jaloux? Bon, alors voyez, une vie complètement donnée, son avenir dépend entièrement de comment elle va être conduite par la Sainte Vierge. Alors, ouvrez votre cœur pendant une minute de silence, et puis voyez si vous voulez vous aussi dire à la Sainte Vierge, « Totus tus, tout à toi Marie ». Tout à toi, Jésus. J'ai appris quelque chose il y a quelques jours que je ne savais pas sur Lourdes. C'est que la grotte de l'apparition de la Sainte Vierge, à l'époque de Bernadette, était un lieu immonde. En fait, ils appelaient ça la tute des cochons. C'était un parc à cochons. Donc c'était dégoûtant. Et c'est incroyable que la Vierge, où elle allait dire à Bernadette, je suis l'Immaculée Conception, la toute pure. Elle a choisi le lieu le plus immonde qu'elle a trouvé dans la région, la tute aux cochons. C'est pas très cachère pour une juive d'aller là-bas. Pourquoi elle a choisi cela? Eh bien, comme dit la petite Thérèse, et comme l'a fait Jésus, elle se met à la table des pécheurs que nous sommes. Elle est venue pour nous purifier. Et d'ailleurs, elle l'a dit, allez boire à la fontaine et allez vous y purifier. Et Marie ici nous invite à une confession des péchés. Elle, la toute pure qui nous aime infiniment avec l'amour même de Dieu, elle voit quand elle nous regarde les zones sombres, les zones opaques qui sont dues à nos péchés et elle en souffre. Mais son regard plonge beaucoup plus loin et elle va rejoindre cette partie de nous-mêmes très intime où habite la Sainte Trinité. Alors elle voudrait nous nettoyer de ces zones opaques pour que nous puissions être transfigurés, nous puissions irradier la lumière de Dieu. Alors nous allons nous laisser purifier par elle. Elle va faire son travail de purification parce que rien que de l'approcher, déjà on se sent purifié. Et
elle vient à notre table de pécheurs pour nous amener à son fils. En fait, j'ai remarqué que la Vierge était la meilleure rabatteuse pour Jésus. Elle est la rabatteuse pour nous amener à Jésus et pour que nous soyons avec lui. Alors, c'est pendant la 9e apparition qu'elle a demandé à Bernadette une chose qui était très difficile, d'aller gratter au fond de cette grotte à cochons, d'aller gratter le sol, et tout le monde a pensé, parce que ça s'est produit peut-être 3 fois, je crois, dans les apparitions, elle est devenue folle, elle est complètement partie. Elle a gratté, et là, il y a une petite source qui a commencé à jaillir, et qui a été de plus en plus limpide et claire, et c'est l'eau, aujourd'hui, que nous buvons, aux sources de là, près de la grotte, et c'est l'eau dans laquelle nous nous baignons, dans les piscines, avec des grâces qui ont débordé depuis cette époque-là, qui n'ont cessé de régénérer, de libérer, de nettoyer et souvent de guérir. Alors je voudrais encore vous raconter une histoire pour vous montrer comment travaille la Sainte Vierge dans ce domaine-là. Une histoire extraordinaire qui concerne l'Amérique. Il s'agit d'un certain Claude Newman. Alors Claude Newman a été laissé, enfin il a été pris de sa mère qui n'était pas bien, il a été confié à la grand-mère, mais la grand-mère s'était mariée avec un autre, et Claude était témoin de ce grand-père qui abusait vraiment de sa grand-mère, qu'il aimait beaucoup, et c'était tous les jours des scènes terribles. À la fin, il en a eu marre et il a assassiné le grand-père. Résultat, il a été condamné à la chaise électrique. Donc il est entré dans la prison, il ne savait ni lire ni écrire, il ne savait rien de la religion, il ne connaissait absolument même pas Jésus. Il s'est retrouvé dans cette prison avec 4 autres détenus. Et un jour, il avait remarqué, au cou d'un des détenus qui étaient des gens vraiment criminels, blasphémateurs, la racaille quoi, de l'Amérique, l'un d'eux avait une médaille miraculeuse autour du cou. Et il lui dit, mais qu'est-ce que c'est que cette médaille que tu as ? Ben, je ne sais pas, quelqu'un m'a donné ça, je ne sais pas ce que c'est, ben tiens. Puis alors, dans sa colère, il a arraché la médaille, il dit, t'as qu'à la porter toi-même. Alors, Claude ne savait absolument pas de quoi il s'agissait, mais il a mis la médaille. Pendant la nuit, il a été réveillé par un petit geste sur l'épaule, très doux. Il a ouvert les yeux, et là, la Sainte Vierge se tenait devant lui. Belle, belle, belle, belle, belle, belle, belle, infiniment belle. Et elle lui a dit, appelle un prêtre catholique. Alors il a réveillé les autres, je veux un prêtre catholique, je veux un prêtre catholique. Alors c'était le branle-bas de combat dans la prison en pleine nuit. Bref, il y avait un aumônier qui s'appelait le père O'Larry, et qui est arrivé, et il a trouvé cette situation incroyable, et il a voulu instruire ce Claude de la religion catholique, et d'abord de commencer par une bonne confession. Alors il a dit, ben maintenant je vais t'enseigner la confession. Et l'autre a dit, ben je sais, elle m'a expliqué, elle me l'a dit. Elle m'a dit, quand on se confesse à un prêtre, en fait, on ne se confesse pas à un prêtre, on se confesse à Jésus. Parce qu'à ce moment-là, on se tient au pied de la croix de Jésus, et si on est vraiment repentant de ses péchés, il y a le sang qui coule du cœur de Jésus sur nous, et ce sang nous lave de tous les péchés. Tu sais, elle m'a tout expliqué, hein, j'ai compris la confession. Alors, le prêtre était complètement retourné. Alors après, il a voulu lui parler de la communion, pareil, il dit, mais je sais, elle m'a tout expliqué. Bon, je ne vais pas rentrer dans les détails parce qu'il faut que... Alors, il s'est confessé, il a fait sa première communion. Lui qui ne savait rien de Jésus, la Vierge l'avait enseigné, il la voyait de temps en temps. Et le moment est arrivé de sa chaise électrique. Alors, il était radieux, il était content parce qu'il allait enfin la voir pour toujours. Mais voilà que, au moment où il devait passer à la chaise électrique, quelques minutes avant, le shérif chargé de l'opération prévient qu'une des huiles du gouvernement, je ne sais pas quoi, voyant sa bonne conduite, lui avait octroyé 15 jours de sursis. Alors on lui dit, t'as 15 jours de sursis. Mais il était désolé, il était complètement dévasté. Quoi ? Mais qu'est-ce que j'ai fait pour avoir cette pénitence ? Encore 15 jours sur la terre ? Mais non, non, non, moi je voulais partir. À vous retarder, non, non, ça c'est trop. Mais qu'est-ce que j'ai fait ? Alors, le prêtre a une idée. Et tu te souviens de James ? Cet homme immonde, épouvantable, qui t'a fait tant de mal et qui te déteste. Et qui est aussi dans la prison, parce que dans 4 mois, il va aussi passer sur la salle électrique.
qu'est-ce que tu dirais d'offrir ce grand sacrifice de survivre encore 15 jours pour sa conversion ? Ah ben d'accord. Alors il a vaincu ces 15 jours de ténèbres sur la terre. Vous savez, quand on a vu, je connais beaucoup de voyants, ils m'ont dit, tu sais, quand tu as vu la Sainte Vierge, ne serait-ce que pendant 2 secondes, toutes les choses de la terre sont vraiment ternes. Et tu n'as qu'une envie, c'est qu'elle te prenne avec toi. Bon, je ferme la parenthèse. Donc, il a accepté de vivre encore ces 15 jours en esprit de sacrifice pour prier pour la conversion de James. Et puis, au moment de passer sur la chaise électrique, on lui a dit, est-ce que tu aurais un désir ? Est-ce que tu aurais une parole ? Oui, je voudrais faire la fête. La fête ? Ben oui, on va faire la fête et je voudrais que tout le deuxième étage de la prison participe à la fête. On va avoir des ice cream, du Coca-Cola, on va faire la fête parce que je vais naître au ciel. Ils ont fait la fête. Et puis après, il est mort sur la chaise électrique et c'est reporté dans les journaux américains. Ils n'avaient jamais vu un détenu arriver sur la chaise électrique avec un tel sourire. 4 mois plus tard, c'était le tour de James de passer sur la chaise électrique. Et là, c'était pas du tout comme Claude. Il était dans le blasphème, dans les injures, dans la révolte. C'était très, très grave. Plusieurs fois, on lui avait proposé de voir un prêtre. Il avait dit non, non, non. Je ne veux pas de prêtre. Laissez-moi tranquille avec votre bon Dieu, etc. Donc, au moment de la chaise électrique, le prêtre, qui est toujours le même, O'Larry, s'était caché pour ne pas être vu et provoquer de nouveaux blasphèmes. Or, avant que le jus ne passe dans la chaise électrique, James a ouvert les yeux grands comme ça et il a hurlé de peur. Alors, branle-bas de combat, on dit, mais qu'est-ce qui se passe ? Qu'est-ce qui se passe ? Il a dit, je veux un prêtre. Ah bon, alors le père O'Larry est sorti de sa cachette et dit, me voilà. Et là, James a raconté que, au moment où il était sur la chaise avant qu'on passe le jus, Claude Newman lui est apparu et la Sainte Vierge était derrière lui et lui tenait les 2 épaules. Et il a vu la Sainte Vierge avec Claude. Et Claude lui a dit, tu sais James, j'ai prié pour ta conversion et je demandais au Seigneur une grâce pour toi. C'est que avant de mourir, tu puisses voir la place que Satan t'avait réservée en enfer si tu ne te repentais pas de tes péchés. Et c'est là que j'ai hurlé, il a dit. Il a vu la place que Satan lui avait réservée en enfer s'il ne se repentait pas de ses péchés. Alors là, je peux vous dire que la confession, eh bien, elle a fait une belle confession avec le cœur. Il a vraiment donné ses péchés au Seigneur, s'est repenti, il a reçu l'absolution. Et ce qu'on peut dire, c'est qu'il s'est converti à la dernière minute grâce à la prière de Newman. Alors, pourquoi je vous raconte cette histoire ? Parce qu'un jour, il y a une brave dame qui était très pieuse, qui disait son chapelet tous les jours, qu'elle est tous les jours priée à la rue du Bac. Je ne sais pas comment elle s'est organisée, mais une des médailles a atterri sur ce prisonnier. Et la Sainte Vierge s'est rendue présente dans cette cellule de gens, de criminels. La Sainte Vierge, la toute pure, était au milieu d'eux et elle a fait son travail. Et ça a fait 5 convertis qui sont vraiment maintenant au ciel et qui prient pour nous, j'en suis sûre. Voyez la Sainte Vierge, elle va au milieu de nous, de notre péché, mais c'est toujours pour nous conduire vers le repentir, la confession de nos péchés, afin que nous soyons purs, parce que le trésor de la mère appartient à l'enfant, et si Marie est immaculée, c'est son trésor, elle veut nous rendre immaculés. Le trésor de la mère appartient à l'enfant. Et tous ici que nous sommes aujourd'hui, nous sommes invités à nous laisser immaculiser, excusez-moi pour le néologisme, immaculiser en simplement en accueillant la Sainte Vierge dans notre vie et en la laissant nous conduire vers son Fils Jésus qui a versé son sang pour nous et qui nous invite à nous laisser laver de son sang dans le sacrement de la confession, afin que nous puissions aussi le recevoir dans la Sainte Communion, de vivre la messe et d'être transfigurés par cette vie divine qu'il est venu nous donner pour nous sauver de ce monde païen qui est le nôtre aujourd'hui. Parce qu'aujourd'hui, si on s'en sort en France et si on sort en Europe, c'est parce qu'il y aura des personnes, et les plus petites, les plus malades, les plus peu au niveau du monde, ce ne sera peut-être pas les grands noms qui sont sur les affiches, mais dans le secret de leur cœur, il y aura des cœurs qui seront entièrement livrés à Marie et par Marie
livrée à Jésus et par Jésus livrée au Père. Et la Vierge a besoin de nous. Elle a besoin de chacun de nous aujourd'hui parce qu'elle prépare quoi ? La victoire de son cœur immaculé qu'elle a prophétisé à Fatima. Et n'oubliez pas que nous sommes dans le bateau de la victoire. Nous ne sommes pas dans le bateau de la détresse. Nous sommes avec Marie et Jésus dans ce bateau. Elle a promis la victoire de son cœur immaculé. Et cette victoire, elle va prendre corps aujourd'hui dans chacun de nos cœurs. Et quand il y aura de plus en plus de cœurs qui vivront cette victoire de l'amour sur la haine et sur le désespoir, alors, en règle générale, d'une manière générale, cette victoire prendra corps. Et n'oubliez pas qu'à Fatima, la Vierge a demandé, on se consacre individuellement à son cœur immaculé, au cœur de Jésus, que l'on se consacre en tant que famille, en tant que paroisse et en tant que nation. Le Portugal s'est consacré comme ça aussi. Et ainsi, on n'aurait pas les guerres. On les a eues parce qu'on n'a pas fait ce qu'elle a dit. Alors, elle a demandé qu'il y ait la consécration du monde, et en particulier de la Russie, que le pape fasse une consécration générale du monde à son cœur immaculé et au cœur de Jésus. Or, qui est le héros de cette consécration ? Jean-Paul II. En 84, il a réalisé un coup de maître extraordinaire, aidé par la Vierge dont il tient toujours la main, et il a, en union avec tous les évêques du monde, il a consacré le monde au cœur immaculé de Marie. Et un de ses amis évêques, le Mgr Nilitsa, qu'on a très bien connu, un de nos amis, s'est rendu au Kremlin. Dans le musée de l'athéisme, il avait mis la formule de la consécration au cœur immaculé cachée dans la Pravda, qui veut dire vérité en russe, mais qui était un tissu de mensonges. Il faisait celui qui lisait la Pravda, mais il consacrait la Russie au cœur même de la Russie, dans le musée de l'athéisme. Il consacrait la Russie au cœur immaculé de Marie. Il est venu rapporter la nouvelle à Jean-Paul II, qui était fou de joie. Alors, le grand cadeau que Marie nous fait aujourd'hui, que l'Église nous fait aujourd'hui, c'est que, il y a un grand cadeau qui nous attend de la part de l'Église pour toute la communauté. Amen. Alléluia.

qui accueille un homme juste en sa qualité de juste, recevra une récompense de juste. Matthieu 10, 41.

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C'est dans le mystère d'un numéro 21, pardon, de la lettre apostolique Le Rosaire à la Vierge Marie, que le pape Saint Jean-Paul II propose des mystères lumineux. Et après le baptême de notre Seigneur dans les eaux du Jourdain, le premier miracle de Jésus à Cana en Galilée pour le mariage, il a sanctifié le mariage par sa présence. Comme dit le catéchisme, il a élevé le mariage qui est de droit naturel au niveau d'un sacrement, qu'il a annoncé l'avènement du royaume en incluant la conversion, l'invitation à la conversion par la pénitence et réconciliation, c'est-à-dire la confession des péchés. Le troisième mystère lumineux, la transfiguration, est le mystère de lumière par excellence. Indique le pape, selon la tradition, elle survint sur le mont Tabor. La gloire de la divinité resplendit sur le visage du Christ, tandis qu'aux apôtres en extase, le Père le donne à reconnaître pour qu'il l'écoute et qu'il se prépare à vivre avec lui le moment douloureux de la passion afin de parvenir avec lui à la joie de la résurrection et à une vie transfigurée par l'Esprit Saint. Enfin, c'est un mystère de lumière que l'institution de l'Eucharistie, dans laquelle le Christ se fait nourriture par son corps et par son sang, sous les signes du pain et du vin, donnant jusqu'au bout les témoignages de son amour pour l'humanité. Chapitre 13 de Saint Jean, verset 1. Pour le salut de laquelle il s'offrira en sacrifice. L'hostie blanche, d'ailleurs, que le prêtre élève à notre adoration, montre bien la lumière. Et quand dans l'adoration eucharistique, quand l'hostie, la grande hostie, est placée dans une lunule, laquelle est glissée dans un ostensoir, eh bien nous ne voyons plus que la sainte hostie, surtout si la lumière est bien dirigée, et uniquement sur l'essentiel qui est la sainte hostie, alors on voit la sainte hostie, on adore l'Eucharistie. La lumière, c'est la présence de Dieu fait chair, c'est la présence de Dieu. On voit rien avec les yeux de chair, mais il est là. Voyez, à travers les yeux de chair, qui voit pas grand chose, on pénètre la présence de Dieu. Il est là. La foi nous dit, il est présent. Donc si Jésus est là, c'est la lumière. Quand il n'est pas là, c'est l'obscurité. Et quand on l'a mis dehors, quand on l'a rejeté, eh bien c'est la nuit qui a pénétré notre âme. Et la nuit, et le péché, et la douleur, et la souffrance, et la révolte, et la désolation de l'âme. Tandis que quand il est présent, même si on ne le sent pas, même si on ne le voit pas, même si on est dans la souffrance physique ou morale, la lumière est là, la présence de Dieu est là. Dans ces mystères, poursuit Jean-Paul II, à l'exception de Cana, Marie n'est présente qu'en arrière-fond. Les évangiles ne font que quelques brèves allusions à sa présence occasionnelle à un moment ou à un autre de la prédication de Jésus. Ils ne disent rien à propos de son éventuelle présence au Cénacle, au moment de l'institution de l'Eucharistie. Mais la fonction qu'elle remplit, c'est-à-dire que ce n'est pas révélé, mais c'est probable, mais la fonction qu'elle remplit à Cana accompagne d'une certaine manière tout le parcours du Christ. La révélation qui, au moment du baptême au Jourdain, est donnée directement par le Père et dont Jean le Baptiste se fait l'écho, est sur ses lèvres à Cana et devient la grande recommandation que la Mère adresse à l'Église de tous les temps. Faites tout ce qu'il vous dira. Chapitre 2 de Saint Jean, verset 5. C'est une recommandation qui nous fait entrer dans les paroles et dans les signes du Christ durant sa vie publique, constituant le fond marial de tous les mystères de lumière. Après le mystère joyeux, lumineux, mystère douloureux, numéro 22, les évangiles donnent une grande importance au mystère douloureux du Christ. Depuis toujours, la piété chrétienne, spécialement pendant le carême, à travers la pratique du chemin de croix, s'est arrêtée par chaque moment de la passion, comprenant que là se trouve le point culminant de la révélation de l'amour, et que là aussi se trouve la source de notre salut. Le rosaire choisit certains moments de la passion, incitant la personne qui prie à les fixer avec le regard du cœur et à les revivre.
le parcours de la méditation s'ouvre sur Gethsémani, où là, le Christ vit un moment particulièrement angoissant, confronté à la volonté du Père, face à laquelle la faiblesse de la chair sera tentée de se rebeller. À ce moment-là, le Christ se tient dans le lieu de toutes les tentations de l'humanité et face à tous les péchés de l'humanité pour dire au Père « Que ce ne soit pas ma volonté qui se fasse, mais la tienne. » Saint Luc chapitre 22, verset 42.

Dans le mystère douloureux, le Christ, on peut dire, dit son fiat. La Vierge Marie a dit oui à la volonté du Père, qu'elle soit l'épouse du Saint-Esprit pour donner naissance au Fils, et elle savait à quoi ça l'engageait. Et le Christ aussi se soumet à son Père. Toute la révélation, il y a l'obéissance. Et dans cette époque de rébellion, de résistance, d'indépendance, où on veut obéir à personne, on veut bien faire même des très bonnes choses, pourvu que ce soit sa volonté propre. Alors là, on part à fond. Mais soumettre sa volonté propre, demander une permission, de se demander même si le Seigneur veut qu'on fasse ceci ou cela, ça, il y a peu grand monde. Donc à nous de nous rappeler cela d'une époque de grande indépendance, soi-disant indépendance, qui est finalement un esclavage. Parce que plus on obéit, plus on est libre, et moins on obéit, plus on est dépendant de ses humeurs, de ses passions, même les meilleures passions, et sans compter les autres qui sont cachés derrière les meilleures intentions. Donc, ce ne soit pas ma volonté qui se fasse, mais la tienne ou la vôtre. Saint Luc chapitre 22, verset 44. Son oui efface le non de nos premiers parents au jardin d'Éden. Et ce qu'il doit lui en coûter d'adhérer à la volonté du Père apparaît dans les mystères suivants: la flagellation, le couronnement d'épines, la montée au calvaire, la mort en croix, par lesquels il est plongé dans la plus grande abjection et etio homo. Nous aussi, nous sommes souvent flagellés, peut-être pas physiquement, espérons-le, enfin, dire que certains le sont, beaucoup de chrétiens dans le monde, la persécution physique qu'ils supportent. Mais on est souvent flagellé de façon mentale, de façon morale. Couronné d'épines, ça c'est tous les péchés d'orgueil que nous faisons, les humiliations que nous supportons. Ça, on est couronné d'épines quand on est humilié. On est humilié. Ou quand on s'humilie soi-même, tu peux dire, ou quand on se fait souffrir soi-même plutôt dans l'orgueil, parce que dans le couronnement d'épines, le Christ a expié les péchés d'orgueil. La montée au calvaire, quelquefois qui n'en finit plus, dans des épreuves qui n'en finissent pas. Ça monte toujours, on ne s'arrête jamais, ça ne finit pas. Alors ceux qui nous entendent, qui sont dans cette montée au calvaire, qu'ils acceptent plutôt, qu'ils espèrent toujours, parce qu'ils vont vers le Christ. Et ils vont vers le Père à travers le Christ. La Vierge Marie les accompagne. À chaque instant, elle les accompagne parce qu'elle a vécu cela et le Christ a voulu qu'elle le vive pour nous accompagner. Parce que sans elle, on ne peut pas arriver. On ne peut pas arriver, c'est trop difficile. La mort sur la croix. Dans cette abjection, dit le pape Jean-Paul II, se révèle non seulement l'amour de Dieu, mais le sens même de l'homme, ecce homo. Qui veut connaître l'homme doit savoir en reconnaître le sens, l'origine et l'accomplissement dans le Christ. Dieu qui s'abaisse par amour jusqu'à la mort et à la mort sur une croix. Les mystères douloureux conduisent le croyant à revivre la mort de Jésus et se mettre au pied de la croix, près de Marie, pour pénétrer avec elle dans les profondeurs de l'amour de Dieu pour l'homme et pour en sentir toute la force régénératrice. Dans les mystères glorieux, maintenant numéro 23, la contemplation du visage du Christ ne peut s'arrêter à son image du crucifié. Il est le ressuscité, parce qu'à travers le crucifié, nous voyons la gloire du Christ. Quand nous regardons la croix, c'est le supplice. Dans nos maisons, j'espère que dans vos maisons, dans vos maisons, dans vos chambres, dans vos maisons, ici à Radio Espérance, il y a dans chaque pièce la croix. On se croirait dans un monastère. Et moi, je me ravis, parce que nous sommes dans les studios Radio Espérance. On ne trouve pas des pleureuses et des pleureurs ici, voyez, même dans les monastères. Quoique quelquefois comment il faut dire l'opératrice qui est là dodeline la tête mais avec un grand sourire, donc vous voyez, c'est quand même bon. À travers les croix qui sont avec le buis d'ailleurs, je vois à chaque croix dans ce studio en particulier, dans les couloirs et partout, eh bien nous sommes c'est le Christ ressuscité. Sinon, si on ne croyait pas que le Christ s'est ressuscité, il n'y aurait pas du studio, il n'y aurait pas de Radio Espérance. Elle est pour nous conduire vers le ciel, dans la joie du Christ ressuscité. Il nous a nous aider,
et cette émission. Et ces séries d'émissions se font pour nous aider à poursuivre la voie avec la Vierge Marie pour aller vers le ciel. Donc, le visage du Christ ne s'arrête pas au mystère douloureux, mais il va vers le mystère glorieux.

Nous avons abordé les mystères glorieux de la lettre apostolique, le rosaire à la Vierge Marie de pape Saint Jean-Paul II, puisque notre contemplation ne s'arrête pas au mystère du Christ douloureux, bien qu'il ne faille pas non plus l'enlever, parce que la tentation inverse, c'est d'évacuer, de mettre de côté les mystères douloureux, parce que ça nous gêne, et comme le Christ est ressuscité, on ne parle plus de la passion. Mais si on ne parle plus de la passion, on ne peut pas parler de la résurrection non plus. Ça, c'est clair. Et si on s'arrête à la passion, le Christ n'est pas ressuscité, notre foi est vaine, dirait saint Paul. Et si on prétend aller à la résurrection sans par la passion, eh bien, c'est impossible. Parce que la résurrection est le fruit de la passion. C'est un autre travers qui est quelquefois emprunté ou vécu. Depuis toujours, le rosaire exprime cette conscience de la foi, invitant le croyant à aller au-delà de l'obscurité de la passion pour fixer son regard sur la gloire du Christ dans la résurrection et dans l'ascension. En contemplant le ressuscité, le chrétien redécouvre les raisons de sa propre foi. Et il revit la joie non seulement de ceux à qui le Christ s'est manifesté, les apôtres, Marie-Madeleine, les disciples d'Emmaüs, mais aussi la joie de Marie, qui a dû faire une expérience non moins intense de la vie nouvelle de son Fils glorifié. À cette gloire qui, par l'ascension, place le Christ à la droite du Père, elle sera elle-même associée par l'assomption, anticipant par un privilège très spécial la destinée réservée à tous les justes par la résurrection de la chair. Enfin, couronnée de gloire, comme on le voit dans le dernier mystère glorieux, elle brille comme reine des anges et des saints, anticipation et sommet de la condition eschatologique de l'Église. Dans le troisième mystère glorieux, le rosaire place au centre de ce parcours glorieux du Fils et de sa mère la Pentecôte, qui montre le visage de l'Église comme famille unie à Marie, ravivée par l'effusion puissante de l'Esprit et prête pour la mission évangélisatrice. La contemplation de ce mystère, comme les autres mystères glorieux, doit inciter les croyants à prendre une conscience toujours plus vive de leur existence nouvelle dans le Christ. Dans la réalité de l'Église, l'existant dans la scène de la Pentecôte constitue la grande icône. Les mystères glorieux nourrissent aussi chez les croyants l'expérience, plutôt l'espérance, de la fin eschatologique par laquelle ils sont en marche comme un membre du peuple de Dieu qui chemine à travers l'histoire. Ceci ne peut pas ne pas les pousser à témoigner avec courage de cette joyeuse annonce qui donne sens à toute leur existence. Des mystères aux mystères, le chemin de Marie, numéro 24. Le six cycles de méditation proposés par le Saint-Rosaire ne sont certes pas exhaustifs, mais ils rappellent l'essentiel, donnant à l'esprit le goût d'une connaissance du Christ, qui puise continuellement à la source pure du texte évangélique. On doit avoir le goût de la connaissance du Christ, c'est-à-dire le désir. Le recta sapere qui me vient à l'esprit de la prière au Saint-Esprit. Goûter, voir, gustate, vidite, voyez. C'est un goût, voyez, c'est un goût sensible, sensible surnaturel. C'est pas sensible naturel, hein, le goût. C'est pour ça que quand on aime le Seigneur, on préfère les nourritures spirituelles, aux nourritures célestes, aux nourritures charnelles. Parce qu'on a toujours, on n'a fini jamais de, on se lasse de tout, et on n'est jamais content. Tandis que les nourritures surnaturelles ne nous rassasient jamais. Jamais. Il faut y penser. Ça nous encourage. C'est pourquoi le catéchisme de l'Église catholique insiste tant sur les mystères du Christ, rappelant que toute la vie de Jésus est signe de son mystère, au numéro 515. Le doctrinaltum de l'Église dans le troisième millénaire se mesure à la capacité des chrétiens de pénétrer le mystère de Dieu, dans lequel se trouvent cachés tous les trésors de la sagesse et de la connaissance. Saint Paul aux Colossiens, chapitre 2, versets 2 et 3.

Nous sommes au mystère. J'aime bien ce titre, hein, cet intertitre, on pourrait dire, qui précède numéro 24 de l'encyclique, lettre apostolique plutôt, le Rosaire à la Vierge Marie de Saint Jean-Paul II. Des mystères avec un petit M, au mystère avec un grand M, deux points, le chemin de Marie. Les mystères du Rosaire nous amènent au mystère, à un grand M. Et je vous ai, dans le dernier entretien, parlé du goût d'une connaissance du Christ, le goût de la connaissance du Christ. Et Marie va nous mener de mystère en mystère, pour les comprendre, les pénétrer, les vivre, au grand mystère qui est la connaissance du Christ. Et comme elle a connu excellemment son Fils, et dans son humanité, et dans, on pourrait dire, sa divinité, parce qu'elle était, rappelons-le, l'Immaculée Conception, elle n'avait aucun péché qui puisse obscurcir la connaissance, mais elle n'était pas Dieu, donc elle avait les capacités limitées de la nature humaine, mais quand même très importantes, parce qu'elle était, n'oublions pas, comblée de grâce. Donc elle avait une capacité de connaissance et d'amour inouïe. Voilà pourquoi elle est mieux à même, en tant que créature humaine, de nous mener vers la connaissance et l'amour de Dieu. Le rosaire, poursuit le Saint Jean-Paul II, se met au service de cet idéal, livrant le secret qui permet de s'ouvrir plus facilement à une connaissance du Christ qui est profonde et qui engage. Nous pourrions l'appeler le chemin de Marie. C'est le chemin de l'exemple de la Vierge de Nazareth, femme de foi, de silence et d'écoute. C'est en même temps le chemin d'une dévotion mariale animée de la conscience du rapport indissoluble qui lie le Christ à sa très sainte mère. Les mystères du Christ sont aussi, dans un sens, les mystères de sa mère, même quand elle n'y est pas directement impliquée, par le fait même qu'elle vit de lui et par lui. C'est-à-dire qu'elle est toujours là. Faisons nôtre dans la vie Maria les paroles de l'ange Gabriel et de sainte Élisabeth. Nous sentons toujours poussés à chercher d'une manière nouvelle en Marie, entre ses bras et dans son cœur, le fruit béni de ses entrailles. Voilà, elle vit de lui et par lui. Donc elle est toujours là, je vous disais. Et mystère du Christ, mystère de l'homme, dont les mystères nous mènent au mystère, par le chemin de Marie, le mystère c'est la connaissance et l'amour de Dieu, et ce mystère du Christ, la connaissance et l'amour de Dieu, nous mène au mystère de l'homme, et dans le sous-titre, le mot mystère est entre guillemets. Alors nous allons voir de quoi il s'agit. Le pape Saint Jean-Paul II nous parle que le rosaire sa prière préférée. Et lui, il lisait le rosaire, hein, même quand il était très malade. Il était devenu prière, prière dans sa chair aussi, de souffrant, de douloureux. Quand il ne pouvait plus parler, c'était... Mais il a parlé plus.

en ne parlant plus, par son silence, par sa souffrance offerte, lorsqu'il était avant l'attentat, surtout de Saint-Pierre de Rome, quand il était dans le jeune pape absolument extraordinaire qui menait les foules dans les GMJ. Mais après, quand il était perclus, moqué d'ailleurs, même par les chrétiens, moqué par les chrétiens qui réclamaient à certaine époque sa démission, et chrétien, je dis par politesse, mais c'est catholique, eh bien, il a touché les âmes de bonne volonté, oui, pour aller jusqu'au bout. Il disait, comment pourrais-je démissionner? Est-ce que le Christ est descendu de sa croix? Rappelons-nous, quand nous avons quelquefois, nous, la tentation, et c'est bien normal, souvent, de descendre sur la croix, de la croix, ben, c'est quand même là que nous pouvons approcher du Père le plus possible, et un jour rejoindre le Père. Alors, le chemin de le mystère de l'homme, le rosaire aide à s'ouvrir à cette lumière. En réalité, le mystère de l'homme ne s'éclaire vraiment que dans le mystère du Verbe incarné. Cette citation de Redemptor Hominis, de la première encyclique du pape Saint Jean-Paul II. Le rosaire aide à s'ouvrir à cette lumière.

Le mystère du Christ nous amène au mystère de l'homme. J'avais cité un peu rapidement une phrase du pape Jean-Paul II, toujours dans la première des encycliques, si je me souviens bien. Ah non, il s'agit même. Oui, il cite dans l'encyclique Redemptor Hominis, le Concile Vatican II, Gaudium et Spes, numéro 22. Plus précisément, en vérité, le mystère de l'homme s'éclaire vraiment que dans le mystère du Verbe incarné. Donc, on comprend l'homme dans le nouvel homme, on pourrait dire, avec un grand H qui est le Christ. Et qui a restauré l'homme, qui a restauré l'humanité et qui a restauré l'homme, comme Marie restaurera la femme étant la nouvelle Ève. Donc, le rosaire aide à s'ouvrir à cette lumière. Et il précise, en suivant le chemin du Christ, en qui le chemin de l'homme est récapitulé, dévoilé et racheté, le croyant se place face à l'image de l'homme véritable. En contemplant sa naissance, il découvre le caractère sacré de la vie. En contemplant la maison de Nazareth, il apprend la vérité fondatrice de la famille selon le dessein de Dieu. En écoutant le Maître dans les mystères de sa vie publique, il atteint la lumière qui permet d'entrer dans le royaume de Dieu. Et en le suivant sur le chemin du calvaire, il apprend le sens de la souffrance salvifique. Enfin, en contemplant le Christ et sa mère dans la gloire, il voit le but auquel chacun de nous est appelé, à condition de se laisser guérir et transfigurer par l'Esprit Saint. On peut dire ainsi que chaque mystère du rosaire bien médité éclaire le mystère de l'homme. En même temps, il devient naturel d'apporter à cette rencontre avec la sainte humanité du Rédempteur les nombreux problèmes, préoccupations, labeurs et projets qui marquent notre vie. Décharge ton fardeau sur le Seigneur, il prendra soin de toi. Psaume 55, numéro 23. Méditer le rosaire consiste à confier nos fardeaux au cœur miséricordieux du Christ et de sa mère. Le cœur de Jésus et de Marie sont unis. On ne peut pas séparer les deux. À 25 ans de distance, poursuit le pape, en repensant aux épreuves qui ne m'ont pas manqué, même dans l'exercice de mon ministère pétrinien, donc de successeur de Pierre, j'éprouve le besoin de redire, à la manière d'une chaleureuse invitation adressée à tous pour qu'ils en fassent l'expérience personnelle, oui, vraiment, le rosaire donne le rythme de la vie humaine pour l'harmoniser avec le rythme de la vie divine dans la joyeuse communion de la Sainte Trinité, destinée et aspiration ultime de notre existence. C'est très émouvant, c'est très beau, voyez. Le pape dit tout ce que le rosaire lui a donné, lui a apporté, et qu'il trouve que c'est vraiment le moyen de s'approcher du cœur de Jésus et de Marie. Au chapitre 3e que nous abordons maintenant, pour moi, vivre c'est le Christ, le rosaire chemin d'assimilation du mystère. Nous sommes au numéro 26. La méditation des mystères du Christ est proposée dans le rosaire avec une méthode caractéristique capable par nature de favoriser leur assimilation. C'est une méthode fondée sur la répétition. On a reproché aux rosaires et aux prières du chapelet de répétition. Voilà. Mais c'est normal de répéter les choses. Bon. Et alors, on va voir cela, bien sûr. Et c'est une méthode fondée sur la répétition, disais-je, bon, avec Jean-Paul II. Cela vaut avant tout pour l'Ave Maria répéter 10 fois chaque mystère. Si l'on sentit à cette répétition d'une manière superficielle, on pourrait être tenté de nous voir dans le rosaire qu'une pratique aride et ennuyeuse. Au contraire, on peut considérer le chapelet tout autrement si on le regarde comme l'expression de cet amour qui ne se lasse pas de se tourner vers la personne aimée, à des effusions qui, même si elles sont toujours semblables, dans leur manifestation, sont toujours neuves par le sentiment qui les anime.

Nous en sommes au chapitre 3 de la lettre apostolique Le Rosaire à la Vierge Marie. Pour moi, vivre, c'est le Christ, le titre du chapitre. Le Rosaire, intertitre, on pourrait dire, au début du numéro 26, chemin d'assimilation du mystère. Le pape répond implicitement à une critique qu'on fait que le chapelet, c'est répétitif et ennuyeux. Et j'avais dit, lu cette phrase du Saint-Pape un peu rapidement lors de notre dernier entretien, que je répète ici. Au contraire, on peut considérer le chapelet tout autrement si on le regarde comme l'expression de cet amour qui ne se lasse pas de se tourner vers la personne aimée par les effusions. Je crois qu'il y a une phrase qu'on dit souvent, qui n'est pas dans l'évangile, mais qui peut être dans l'évangile, je ne sais pas, l'amour se répète, se redit toujours et ne se répète jamais. Oui, l'amour se redit toujours et ne se répète jamais. S'il se répète, c'est plus un amour, c'est une habitude qui est lassante et après elle s'éteint. Tandis quand on aime, c'est les mêmes mots, souvent les mêmes mots, les mêmes gestes, mais c'est toujours nouveau. Un prêtre, puisque je suis prêtre, il célèbre la messe tous les jours. C'est la même messe, même rite, il connaît par cœur, et chaque année ça repart, enfin bon. Et chaque jour surtout. Il n'y a pas de messe qui soit pareille. Non seulement parce qu'il n'est peut-être pas dans le même lieu, qu'il n'y a pas les mêmes fidèles, peut-être, quoi, quelquefois c'est les mêmes fidèles, quelquefois il est seul, quelquefois il y a quelques personnes en semaine, quelquefois, bon. Il y a différentes circonstances qui font que ça peut changer. Mais le rite, c'est la messe, ou la messe, toujours pareil. Et pourtant, c'est jamais la même messe. Comment ça se fait? Parce que c'est toujours, si on croit, si on espère et si on aime, il n'y a pas de, on ne se lasse jamais. Ni de croire, ni d'espérer, ni d'aimer. Avec les mêmes gestes, les mêmes mots, les mêmes personnes, les mêmes lieux, les mêmes rites, on pourrait dire, on ne se lasse jamais. Si on se lasse, c'est qu'on est en train, on s'est éloigné implicitement déjà. On est en train de se détourner. On s'est éloigné. Alors si on s'éloigne, évidemment, le Seigneur n'est plus là. Il n'est plus à l'intérieur de ses gestes, de son intention, de son cœur. Et alors, s'il n'est plus là, ça se dessèche. Et alors, après, l'humain vient. Et l'humain est périssable. Et tout ce qui est humain est périssable. Et après, ça finit par s'éteindre. Et même, quelquefois, se perdre. Et avec des conséquences graves. Tandis que si on reste dans la présence de Dieu, l'amour de Dieu, on n'est jamais lassé. Jamais, jamais. Alors, le chapelet, c'est ça. Le rosaire, c'est ça. Si on croit, si on espère, si on aime, c'est toujours, on redit les mots, toujours les mêmes mots, mais ils sont toujours nouveaux. Et puis il y a les intentions, chaque mystère est différent, on les aborde de façon différente. Les intentions, les fruits du mystère, on a toujours quelque chose à demander, soit pour soi-même, soit pour les autres. On n'est pas le même aujourd'hui qu'hier, ce matin est différent de cet après-midi, cet après-midi sera différent de ce matin. Et on en vit, on ne sommes pas dans un esprit statique. On vit. Regardez la montre, elle tourne. Et donc il y a une vie. Et nous saisissons la vie de façon surnaturelle, on n'est jamais lassé. Pas trois fois. On voit que le Christ répète aussi. Il demande les répétitions. Pas trois fois la question est posée. Pas trois fois la réponse est donnée. Seigneur, tu sais bien que je t'aime. Simon, fils de Jean, m'aimes-tu? Et la réponse, Seigneur, tu sais bien que je t'aime. Saint Jean, chapitre 21, versets 15 à 17. Au-delà de la signification spécifique de ce passage, si important pour la mission de Pierre, dit le pape, la beauté de cette triple répétition n'échappe à personne. Par elle, la demande insistante et la réponse correspondante s'exprime en des termes bien connus de l'expérience universelle de l'amour humain. Pour comprendre le rosaire, il faut entrer dans la dynamique psychologique propre à l'amour. Une chose est claire, c'est la répétition de la Vierge Maria s'adresse directement à Marie. En définitive, avec elle et par elle, c'est à Jésus que s'adresse l'acte d'amour. La répétition se nourrit du désir d'être toujours plus pleinement conformé au Christ. C'est là le vrai programme de la vie chrétienne. Saint Paul a énoncé ce programme avec des paroles pleines de feu. Pour moi, vivre, c'est le Christ, et mourir est un avantage. Aux Philippiens, premier chapitre, verset 21. Et encore, ce n'est plus moi qui vis, mais le Christ qui vit en moi. Aux Galates, chapitre 2, verset 20. Le rosaire nous aide à grandir
dans cette conformation jusqu'à parvenir à la sainteté.

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Alors, en juillet 1664, après 2 mois d'apparition silencieuse, la belle dame commence à préparer Benoît à sa future mission, d'abord par une incitation à une prière plus profonde, et notamment en lui apprenant les litanies de Lorette. Marie lui demande de les réciter chaque soir, de les prier chaque soir avec les filles de son village, dans l'église du village de Saint-Étienne, avec l'accord de son curé, hein, qui sera d'accord et elle le fera. Alors les litanies sont cette prière où l'on enchaîne les titres, les qualités de la Vierge Marie, suivies de « prier pour nous ». Ce qui donne l'impression d'une prière qui ne finit pas, qui est sans fin. On enchaîne et voilà, on a l'impression d'une prière perpétuelle. Et les litanies de Notre-Dame de Lorette venaient d'être prescrites par le pape Clément VIII en 1601 et pour toute l'Église. Et il l'avait prescrit comme un petit condensé de prières très simples, hein, qui résumait tout ce que la Vierge Marie est pour nous, pour que le peuple de Dieu puisse voilà, se nourrir de cette sagesse. Alors, quand on n'est pas très familier de cette prière des litanies, voilà, on peut trouver ça peut-être un peu pauvre, peut-être pas très attractif, parce qu'on a l'impression que ça se répète. Voilà. Et pourtant, hein, chaque titre de la Vierge Marie, chaque qualité hein, qui est nommée dans les litanies, eh bien, peut être l'occasion d'une véritable contemplation du cœur hein, qui nous introduit plus profondément dans le mystère de Dieu. Et c'est sans doute pour cela que la Sainte Vierge les a appris à Benoît. Alors nous allons essayer, nous aussi, de rentrer dans cette contemplation à partir d'une des litanies, hein, d'un de ces titres, qui n'est pas forcément le plus évident, et qui peut même interroger d'ailleurs, c'est celui de Marie comme maison d'or, qui va être pour nous une porte d'entrée hein, pour contempler le mystère de l'Immaculée Conception. Alors, à quoi peut bien faire référence cette maison d'or? À quoi est comparée Marie? Alors, si on va dans la Bible, on trouve une maison d'or, enfin, en tout cas, une maison toute d'or, oui. Il s'agit du temple de Jérusalem, tel qu'il a été construit par Salomon. Alors, on lit dans le premier livre des Rois, au chapitre 6, versets 20 et 22. Alors, tout le chapitre 6 décrit le temple, mais là, j'ai choisi les versets qui parlent plus spécialement de ce que nous méditons. Le Saint des Saints, donc c'est vraiment le cœur hein, du temple de Jérusalem, avait 20 coudées de long, 20 coudées de large et 20 coudées de haut. Taille parfaite. Et il le revêtit d'or fin. Il fit un autel de cèdre devant le Saint des Saints et il le revêtit d'or. Tout le temple, il le revêtit d'or, absolument tout le temple. Alors le temple de Jérusalem, qu'on appelait aussi la maison de Dieu, ou même la maison tout court, et tout le monde savait que ça désignait le temple de Jérusalem, était d'abord construit en pierre. Hein, et les pierres étaient recouvertes de lambris de cèdre, et sur ce cèdre, un plaquage d'or qui donnait cette impression d'être voilà, tout en or. Avant de passer à la première partie, il faut noter, et ce n'est pas, je pense, sans signification, que ce n'est pas David qui a construit le temple de Jérusalem. Il a préparé tout ce qu'il fallait, tous les matériaux, et il aurait souhaité construire le temple de Jérusalem. Mais Dieu ne l'avait pas voulu, ne l'avait pas souhaité, en lui disant qu'il était un homme de guerre, un homme de sang. Et il avait, entre autres, hein, fait tuer Uri le Hittite pour lui prendre sa femme. Et puis, il avait fait beaucoup de guerres. Et du coup, il ne convenait pas qu'un homme de sang, un homme de guerre, construise la maison. C'est donc Salomon, à Salomon, son fils, que revint cet honneur. Alors, Salomon, dont le nom signifie la paix, hein, shalom, hein, celui qui promeut la paix, et qui, tout au début de son règne, avait demandé à Dieu, hein, Dieu lui avait dit, mais que veux-tu que je te donne? Et ce qu'il avait demandé, ce n'était pas des honneurs, la richesse, la mort de ses ennemis, mais il avait demandé un cœur
qui écoutent. Voilà les conditions pour construire cette maison d'or. Alors, dans ma première partie, que j'ai appelée « L'or ou la splendeur de l'Immaculée Conception ». Alors, il était normal que le métal le plus précieux serve pour la demeure du roi des rois et du seigneur des seigneurs. Car toute la valeur du temple de Jérusalem, toute son importance aux yeux d'Israël, du peuple d'Israël, tenait ou tient, puisque on vénère encore le mur des Lamentations, ce qu'il reste du temple. Donc son importance tient à ce que Dieu y est présent. La Shekinah, comme on dit en hébreu, c'est vraiment la présence de Dieu qui se manifestait sous forme d'une nuée. Et d'ailleurs, le jour de la consécration, c'est au premier livre des rois, au chapitre 8, verset 11, on voit la nuée tellement bien envahir la demeure, la maison, le temple, que les prêtres ne peuvent plus continuer à officier devant cette irruption de Dieu, cette présence, cette Shekinah. Alors, pour Marie, elle est effectivement bien celle en qui habite la Sainte Trinité, sans que rien en elle ne fasse obstacle à cette inhabitation de la Sainte Trinité. Et on pense, tout de suite peut-être, surtout qu'on l'a lu, à l'Annonciation, au récit de l'Annonciation, et quand l'ange salue Marie, la première fois, les premiers mots qu'il lui adresse, ce sont « Réjouis-toi, comblée de grâce, le Seigneur est avec toi. » Comblée de grâce. Alors en grec, certainement vous l'avez déjà entendu, on dit « Kekaritomene ». Voilà, alors c'est parce que ça a une saveur encore plus grande, peut-être en grec, et puis l'évangile a été écrit ainsi. Alors voilà, « Kekaritomene », ça veut dire vraiment « rempli de grâce ». Et l'ange l'appelle comme ça, comme si c'était son prénom. Après, quand il interviendra, il lui dira « Marie, tu as trouvé grâce ». Mais dans un premier temps, il lui dit « Réjouis-toi, comblée de grâce », comme si c'était son prénom, comme si c'était son identité la plus profonde. Et ça m'a fait faire un rapprochement avec un autre passage de la parole de Dieu, dans le livre de l'Apocalypse, au chapitre 12, un passage que vous connaissez tous, qu'on lit à l'Assomption. C'est la femme, le signe qui apparaît dans le ciel, une femme qui a le soleil pour manteau ou que le soleil enveloppe, suivant les traductions. Donc, en fait, une femme qui a un vêtement en or. Donc, cette image reprend cette même réalité, la sainteté, la plénitude de grâce qui réside en Marie. Et par rapport à cette femme revêtue de soleil, revêtue d'or, on peut entendre aussi le prophète Isaïe au chapitre 61, qui, parlant de Sion, de Jérusalem, dit « Mon âme exulte à cause de mon Dieu, car il m'a revêtue des vêtements du salut » Il m'a drapé dans le manteau de la justice. » Donc, cette femme enveloppée de soleil, c'est cette femme qui est enveloppée des vêtements du salut, du manteau de la justice que Dieu a posé sur elle. Et on comprend alors pourquoi la deuxième lecture de la fête de l'Immaculée Conception nous donne d'entendre l'hymne aux Éphésiens, avec entre autres ce passage. Béni soit le Dieu et Père de notre Seigneur Jésus-Christ, qui nous a bénis par toutes sortes de bénédictions spirituelles aux cieux dans le Christ. C'est ainsi qu'il nous a élus en lui, dès avant la création du monde, pour être saints et immaculés en sa présence dans l'amour, déterminant d'avance que nous serions pour lui des fils adoptifs, par Jésus-Christ. Être saint, immaculé en présence de Dieu dans l'amour, être fils et fille adoptive de Dieu en Jésus-Christ, c'est bien notre vocation à tous. Et Marie le réalise dans une plénitude qui est pour nous un encouragement, un soutien, un modèle. Alors nous ne sommes pas l'Immaculée Conception. Par notre baptême,
le péché des origines a été lavé, effacé en nous, mais nous en conservons les séquelles. C'est-à-dire cette propension, cette tendance à convoiter, c'est-à-dire à vouloir s'approprier pour soi les choses, les personnes, et donc souvent à dire non à Dieu pour préférer notre propre volonté. Alors que Dieu, lui, nous propose, et c'est notre bonheur à travers ça, le chemin du don de soi. Alors les sacrements, la vie de prière et de charité, nous aident à progresser sur ce chemin. Même si nous n'aurons jamais cette perfection de Marie, nous pouvons y tendre, et en fait, c'est notre chemin de bonheur, c'est pour cela que nous avons été créés. Alors, au commencement de l'humanité, nous voyons Ève qui se sert, prend le fruit, alors que Dieu lui avait fixé cette limite de tous, mais pas de ceux-là. Elle se sert, elle prend le fruit. À l'aurore du salut, alors que l'ange vient de lui dire qu'elle serait la mère du Sauveur, qu'il serait grand, appelé fils de Dieu, enfin, c'était quand même assez honorable, eh bien Marie acquiesce en disant « Je suis la servante du Seigneur ». Et ça fait toute la différence, alors que c'est un grand honneur, que c'est quelque chose là, que peut-être de nombreuses jeunes filles de l'époque auraient souhaité être la mère du Messie, eh bien, Marie, alors qu'on lui annonce qu'elle va l'être, cette mère du Messie, eh bien, elle se déclare la servante du Seigneur. Elle le reçoit peut-être comme un honneur, mais en tout cas comme une mission auquel elle doit se donner en tant que servante, en tant que collaboratrice de ce dessein de Dieu. Alors, je pense que vous l'avez souvent entendu au cours de cette semaine, mais ça ne fait pas de mal de le reprendre un tout petit peu. Marie est l'Immaculée Conception, c'est-à-dire que par les mérites anticipés de la mort et de la résurrection de son fils, Marie est rachetée dès le moment de sa conception, le péché ne l'ayant jamais touché de sa grande aile noire. Alors ça veut dire qu'on n'est pas revenu à la case départ, ça ne veut pas dire qu'au sens où Marie serait comme Ève avant le péché. Non, Marie a un privilège plus grand encore. Elle est revêtue de la sainteté méritée par le sang de son fils, par son sacrifice sur la croix. Elle est véritablement fille du royaume, établie dans une communion pleine, qui peut progresser, mais pleine avec Dieu, une union avec Dieu. Alors, sur la feuille qui est disponible sur notre site, il y a deux passages que vous pourrez méditer. Un de Redemptoris Mater, une encyclique de Jean-Paul II, qui est vraiment très belle, où il parle de la Vierge Marie. Et vous savez que Jean-Paul II, il aimait la Vierge Marie. Hein. Enfin, il était tout dévoué à elle. Et puis, un autre passage, la plus poétique, d'un romancier catholique, Georges Bernanos, que j'aime beaucoup. Peut-être vous l'aurez deviné, où il nous fait mesurer comment Marie est notre mère, mais elle aussi la fille, la fille de l'humanité. L'ancien monde, le douloureux monde, le monde d'avant la grâce, l'a bercé longtemps sur son cœur désolé, dans l'attente obscure, incompréhensible d'une Virgo génitrix, c'est-à-dire une vierge qui enfante. Des siècles et des siècles, il a protégé de ses vieilles mains chargées de crimes, ses lourdes mains, la petite fille merveilleuse, dont il ne savait même pas le nom. Une petite fille, cette reine des anges, et elle est restée, ne l'oublie pas. Voilà, une petite fille qui est la fille de ce monde d'avant la grâce, ce monde qui a les mains chargées de crimes. Alors pourquoi j'ai choisi ce passage? Pour nous faire comprendre à quel point Marie, l'Immaculée Conception, avec elle, il y a vraiment l'irruption d'une créature nouvelle, conforme à ce que Dieu souhaitait en nous créant. Une créature accordée à Dieu, accordée comme on dit d'un instrument qu'il est accordé, il sonne juste, il rend le son pour lequel il est fait. Alors Marie est une créature accordée à Dieu et à sa volonté de salut. Marie est une créature d'une totale transparence à Dieu. C'est pour ça qu'on a l'impression qu'elle est vêtue de soleil, c'est qu'elle laisse passer le soleil de Dieu.
Un jour, le père Joseph Charles nous racontait en homélie une histoire qui mériterait d'être vraie. On fait visiter une église à un enfant et puis on lui montre sur les vitraux tous les saints. Voilà, c'est Saint Joseph. Et puis bon, voilà, il est heureux. Et à la fin de la visite, quand il sort de l'église, il dit « Je sais ce que c'est qu'un saint. C'est quelqu'un qui laisse passer la lumière. » Alors voilà, Marie, elle laisse passer la lumière. C'est pour ça qu'elle est cette femme enveloppée de lumière. Alors si Dieu l'a comblée de toutes les grâces de l'Esprit, qu'elle n'est pas dans la convoitise, mais au contraire dans le don de soi, dans le service de Dieu, de son projet d'amour sur l'humanité, si Dieu l'a comblée de toutes les grâces de l'Esprit, il ne l'a pas fait sans son consentement. C'est très frappant dans le récit de Luc, tout de suite après que Marie a dit son fiat, je suis la servante du Seigneur, qu'il me soit fait selon ta parole. Tout de suite après, Saint Luc dit, alors l'ange la quitta. Voilà, il a accompli sa mission, c'est-à-dire recueillir l'acceptation de Marie de devenir la mère du Sauveur. Dieu ne voulait, ne pouvait pas, ne pouvait pas parce qu'il nous a créés libres pour aimer, donc il ne pouvait rien faire sans le oui de Marie. Et c'est très grand, ce respect de Dieu, ce respect que Dieu a de sa créature. Et c'est très grand aussi ce désir qu'il a de nous associer à son œuvre, à notre propre salut. C'est vrai pour la Sainte Vierge, c'est vrai pour nous. Il ne nous sauvera pas sans nous. Et la splendeur de Marie est là également. Elle a répondu à ce don qui lui était fait par sa foi. Plus précieuse que l'or que l'on purifie par le feu, nous dit Saint Pierre dans sa première lettre. Et un des plus beaux compliments que Élisabeth fera à sa cousine quand elle viendra la visiter, bienheureuse celle qui a cru. Voilà. Elle n'est pas bienheureuse parce qu'elle va être la mère du Sauveur, non, mais parce qu'elle a cru à la parole qui lui a été dite de la part du Seigneur. Alors Marie n'a pas dit oui une fois pour toutes à l'Annonciation et puis voilà, c'était fini. Elle a été fidèle à la grâce de Dieu et à son engagement pris à l'Annonciation tout au long de sa vie, y compris dans les moments difficiles de son existence. Quand elle a dû accoucher dans une étable, loin de son village, quand toujours avec Joseph, elle a dû fuir son pays pour aller en Égypte afin de protéger l'enfant qui était quand même le fils de Dieu, à la croix, bien sûr, où sa foi fut mise à rude épreuve, tant ce qu'elle voyait sous ses yeux était un cruel démenti des paroles de l'ange. Il sera grand, il sera appelé fils du Très-Haut, et sous ses yeux, un crucifié entre deux malfaiteurs. Et dans l'autre deux, elle a sans doute connu des petites morts à elle-même, des petits renoncements. Ainsi, quand Jésus répond à une femme qui proclame « bienheureuse la femme qui l'a portée », alors il répond « heureux plutôt ceux qui écoutent la parole de Dieu et qui la gardent ». Alors tous les bons prédicateurs nous disent que ce n'est pas du tout injurieux pour la Vierge Marie, que c'est elle, la Vierge Marie, qui écoute et garde la parole le mieux. Donc bien sûr, elle est complètement incluse dans ça et elle est même la première. Il n'empêche que certainement ce jour-là, ça a dû être un petit peu difficile pour Marie, qui avait quand même une relation très privilégiée avec son fils, non seulement parce qu'elle l'avait porté, mais parce que vraiment elle l'avait avait accepté, elle avait reçu de Dieu, et puis elle avait, du fait de son Immaculée Conception, vraiment une affinité, je pense, encore plus grande, étant sans péché, avec ce fils qui était le Saint de Dieu. Et donc je pense que ce fut quand même un petit peu difficile pour elle d'accepter que ce fils avec qui elle avait une relation privilégiée, un rapport très particulier, d'être mis un petit peu au rang de tous les autres qui écoutent et qui gardent la parole de Dieu. Donc voilà, elle a dû élargir certainement son cœur pour accepter d'entrer dans une autre famille qui n'était pas une famille charnelle, mais la famille de Dieu, une nouvelle famille que Jésus venait rassembler autour de Dieu. Alors cette progression dans la foi de Marie nous manifeste aussi à quel point elle a été libre.
Parce que c'est toujours une objection, mais est-ce que Marie était vraiment libre? Est-ce qu'elle avait le choix? Est-ce qu'elle pouvait dire non? Alors oui, elle pouvait dire non. Hein? Et justement, parce qu'elle était libre, et Dieu désire notre amour, et l'amour ne peut être que libre. Comment aurait-il pu associer Marie à son projet d'amour sur l'humanité si elle n'avait pu s'y livrer corps et âme et cœur? Et pour s'y livrer avec tout son cœur, il fallait qu'elle puisse être libre et qu'elle puisse vraiment accepter de collaborer avec cette liberté des enfants de Dieu. Alors, je vous ai mis une petite citation de Georgette Blaquière qui, moi, m'avait bien aidée. « L'Esprit-Saint te couvrira de son ombre », c'est ce que dit l'ange Gabriel. « L'ombre est un des noms de l'Esprit-Saint, comme un oiseau qui plane, qui couve. Marie, à l'Annonciation, n'a pas été prise dans la lumière ni dans le feu, d'autres symboles de l'Esprit-Saint, mais elle a été prise dans l'ombre de l'Esprit-Saint, c'est-à-dire dans la foi. » Rien n'est impossible à Dieu, n'est pas une parole d'illumination, mais une parole de foi. Voilà, rien n'est impossible à Dieu, ça laisse l'espace à la foi de Marie et à son engagement libre. Alors on dit souvent, c'est un type en or ou une femme en or, hein, vraiment, pour des personnes qui ont des qualités particulières de générosité, de bonté, vraiment des gens sur qui on peut compter. Alors voilà, Marie, elle est une femme en or, dans ce sens qu'elle a répondu pleinement à l'appel que Dieu lui a donné, à plein cœur, et qu'elle, vraiment, tout au long de sa vie, elle a été fidèle à cet appel et à cet engagement, hein, au service du dessein de Dieu, et du coup à notre service à nous. Alors, la deuxième partie, on a parlé de l'or, maintenant on va parler de la maison. Et je vais appeler la maison Marie, mystère d'intériorité. Alors, à l'Annonciation, je ne sais pas si vous avez remarqué dans l'Évangile, mais Marie n'a pas dégainé son smartphone pour se prendre en selfie avec l'ange Gabriel et poster ses photos sur son compte Instagram pour faire le buzz sur la toile. Non, elle n'a pas fait ça. Nous, peut-être on aurait cette réaction, mais pas Marie. Alors bien sûr, là je vous fais un peu rire, mais c'est pour qu'en contemplant Marie et ce mystère d'intériorité qu'elle nous révèle, on puisse peut-être s'interroger sur notre manière d'aborder, de vivre les événements et comment on les laisse porter du fruit en nous. Les moyens de communication modernes sont très utiles, la preuve, ils nous permettent d'être en connexion les uns avec les autres alors qu'on est en confinement, ça nous permet de nous rejoindre, de nous conforter les uns les autres, donc c'est vraiment bon. Mais parfois, il faut peut-être se demander si certaines utilisations ne nous poussent pas, ne nous entraînent pas vers l'immédiateté et la superficialité. Alors à l'Annonciation, eh bien Marie donc, n'a pas fait ce que je vous ai dit, elle n'a pas dégainé son smartphone, et au contraire, on voit comment elle vit les choses au bon niveau, avec la simplicité et la gravité que l'intervention divine appelle. Alors d'abord, elle accueille. Quand l'ange la salue, il est dit, à ces mots, elle fut toute bouleversée. Alors ce n'est pas le bouleversement de Marie, ce n'est pas la peur d'Adam et Ève qui vont se cacher après la faute quand Dieu vient les visiter dans le jardin. À aucun moment on ne voit Marie tenter de fuir la présence de l'ange et ce qu'il lui demande. Donc, ce n'est pas la peur, mais la conscience d'un événement surnaturel qui se produit devant elle. Donc ça montre déjà qu'elle a ce tact affiné qui lui permet de reconnaître la présence de Dieu à travers l'ange, qui est son envoyé. Et donc voilà, est-ce que nous, on arrive aussi dans nos journées à percevoir la présence de Dieu? Alors dans la prière peut-être, mais voilà, au cours de nos journées, dans nos rencontres, dans les événements qui se produisent, dans les nouvelles qu'on entend, est-ce qu'on sait reconnaître la présence de Dieu? Et puis, non seulement elle reconnaît la présence de Dieu, mais elle l'accueille avec toute sa transcendance. Et c'est ça le bouleversement, c'est vraiment cette conscience qu'elle a d'être devant celui qui est le tout autre,
hein, l'infiniment grand, le trois fois saint, et devant qui nous ne pouvons que nous reconnaître tout petit. Elle accueille, elle écoute. Alors à l'Annonciation, l'ange Gabriel parle beaucoup, Marie peu, alors même que ce qui lui est annoncé est pour elle tout à fait inattendu. Il y a en elle une disponibilité sans retour sur elle-même. Elle n'a pas dit à l'ange Gabriel, non, je ne serai pas capable, je ne vais pas y arriver, je ne suis qu'une pauvre jeune fille de Nazareth, comment voulez-vous que... Voilà, non. Elle n'a pas avancé plein d'arguments, hein, comme parfois les prophètes l'ont fait. Non, je suis trop jeune, je ne peux pas parler. Elle n'a pas fait ça. Et en même temps, elle n'est pas passive, Marie, c'est ça qui m'émerveille toujours. À la salutation de l'ange, Saint-Luc nous dit, elle se demandait ce que signifiait cette salutation. Donc elle veut comprendre le sens de cette apparition angélique, entrer dans l'intelligence de l'événement qui lui survient de manière inattendue et pour y répondre avec justesse. De même, quand elle pose la question, comment cela se fera-t-il puisque je ne connais point d'homme ? Être mère tout en restant vierge, effectivement, c'était quand même un problème. Donc, il n'y a que elle qui l'a réalisé. Donc, elle avait besoin de comprendre ce qu'on lui demande pour s'engager librement avec son esprit, son cœur, toute sa personne dans ce que Dieu lui proposait. Elle accueille, elle écoute, elle répond. On l'a déjà un petit peu vu. Marie donne son consentement après avoir entendu toutes les paroles de l'ange. Elle écoute, elle ne l'interrompt pas. Une fois qu'il a vraiment tout expliqué et qu'il a répondu à son objection, elle lui répond dans la foi, qu'il me soit fait selon ta parole. Et en même temps, elle ne veut pas tout savoir, même s'il a demandé des explications, elle ne demande pas à l'ange tous les comment, elle laisse à Dieu l'initiative du pourquoi et du comment qu'elle découvrira tout au long de sa vie. Saint-Luc nous dit aussi à deux reprises, quelque chose comme ça, c'est pas tout à fait la même chose dans les deux, mais en gros c'est ça, Marie conservait avec soin tous ses souvenirs et les méditait dans son cœur. Pardon. Alors Marie n'est pas la femme de l'instant. Elle est juive, Marie. Donc elle a la conscience de vivre une histoire sainte, comme tout le peuple d'Israël. Une histoire sainte que Dieu conduit. Excusez-moi, le reste d'un rhume. Alors, elle a conscience de vivre une histoire sainte que Dieu conduit. Et comme elle veut y collaborer, s'y ajuster avec tout ce qu'elle est, elle médite tous ces événements qui surviennent dans son existence pour les confronter avec ce qui lui est dit par l'ange, par les bergers, plus tard par Siméon. Et du coup, être toujours disponible au projet de Dieu. Ainsi, quand Siméon, dans le temple, lui révèle que son enfant doit être un signe en but à la contradiction et qu'elle-même, un glaive, lui transpercera l'âme, Marie ne se cabre pas comme le feront les apôtres quand Jésus leur dira par trois fois qu'il lui faut être persécuté et mourir. Et même Pierre dira « Non, cela ne t'arrivera pas. » Donc Marie ne fait pas ça. Elle saura accueillir, accepter, et essaiera de comprendre et s'en servira aussi pour gouverner sa vie. Pourtant, Marie n'avait sans doute pas l'idée d'un Messie crucifié. Alors là, j'insiste beaucoup sur l'intériorité, la manière dont Marie accueille, recueille, médite les événements, les paroles qui lui sont dites. Mais il faut faire attention aux contrefaçons de l'intériorité. Ainsi, le pape François, dans sa nouvelle encyclique, Tous frères, au numéro 74, et alors il reprend la parole du bon samaritain et puis il l'explique, il en fait un commentaire lié à la fraternité. Et il fait remarquer, donc au numéro 74, que les deux personnes qui passent loin du blessé, loin de l'homme qui est laissé pour mort sur la route, ce sont un prêtre et un lévite, c'est-à-dire deux personnes religieuses.
Et il nous dit, une personne de foi peut se sentir proche de Dieu et penser avoir plus de dignité que les autres et ne pas être fidèle à tout ce que cette foi exige d'elle. Il y a une façon de vivre la foi qui ne favorise pas l'ouverture du cœur aux autres, mais au contraire, facilite l'indifférence, l'égoïsme sous prétexte de foi. Donc on peut être assez silencieux, on peut être très recueilli en apparence, très voilà, à distance hein, de tout ce qui est un petit peu peut-être superficiel, immédiaté, etc. Et ne pas pour autant être vraiment ce qu'on peut appeler intérieur. L'intériorité, hein, ça nécessite une communion réelle avec Dieu qui nous ouvre à un moment donné ou à un autre, vraiment à nos frères, hein, aux besoins de nos frères et à cette charité qui est ce pourquoi le Seigneur est venu sur cette terre. Alors, pour Marie, on est tranquille, il n'en est rien. Hein, elle n'avait pas cette façon de vivre l'intériorité. On le voit hein, quand elle se rend en hâte chez sa cousine Élisabeth, alors qu'elle vient d'apprendre qu'elle va concevoir le Fils du Très-Haut, elle va l'aider, la soutenir de sa présence hein, jusqu'à ce qu'elle puisse enfanter alors qu'elle était assez âgée. Le fait d'être mère du Christ ne la rend pas intouchable, au contraire, elle se fait proche de celle qui a besoin d'elle. De même à Cana, où elle est invitée à des noces hein, de manière très naturelle, Marie avait une vie sociale, elle voyait des gens. Alors voilà, elle était invitée aux noces par des voisins ou par de la famille. Eh bien, c'est elle qui intervient hein, pour signaler « ils n'ont plus de vin ». Donc, elle est attentive. Alors, une autre critique que j'ai déjà lue sous la plume de féministe convaincue, un reproche et même une critique assez acerbe devant cette présentation qu'on fait de Marie hein, et qui en ferait un peu, elle est tellement intérieure, tellement obéissante dans la foi qu'elle en devient une femme soumise. Mais alors, sous la plume de ces féministes, c'est très péjoratif. Et effectivement, hein, il y a une forme de soumission qui n'est pas humaine, hein, qui est celle de l'esclavage et qu'il faut bien sûr rejeter. Et donc, le don de soi hein, pour lequel nous avons été créés ne peut se faire que librement. Hein, et si on est libre, eh bien, on n'est pas soumise au sens d'esclavage. Et on le voit à plusieurs reprises, mais notamment à Cana. Hein, quand Marie dit « ils n'ont plus de vin », elle ne s'effarouche pas de la réponse de son fils « Femme, que me veux-tu ? » Elle aurait pu soit se taire, « Il ne veut pas, je ne dis plus rien. » Non, non. Elle suit l'impulsion de l'esprit, hein, malgré l'apparente ou peut-être la réelle désapprobation de Jésus. Hein, et elle le poursuit et elle obtient le miracle. À la croix, elle est debout. C'est-à-dire pas anéantie, pas soumise dans ce sens de vraiment d'une pauvre femme qui n'aurait pas tellement de ressources en elle-même et qui ferait un petit peu bêtement ce qu'on lui dit, voilà, parce que non, elle n'est pas comme ça, Marie. Elle n'est pas soumise. Elle est soumise à la volonté de Dieu, mais c'est une soumission dans l'amour, hein, et donc ça n'a rien d'un esclavage. Or Saint Louis-Marie Grignon de Montfort parle de l'esclavage, hein, mais alors, c'est de nos jours, c'est plus difficile à entendre, mais il faut vraiment le concevoir comme une obéissance d'amour au projet de Dieu. Alors, j'arrive à ma troisième partie. J'ai essayé de faire plus court que la dernière fois, que j'ai appelé le temple où

Alors il dit, maintenant donc, Dieu d'Israël, que se vérifie la parole que tu as dite à ton serviteur David, mon père, hein, d'habiter dans cette maison. Mais Dieu habite-t-il vraiment avec les hommes sur la terre? Voici que les cieux et les cieux des cieux ne peuvent le contenir, moins encore cette maison que j'ai construite. Il a conscience que Dieu est beaucoup plus grand que cette pauvre maison, même si elle est splendide, hein, s'il a fait tout ce qu'il pouvait pour qu'elle soit, qu'elle honore la présence de Dieu, mais il a bien conscience que Dieu est, voilà, beaucoup plus grand que cela. Donc c'est pour ça qu'il dit, mais est-ce que Dieu peut, voilà. Et ça peut être une référence aussi à Marie. À Marie, quand elle est médiatrice, elle est toujours médiatrice dans la médiation de son fils. Hein. Elle n'est pas Dieu, Marie. C'est vrai que peut-être parfois, on en parle avec tellement d'enthousiasme, il faut toujours la rattacher vraiment au mystère de Dieu. Hein. Et là, on va voir que quand on... Sur le temple de Jérusalem, ça se comprend très bien. Donc, Salomon poursuit. « Sois attentif à la prière et à la supplication de ton serviteur, Seigneur mon Dieu. Écoute l'appel et la prière que ton serviteur fait aujourd'hui devant toi. Que tes yeux soient ouverts jour et nuit sur cette maison, sur ce lieu dont tu as dit « Mon nom sera là ». Écoute la prière que ton serviteur fera en ce lieu. Écoute la supplication de ton serviteur et de ton peuple Israël lorsqu'ils prieront en ce lieu. Toi, écoute du lieu où tu résides, au ciel. Écoute et pardonne. » Donc on voit un petit peu, voilà, que tes yeux soient ouverts sur cette maison. Écoute, à chaque fois qu'on viendra ici, écoute quand on viendra en ce lieu. Écoute la supplication de ton peuple lorsqu'ils prieront. Écoute, écoute et pardonne. Ben, ça revient sans arrêt et suit tout un passage qui était trop long pour que je vous le donne, mais suit toute une énumération en fait de toutes les situations où Israël va sans doute se trouver à un moment donné ou à un autre et où ils auront besoin d'avoir un lieu pour venir et supplier le Seigneur. Supposez qu'un homme pêche contre son prochain et que celui-ci et qu'il lui arrive plein de choses. Eh bien, et alors il va le monter dans le temple. Toi, écoute au ciel et agis. Quand ton peuple Israël sera battu devant l'ennemi parce qu'il aura fait ceci et cela, s'il revient à toi, loue ton nom, prie et supplie vers toi dans ce temple. Toi, écoute au ciel, pardonne le péché de ton peuple. Quand le ciel sera fermé, suit toute une énumération, voilà, quand il se passera ça, parce qu'on aura péché, quand on viendra dans ce lieu, écoute et pardonne. Hein. Et ce qui est très beau, c'est que même l'étranger, hein, au verset 41, même l'étranger qui n'est pas de ton peuple, s'il vient d'un pays lointain à cause de ton nom, car on entendra parler de ton grand nom, de ta main forte et de ton bras étendu, s'il vient, donc cet étranger, et prie en ce temple, toi, écoute au ciel où tu résides, exauce toutes les demandes de l'étranger, afin que tous les peuples de la terre reconnaissent ton nom et te craignent comme fait ton peuple Israël, et qu'ils sachent que ton nom est attaché à ce temple que j'ai bâti. Voilà. Donc ce que je trouve très beau, et c'est très beau en soi-même, hein, ce passage vraiment de la confiance que Salomon met dans cette maison, parce que Dieu y habite, et du coup on pourra tout demander à Dieu, et on obtiendra pardon dans cette maison. Donc moi ça me fait vraiment penser à l'universalité, hein, de la prière de Marie, dont parle d'ailleurs, hein, litanie. Hein, elle est protectrice des familles, elle est refuge des pécheurs, elle est consolatrice des affligés, elle est secours des chrétiens. Voilà, on voit, voilà, Marie, elle n'est pas... Alors, il y a Saint-Antoine qui est le patron de ceux qui ont perdu leur clé ou leurs objets. Il y a Saint-Joseph qui est extraordinaire quand il s'agit de trouver un emploi. Mais Marie, elle n'a pas de spécialité. Elle prend toutes les intentions et elle s'en occupe. Hein. Et ce qui est très beau aussi, hein, c'est que par rapport à cette mention de l'étranger, hein, pourtant le peuple d'Israël, il était quand même, voilà, fier de son appartenance, ben même l'étranger, s'il vient prier dans ce lieu, il sera exaucé. Et ben, moi, ça me fait penser vraiment à toutes ces personnes d'autres religions, hein, notamment les musulmans, qui aiment

aiment prier Marie, qui ont confiance en son intercession. Et ça, je trouve ça très bouleversant. Et du coup, cette intercession de Marie, eh bien, certainement, elle s'est ouverte à l'Annonciation en acceptant le dessein d'amour de Dieu, mais elle s'y ouvre plus particulièrement à la croix. Hein, quand son fils lui dit « Femme, voici ton fils », en lui indiquant Jean, et quand il dit à Jean « Voici ta mère ». Hein, sur la croix, Jésus demande à Marie d'accepter son sacrifice, parce qu'elle sait que c'est le rachat de toute l'humanité qui est en jeu, et donc elle l'accepte, elle est debout, elle est là, présente, alors que c'est pour elle un supplice, je pense, atroce, mais elle est là, debout, elle offre son fils, et elle accepte que son fils lui dise « Voici ton fils, voilà ». Tout à l'heure, on avait vu qu'il y avait cette petite mort elle-même quand Jésus dit « Ma mère, c'est ceux qui écoutent la parole de Dieu et qui la gardent ». Et là, un pas de plus, voilà. Il faut qu'elle abandonne son fils, sans l'abandonner complètement, mais, et voilà, qu'il n'y ait plus cette exclusivité, mais qu'elle s'ouvre à l'amour de tous les hommes et qu'elle devienne notre mère à tous et elle accepte. Et c'est de là que vient cette capacité d'intercession pour tous les hommes, ce désir vraiment de se consacrer à tous les hommes parce que fils de Dieu et frère et sœur de son fils. Alors à Cana, nous avons un très bon exemple de cette intercession. Ils n'ont plus de vin, c'est sa première remarque, avec son œil de femme, de maîtresse de maison, elle voit tout de suite le manque et perçoit que ça va gâcher la fête. Surtout des noces. Mais il y a sans doute plus ici, parce que je ne pense pas que Marie ait demandé à Jésus de faire des miracles à chaque fois qu'il manquait quelque chose à table. Donc certainement, l'Esprit-Saint l'a conduit, l'a poussé, une impulsion, à demander non pas un miracle, mais elle intervient pour présenter à Jésus le manque. Elle ne lui dit pas « fais quelque chose », elle dit « ils n'ont plus de vin ». Parce que certainement, poussée par l'Esprit, elle pressent que c'est le moment pour Jésus de manifester pour la première fois sa gloire. Alors dans cette phrase, Marie se situe à côté des hommes, de la réalité de leur privation, de leur pauvreté, de leur souffrance, comme la mère qu'elle est. Elle les a connus, on l'a vu, elle a couché dans une étable loin de chez elle, elle a dû fuir son pays, elle a vu son fils mourir en croix, et puis tant et tant de situations qu'elle a dû connaître dans sa vie à Nazareth. Et donc, c'est une dimension très importante de l'intercession. On n'intercède jamais de l'extérieur, mais en se mettant à la place de ceux pour qui on intercède, comme si on vivait en quelque sorte la même situation qu'eux. Donc, quand Marie intercède pour nous, elle se met à notre place, et elle demande en connaissance de cause. Mais elle ne s'arrête pas là. Marie est de notre côté, mais elle est aussi du côté de Dieu et elle nous fait connaître ses désirs. « Tout ce qu'il vous dira, faites-le », dit-elle au servant. Car l'intercession vise aussi à nous mettre en contact direct avec la grâce. Bien sûr, on présente la situation de détresse ou la demande, mais le but de l'intercession, c'est vraiment de mettre en contact la personne pour qui on intercède avec la source de la grâce, Dieu. Et Marie nous donne ce qu'elle a de plus précieux, son union à Dieu dans l'obéissance de la foi, car elle désire par-dessus tout que nous nous ouvrions à la grâce de son Fils pour notre salut. Pour finir, un peu en conclusion, un passage toujours du journal d'un curé de campagne de Bernanos, où voilà, on voit un petit peu l'intercession de Marie et combien elle était vraiment dans la suite de son Immaculée Conception. La Vierge était l'innocence. Rends-toi compte de ce que nous sommes pour elle, nous autres, la race humaine. Oh, naturellement, elle déteste le péché. Mais enfin, elle n'a de lui aucune expérience. Cette expérience qui n'a pas manqué au plus grand saint, au saint d'Assise lui-même, tout séraphique qu'il est. Le regard de la Vierge est le seul regard vraiment enfantin, le seul vrai regard d'enfant qui se soit jamais levé sur notre honte et notre malheur.
Oui, mon petit, pour la bien prier, il faut sentir sur soi ce regard qui n'est pas tout à fait celui de l'indulgence, car l'indulgence ne va pas sans quelque expérience amère, mais de la tendre compassion, de la surprise douloureuse, dont ne sait quel sentiment encore inconcevable, inexprimable, qui la fait plus jeune que le péché, plus jeune que la race dont elle est issue, et bien que mère par la grâce, mère des grâces, la cadette du genre humain. Il n'est pas de tristesse humaine sans amertume, et celle-là n'était que suavité, sans révolte, et celle-là n'était qu'acceptation. Elle faisait penser à je ne sais quelle grande nuit douce, infinie. Notre tristesse, enfin, naît de l'expérience de nos misères, expérience toujours impure, et celle-là était innocente. Elle était l'innocence. Voilà. La tendre compassion, la surprise douloureuse du regard de Marie, mais c'est surtout cette compassion que aucune amertume, aucune trace de péché ne vient ternir et qui fait qu'elle compatit tout en étant triste. Elle ne veut pas, voilà, elle compatit, elle est triste, elle intercède pour nous, mais voilà, sans aucune commisération, sans aucune, mais vraiment avec un cœur de mère rempli d'amour, sans jugement, hein, parce qu'elle est l'innocente.

Quand l'esprit impur est sorti de l'homme, il parcourt des lieux arides en cherchant où se reposer, et il ne trouve pas. Alors il se dit, « Je vais retourner dans ma maison d'où je suis sorti. » Luc 11, 24.

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nous allons voir aujourd'hui un autre aspect du mystère de notre enfantement par Marie. Nous avons rappelé la fois dernière que la théologie ne prétendait pas expliquer pleinement les mystères, encore moins les déduire les uns des autres, mais en les éclairant les uns par les autres, on peut en obtenir une certaine intelligentsia, disait le Concile Vatican I en parlant de la théologie. Eh bien, nous allons voir aujourd'hui que le grand mystère chrétien, rappelé par le prologue de l'Évangile selon saint Jean, c'est que le Fils de Dieu s'est fait homme pour que les hommes deviennent fils de Dieu. L'incarnation du Fils de Dieu sur terre était destinée à notre divinisation. Il s'est fait homme pour que, en lui et par lui, nous devenions vraiment enfants de Dieu. Eh bien, quand on réfléchit sur le rôle de Marie dans l'incarnation, on est prêt à accepter le rôle de Marie dans notre divinisation. C'est par Marie que le Fils de Dieu s'est fait homme. Il est normal que ce soit également par Marie que les hommes deviennent fils de Dieu. Elle fait en quelque sorte l'ascenseur. Elle permet à Dieu de descendre sur terre et permet aux hommes de monter vers le ciel. Seulement pour accepter la deuxième partie de cette proposition, il faut beaucoup regarder la première, à savoir que Marie a joué un très grand rôle dans la venue du Fils de Dieu sur terre. D'abord, elle a formé son corps pendant 9 mois. Le corps de Jésus, le corps de Dieu s'est longuement formé dans le ventre de Marie. Dieu a pris corps dans la Vierge Marie. Mais ce corps, cet enfant, une fois né, il ne savait rien faire. Il a fallu l'éduquer, il a fallu lui apprendre à vivre une vie humaine. Et c'est le rôle des parents, et spécialement de la maman. Il a fallu apprendre à cet enfant à marcher. Un enfant a beau avoir tout ce qu'il faut pour marcher, il faut qu'on le lui apprenne, sinon il marcherait toujours à 4 pattes. Eh bien, celui qui fera plus tard marcher les paralysés, il a dû apprendre à marcher à Nazareth avec Marie et Joseph. Il a dû apprendre à parler. Lui qui était le Verbe, la parole même de Dieu, il est devenu infans. Infans est un mot latin qui veut dire mot à mot incapable de parler, du verbe fari qui veut dire parler. Et le préfixe in, incapable de parler. Et les pères de l'Église se sont souvent émerveillés de ce mystère du Verbe qui devient muet en quelque sorte. C'est Marie et Joseph qui ont appris à Jésus à balbutier une parole, des paroles, à parler. C'est aussi Marie qui a appris à Jésus à prendre conscience de lui-même, une conscience de s'éveil qu'au contact d'une autre conscience. C'est à force de dire « Areux, areux, areux » devant l'enfant Jésus que Jésus s'est éveillé et que son cœur humain s'est éveillé à l'amour. Je trouve cela extraordinaire. L'amour humain de Jésus, l'amour du cœur de Jésus, s'est développé au contact du cœur de Marie. C'est en répondant à des sourires d'amour de son papa et de sa maman que le cœur de Jésus s'est éveillé à l'amour. Autrement dit, la Sainte Vierge a réussi un CAP qu'aucun d'entre nous ne réussira. Le CAP d'éducatrice spécialisée du Fils de Dieu fait homme. Elle n'est pas allée dans une université pour le passer, mais Dieu lui a donné tout ce qu'il fallait pour apprendre à Dieu à devenir un homme à part entière. Quel rôle! Quel rôle, quelle vocation, quelle mission extraordinaire! Alors, quand on a bien compris l'importance de Marie dans cette incarnation du Verbe, on comprend que Dieu n'a pas voulu la mettre au chômage. Une fois terminé son travail avec Jésus, elle devait continuer son travail avec tous les membres du corps de Jésus. Et c'est ce qu'elle fait maintenant. En collaboration avec le Saint-Esprit, dont elle est l'associée, l'épouse, elle fait grandir, elle contribue à faire grandir Jésus en nous.
Vous savez que c'est comme cela qu'on devient un saint, en laissant de plus en plus Jésus régner dans notre cœur. Il faut que Jésus devienne tellement habitant de notre cœur qu'on puisse dire avec saint Paul, ce n'est plus moi qui vis, c'est Jésus qui vit en moi. Eh bien, cette installation, cette incarnation, cette quasi-incarnation de Jésus dans notre cœur se fait par la médiation de Marie. C'est par Marie que le Fils de Dieu s'est fait homme, c'est également par Marie que les hommes deviennent fils de Dieu. En collaboration avec le Saint-Esprit que nous aurons l'occasion de voir dans une autre chronique, car le Saint-Esprit a décidé de ne rien faire sans Marie. C'est avec Marie que, c'est par l'intercession de Marie que le premier miracle de Jésus s'est opéré aux noces de Cana. C'est aussi en présence de Marie que le Saint-Esprit est descendu en trombe sur les apôtres. Eh bien, Marie, elle est l'associée privilégiée du Saint-Esprit. Le Saint-Esprit a décidé en quelque sorte de ne rien faire, de ne pas se répandre dans le cœur des hommes sans que Marie soit sans cesse en train de prier le Père. Père, envoie l'Esprit Saint dans le cœur de Pierre, d'Étienne, de Marie-Madeleine. Marie est une puissance d'intercession merveilleuse que le Saint-Esprit réclame. Le Saint-Esprit pourrait se passer en quelque sorte de Marie, mais il ne s'est pas passé de Marie pour la venue de Jésus sur la terre, pour la venue du Fils de Dieu sur la terre. Il ne va pas se passer de Marie pour que le Fils de Dieu s'installe chez les hommes, dans le cœur des hommes. Voilà, c'est en méditant ce rôle de Marie dans l'incarnation qu'on est prêt à accepter ce rôle privilégié de Marie dans la divinisation de tous les membres du corps du Christ.

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nous avons vu précédemment que Karol Wojtyła, le futur Jean-Paul II, s'était réconcilié avec les dévotions mariales des Polonais envers Notre-Dame de Częstochowa, en comprenant, en lisant Gridon de Montfort, que nous étions vraiment en Marie, que Marie nous enfantait. Alors comment les chrétiens se sont représentés cette vérité? Comment les peintres ont imaginé de représenter d'une façon plastique cette vérité? Eh bien, avec le thème du manteau de Marie. Au XIIe siècle, à l'époque de Saint Bernard, on s'est amusé à représenter Marie avec un grand manteau entourant tous ses enfants. Alors au début, on mettait les cisterciennes à côté, les cisterciennes de l'autre. Au XIIIe siècle, les dominicains et les dominicaines, les franciscains et les franciscaines. Et aujourd'hui, on aime représenter Marie entourant de son manteau tous ses enfants pêle-mêle, en quelque sorte, en elle. Et alors, les carmes et les carmélites le vivent peut-être un petit peu plus parce que pour eux, le scapulaire qu'ils portent au-dessus de leur tunique est... représente le manteau de Marie. Quand une carmélite remet tous les matins au-dessus de sa tunique cette espèce de chasuble qu'on appelle le scapulaire, eh bien, les carmélites pensent qu'elles sont protégées, entourées par le manteau de Marie. Et ce qui est intéressant, c'est que la petite Thérèse de l'Enfant Jésus l'a expérimenté une fois dans sa vie. Elle a reçu une grande grâce mariale quand elle a été guérie par le sourire de Marie, au buissonnet. Mais ce que l'on sait moins, c'est que, à l'âge de 16 ans et demi, quelques mois après avoir pris l'habit de carmélite, elle a pris l'habit de carmélite en janvier, en juillet, elle expérimente qu'elle est sous le manteau de Marie. Alors qu'elle est en train de prier dans un petit ermitage marial du jardin, elle sent subitement qu'elle est enveloppée sous le manteau de Marie. Mais elle ne le dit à personne. Elle ne le dit à personne parce qu'elle se souvient que lorsqu'elle a confié la grâce mariale dont elle avait bénéficié dans sa jeunesse, elle a été ensuite envahie de tas de questions. Comment était la Sainte Vierge, etc. Donc elle ne l'a dit à personne. Mais ça a complètement transformé, développé sa dévotion mariale. Puisque pendant 8 jours, elle s'est sentie littéralement enveloppée dans le manteau de Marie. C'est seulement tout à fait à la fin de sa vie, en juillet 97, on vient de la descendre à l'infirmerie et elle pense qu'elle va mourir dans les jours qui viennent. Elle se dit, ce serait peut-être bien que je raconte cela pour que les gens connaissent la façon dont j'ai vécu ma dévotion mariale. Et donc, en quelques secondes, elle confie à Mère Agnès, sa sœur, qui la veille à l'infirmerie, qui a la possibilité de recueillir ses confidences, eh bien, elle confie cela, mais elle n'y insiste pas. Alors, on comprend que lorsque Thérèse faisait une poésie mariale, elle aimait beaucoup parler de ce thème de manteau de Marie. Par exemple, dans un poème qu'elle écrit au début de sa vie, au début de ses compositions poétiques, « Ô Vierge Immaculée, c'est toi ma douce étoile qui me donne Jésus et qui m'unis à lui. Ô Mère, laisse-moi reposer sous ton voile rien que pour aujourd'hui, rien que pour aujourd'hui. » Et de sa première poésie mariale, dans la première strophe de cette poésie mariale, elle parle de ce voile de Marie qui ne cesse de la protéger. Oh, il n'est pas nécessaire de bénéficier d'une grâce mystique comme celle-là pour vivre ce que Grignon de Montfort nous enseigne, ce que Jean-Paul II a bien compris, à savoir que nous avons le droit et le devoir de considérer que Marie nous entoure de sa protection, de sa prière, que nous sommes en Marie comme sous un manteau plein de tendresse qui nous protège du mal. Ayons la simplicité de recourir à ce manteau, de nous blottir sous ce manteau de Marie, et plus nous le ferons, plus Marie nous aidera à nous précipiter dans les bras de Jésus. Je l'ai dit souvent, 159 fois, Saint Paul nous dit que nous sommes
en Christo Jesu, dans le Christ Jésus. Et plus nous vivrons sous le manteau de Marie, plus Marie nous aidera à vivre, à nous laisser embrasser, littéralement embrasser, dans les bras de Jésus. Amen.

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Vous savez, mes frères, que lorsque la Sainte Vierge est apparue à Bernadette au mois de février 1858, pendant la quinzaine des apparitions, elle n'a jamais daigné, la Sainte Vierge, donner son nom. Bernadette lui disait « Madame, monsieur le curé voudrait savoir comment vous vous appelez. Est-ce que vous pourriez dire quel est votre nom ?» La petite Bernadette se doutait évidemment que c'était la Sainte Vierge, mais elle ne le disait pas. Et le curé disait « Tu vois, comment veux-tu dire c'est la Sainte Vierge ?» Elle ne le dit même pas. Si bien que le 25 mars, en retournant à la grotte, persuadée que la Sainte Vierge allait lui apparaître de nouveau en cette grande fête mariale de l'Annonciation, eh bien, la petite Bernadette réitère sa demande. « Madame, comment vous vous appelez ?» Et dans un premier temps, la Sainte Vierge ne répond pas. Mais de nouveau, la petite Bernadette lui redemande. Et alors Marie accepte enfin de dire son nom. Elle étend les bras de la façon que vous connaissez et elle dit en patois lourdais « Je suis l'Immaculée Conception ». La gamine ne sait pas du tout ce que ça veut dire. Elle apprend ces quelques mots par cœur et tout en courant vers le presbytère, elle se répète « Je suis l'Immaculée Conception » et « Rosoi Immaculata Conciatio ». Et en arrivant au presbytère, elle délivre enfin son message. « Monsieur le curé, la dame a dit comment elle s'appelait. Je suis l'Immaculée Conception ». Alors là, l'abbé Perama, le curé de Lourdes, est bouleversé. Jusque-là, il ne voulait pas croire aux apparitions, mais en entendant cette phrase, il s'est dit « La petite, elle n'a pas pu inventer cela. D'abord, je n'ai jamais parlé de ce dogme au catéchisme, et puis, si elle avait inventé, elle aurait parlé autrement. Elle aurait dit, que la Sainte Vierge avait dit « Je suis immaculée depuis ma conception. Pourquoi s'identifie-t-elle à sa conception ?» Et alors, la plupart des commentateurs disaient jusque-là, la Sainte Vierge a parlé comme ça pour piéger le curé, pour qu'il ne puisse pas douter de la véracité de la petite phrase que Bernadette avait entendue. Et effectivement, c'est la façon bizarre dont Marie s'appelle, « Je suis l'Immaculée Conception » qui décide, qui transforme la mentalité du curé. Mais le père Colbé, lorsqu'il est allé à Lourdes en 1930, a trouvé une autre raison pour laquelle la Sainte Vierge s'est appelée comme cela. Et c'est toute la doctrine trinitaire du père Colbé. En effet, en Dieu, il y a le Père qui conçoit son Fils, le Fils qui est conçu par le Père, et on peut dire que le Saint-Esprit, c'est l'acte d'amour dans lequel le Père ne cesse d'enfanter son Fils. Donc en Dieu, on peut dire que le Saint-Esprit, c'est l'Immaculée Conception en personne. C'est vrai. Le Saint-Esprit n'est pas postérieur au Père ni au Fils. On dit qu'il procède du Père et du Fils, mais il est aussi éternel que le Père et le Fils. C'est dans un acte d'amour qu'est l'Esprit-Saint, que le Père engendre son Fils. Eh bien, continue le Père Colbé, la Sainte Vierge a tellement conscience d'être l'associée du Saint-Esprit dans l'œuvre de notre divinisation, qu'à Lourdes, elle a osé s'appeler du nom qui convient éminemment au Saint-Esprit. Bien sûr que la Sainte Vierge ne se prend pas pour le Saint-Esprit, mais elle a tellement conscience d'être l'associée du Saint-Esprit qu'elle ose s'appeler à la grotte de Massabielle l'Immaculée Conception. Pour la petite histoire, le père Colbé a mis tout cela par écrit d'une façon définitive le matin du jour où la Gestapo est venue l'arrêter pour l'emmener définitivement à Auschwitz, où il est mort, vous le savez, le 14 août 1941, dans le fameux bunker de la faim. Eh bien oui, la Sainte Vierge est tellement l'associée du Saint-Esprit qu'elle ose s'approprier le terme qui convient éminemment au Saint-Esprit. Elle est celle qui ne cesse d'intercéder dans le cœur de chacun d'entre nous pour que l'Esprit-Saint façonne, transforme, divinise, assouplisse notre cœur. Car vous le savez bien, ce n'est pas la Sainte Vierge qui transforme notre cœur, c'est l'Esprit-Saint. Mais l'Esprit-Saint aime beaucoup entendre la Sainte Vierge ne cesser de dire « Ô Père, envoie ton Esprit dans le cœur de cet enfant,
de cet enfant de Dieu. Elle ne cesse d'intercéder d'une façon maternelle et merveilleuse pour que le Saint-Esprit fasse dans notre cœur du bon travail. Et plus nous nous associons à cette prière de Marie dans notre cœur, plus le Saint-Esprit peut réaliser des merveilles dans notre cœur. Amen.

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s'est introduite dans la liturgie latine à la fin du VIe siècle avec Saint Grégoire le Grand, qui a donné son nom au chant grégorien, et au VIIe siècle dans la liturgie mozarabe. L'Ave Maria primitive devint au cours du XIIIe siècle d'un usage général dans la piété paraliturgique, c'est-à-dire en dehors de la messe. Et les franciscains se mirent à accompagner leur salutation mariale du soir d'une sonnerie de cloche, afin de permettre à tous les fidèles de la région de s'y associer. Vers 1250, Benoît d'Arezzo inaugure dans son couvent l'habitude de commencer cette prière par l'ancienne « L'ange du Seigneur annonça à Marie ». Et au XIVe siècle se répandit l'usage des trois instruments, des trois tintements du soir, à la fin des complis, en l'honneur de la Vierge Marie. Si vous allez de temps en temps à l'office de complis, dans un monastère, vous entendez ces tintements de l'Angélus qui résonnent dans la campagne. À Don Rémy, Jeanne était malheureuse lorsque Perrin, le sonneur, oubliait de sonner l'Angélus du soir. Et pour qu'il fût moins négligent, la petite bergère lui promit des sèche-faux faits de laine de ses brebis. Perrin était drapier. À l'Angélus du soir s'ajoute bientôt la salutation du matin. En 1399, l'archevêque de Canterbury invite l'évêque de Londres à le sonner matin et soir. Et puis, peu à peu, s'instaura aussi l'Angélus du midi. À la fin du XIVe siècle et au XVe siècle, la sonnerie du midi n'a lieu que le vendredi pour honorer la Passion du Seigneur. Mais peu à peu, la prière du midi devient quotidienne et s'adresse également à la Vierge Marie. Au XVIe siècle, on introduit l'usage de séparer les trois Ave par trois versets et leur répond. Ce sont sensiblement les mêmes qu'aujourd'hui. L'ange du Seigneur annonce à Marie qu'elle serait la mère du Sauveur, et elle a conçu du Saint-Esprit. Je vous salue Marie, pleine de grâce. Voici la servante du Seigneur, qu'il me soit fait selon ta parole. Je vous salue Marie, pleine de grâce. Et le Verbe s'est fait chair, et il a habité parmi nous. Je vous salue Marie, pleine de grâce. Réponds, nous te le demandons Seigneur, la grâce dans nos âmes, afin qu'après avoir connu par la voix de l'ange l'incarnation de ton Fils Jésus-Christ, nous soyons conduits par sa passion et par sa croix à la gloire de sa résurrection par le Christ notre Seigneur. Et vous avez remarqué effectivement que Jean-Paul II récitait l'Angélus chaque dimanche à midi pour les chrétiens de Rome et les pèlerins groupés sur la place Saint-Pierre. Une coutume qu'il conservait lors de ses déplacements dans les différents pays où il se rendait. Eh bien, souhaitons que nous puissions encore longtemps entendre résonner et tinter les cloches de nos villages pour célébrer la Vierge Marie trois fois par jour. C'est vrai que beaucoup de municipalités, pour ne pas encombrer les citoyens de ces tintements typiquement catholiques, les réduisent peut-être, mais enfin, c'est bon que régulièrement nos cloches chantent la Vierge Marie et l'incarnation de son Fils parmi nous.

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Vous savez, mes frères, que pendant très longtemps, les marins se servaient beaucoup des étoiles pour se guider dans leur navigation. Et Saint Bernard aime beaucoup appeler Marie l'étoile de la mer. Et dans un sermon, il indique aux chrétiens comment ils doivent se servir de la présence de Marie dans leur vie pour ne pas craindre dans la navigation de leur vie. Ô homme, qui te sens dérivé dans cette nuée du monde, parmi les orages et les tempêtes, plutôt que de marcher sur la terre ferme, ne détourne pas les yeux de l'éclat de cet astre, si tu ne veux pas sombrer dans la bourrasque. Quand se lève le vent des tentations, quand tu es emporté vers les récifs de l'adversité, regarde l'étoile, invoque Marie. Si tu es ballotté par les vagues de l'orgueil, de l'ambition, du dénigrement, de la jalousie, regarde l'étoile, invoque Marie. Si la colère ou les sortilèges de la chair secouent la nacelle de ton âme, regarde vers Marie. Si tourmenté par l'immensité de tes crimes, honteux des souillures de ta conscience, terrorisé par l'odeur du jugement, tu te laisses déjà happer par le gouffre de la tristesse, par l'abîme du désespoir, regarde Marie. Dans les périls, dans les angoisses, dans les situations critiques, pense à Marie, invoque Marie. Que son nom ne quitte pas tes lèvres, qu'il ne quitte pas ton cœur. Et pour obtenir le suffrage de sa prière, ne néglige pas l'imitation de sa vie. Alors cette prière de Saint Bernard a été mise en musique récemment, et vous la connaissez peut-être.

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Parmi les prières célèbres en l'honneur de la Sainte Vierge, il y a évidemment le chapelet, le rosaire. Alors, il est bon d'en dire un peu l'origine. Vous savez qu'au Moyen-Âge, les moines avaient l'habitude de réciter les 150 psaumes du bréviaire, du psautier. Mais il y avait les moines qui ne savaient pas lire. Alors, pour remplacer les psaumes, on leur proposa de réciter 150 paternosters. Et ils les enregistraient sur des petites cordelettes qu'on appelait des patenôtres. Et au XIIe siècle, on remplaça la récitation de ces 150 paters par la récitation de 150 Ave Maria. Et l'on se mit à diviser les 150 Ave du psautier Notre-Dame en trois groupes de 50, comme l'on subdivisait depuis longtemps les 150 psaumes en trois livres. Et au siècle suivant, au XIIIe siècle, on appela ces cinquantaines rosarium ou chapelet, du nom que l'on donnait aux chapelles, aux chapeaux de rose que l'on posait sur la tête des statues de la Sainte Vierge pour la vénérer. Et bientôt, les mots chapelet ou rosaire, couronne de rose, servirent à désigner aussi la couronne de grains dont on se servait pour compter ces trois cinquantaines du psautier Notre-Dame. Et les cisterciens, pour que cette récitation du rosaire permette aux chrétiens de méditer l'évangile, ont eu l'idée d'ajouter à cette salutation mariale des propositions relatives qu'on appelait clausules. Par exemple, « Je te salue Marie, pleine de grâce, le Seigneur est avec toi. Tu es bénie entre toutes les femmes et béni le fruit de tes entrailles, Jésus, qui a guéri les lépreux, qui a lavé les pieds de tes disciples, qui est apparu à Marie-Madeleine. » Voyez, cette proposition relative qu'on appelait clausule, on l'a inventée pour que on puisse méditer toutes les scènes de l'Évangile. Voilà. Et puis, à un certain moment, un certain Dominique Chartreux, originaire de Prusse, eut l'idée de diviser les 150 Ave Maria, les 15 dizaines de chapelets, en 15 mystères, 5 mystères pour méditer l'enfance de Jésus, 5 mystères pour méditer la passion de Jésus, 5 mystères pour penser à la gloire du ciel. Voilà. Et par la suite, on fit semblant que c'était Saint Dominique, le fondateur des Dominicains, qui avait inventé cela. Non, Saint Dominique n'a jamais récité le chapelet. C'est Dominique le Prussien, Dominique Chartreux Prussien, qui a inventé ces 150, cette division des 150 Ave Maria en 15 dizaines. 5 mystères joyeux, 5 mystères douloureux, 5 mystères glorieux. Et le pape Jean-Paul II a proposé qu'on ajoute 5 mystères lumineux, parce que justement on avait oublié les clauses, on ne récitait plus les clauses au Moyen-Âge, on ne parlait plus, on ne méditait plus pendant le chapelet, on récitait dans le chapelet la vie, le ministère public de Jésus, ce qui était quand même un peu dommage. Enfin, au XVIe siècle, le pape Pie V, celui qui réforma beaucoup la liturgie et qui favorisa le rosaire, en institua la fête liturgique le premier dimanche d'octobre, en action de grâce pour la victoire navale de Lépante contre les Turcs en 1571. Voilà. Et alors, vous savez que ce chapelet, eh bien, il a été récité par des gens extrêmement différents les uns des autres. Mozart priait le chapelet en action de grâce pour ses nombreux succès. Laennec, grand prix de médecine, le célèbre inventeur du stéthoscope, réciter son chapelet chaque jour. Frédéric Ozanam, professeur de littérature comparée en Sorbonne et fondateur des conférences de Saint-Vincent de Paul, reconnut l'influence décisive qu'exerça sur lui à 18 ans, l'exemple du physicien Ampère récitant son chapelet dans une église de Paris. Le maréchal Foch récita son chapelet chaque jour dans la guerre 14-18, même les jours de grandes batailles.
Le maréchal Leclerc, même chose. Et vous savez que dans toutes les grandes apparitions récentes, Marie recommande la récitation du chapelet. À Lourdes, en 1858, elle apparut 18 fois à Bernadette en tenant un rosaire entre les mains. Et à Fatima, en 1917, elle s'est nommée elle-même Notre-Dame du Rosaire. Voilà, n'ayons pas peur de reprendre ce psautier des pauvres, cette prière des pauvres, qui est une prière litanique et qui permet de fixer paisiblement ce regard sur la Sainte Vierge, elle-même en train de nous regarder et de nous saluer. Ah.

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1: Auditrices et auditeurs de Radio Espérance, je vous salue et je vous présente le martyrologe romain de ce jour. J'en donne d'abord la lecture des petits éloges, là, qui sont les petits paragraphes concernant chacun des saints et bienheureux qui nous sont présentés aujourd'hui. Et je ferai aussi quelques commentaires, si vous le permettez. 1. Fête de la visitation de la Vierge Marie, quand elle rendit visite à sa cousine Élisabeth, enceinte d'un fils dans sa vieillesse, et la salua. À la rencontre, dans la joie des deux futures mères, le Rédempteur, par sa venue, sanctifia son précurseur encore dans le sein de sa mère. Et Marie, en réponse à la salutation d'Élisabeth et exultant dans l'Esprit Saint, magnifia le Seigneur par ce fameux chant de louange qu'on appelle le Magnificat. 2. À Rome, au cimetière de Domitille, sur la voie ardéatine, sainte Pétronille, vierge et martyr. 3. Près de Comana, dans le pont nord de la Turquie actuelle, centre nord de la Turquie, de Saint-Hermias, soldat martyr. 4. À Aquilée, en Vénétie, au début du IVe siècle, les saints martyrs Cant, Cancien et Cancianil, partis de la ville en voiture pour fuir la persécution, une de leurs mules s'étant abattue, ils furent pris par les persécuteurs et mis à mort. 5. À Toulouse, en 400, Saint Silvius, évêque, qui commença à orner d'une basilique le tombeau de Saint Saturnin. 6. À Forlì, en Émilie, l'an 1314, le bienheureux Jacques Salomoni, prêtre, adolescent orphelin de père, sa mère étant reçue parmi les moniales cisterciennes, il distribua ses biens aux pauvres et, entrant dans l'ordre des prêcheurs, il y brilla durant 45 ans, doté de charismes étonnants, ami des pauvres et homme très pacifique. 7. À Camerino, dans les Marches, en 1524, la bienheureuse Baptista Verano, abbesse du monastère des Clarisses que son père avait fait construire, elle éprouva de grandes tribulations, ainsi que d'importantes consolations mystiques. Suite à York, en Angleterre, l'an 1591, les bienheureux martyrs Robert Thorpe, prêtre, et Thomas Watkinson, qui furent condamnés à mort sous la reine Élisabeth Ière, l'un parce qu'il était prêtre, l'autre, père de famille d'un âge avancé, parce qu'il avait souvent aidé les prêtres. Tous deux subirent les supplices de la potence. 9. À Paris, en 1686, le bienheureux Nicolas Barré, prêtre de l'ordre des Minimes, né à Amiens, maître en théologie et célèbre directeur spirituel dans l'esprit de l'Évangile, il fonda les petites écoles de la charité, les sœurs de l'enfant Jésus de Saint-Maur et les sœurs de la Providence de Rouen pour l'éducation gratuite des enfants du peuple. 10. À Nicosie, en Sicile, en 1787, le bienheureux Félix Jacques Amorosa, religieux qui, après 10 ans de refus, finit par être admis chez les Capucins et vécut parmi eux en accomplissant avec simplicité et innocence, innocence du cœur, les emplois les plus humbles du monastère. 11. À Civitella, aux environs de Rome, en 1866, le bienheureux Marien de Rocca Casale, Dominique di Nicolantonio, dans le civil, religieux franciscain. Remplissant l'office de portier, il ouvrait la porte du couvent aux pauvres et aux pèlerins qu'il soutenait de toutes les façons avec la plus grande charité. 12. À Mitiana, en Ouganda, en 1886, Saint Noé Mawagali, martyr. Page du roi Mwanda, quand commença la persécution, il refusa sans peur de fuir et offrit spontanément sa poitrine aux lances des soldats. Percé de coups, il fut alors pendu à un arbre jusqu'à ce qu'il rendît l'esprit pour le Christ. Voilà encore une bonne liste de saints et de bienheureux en cette fin du mois de mai. Et la clôture du mois de mai se trouve maintenant dans la nouvelle organisation du missel après le concile, se trouve fêtée par la visitation de la Vierge Marie, cette fête mariale importante qui nous rappelle que le mois de mai est consacré à la Vierge Marie. Nous connaissons tous cet événement qui fit que Marie, dès qu'elle reçut la visite de l'ange à Nazareth, elle était à Nazareth dans la maison que lui avait organisée Joseph, non loin de sa maison à lui et de son atelier. Il lui avait organisé une belle maison dans un ancien domaine, un petit pavillon avec un beau jardin, une grotte qui lui venait de ses ancêtres, à la Vierge Marie. Et là, les choses comme elle, quand elle fut enfant, elle naquit là-bas, à Nazareth, mais elle n'y resta pas, puisque très vite, ses parents la donnèrent, en quelque sorte, au temple de Jérusalem pour son éducation. Sainte Anne et Saint Joachim ont fait ce don en remerciement à Dieu qui leur avait permis d'avoir un enfant dans leur vieillesse. Et alors la maison s'était un peu délabrée, et lorsqu'il y a eu le mariage entre Joseph et Marie, en prévision de cela, Joseph le charpentier avait réorganisé cette maison. Et elle se trouvait là, dans sa maison, avec son petit jardinier, avec des raisins, des légumes, différents fruits, une grotte, une petite source, mais toute petite source qui coulait à certains moments. Et c'est là qu'elle reçut la visite de l'ange du Seigneur. Et quand elle sut qu'elle était enceinte par l'opération du Saint-Esprit, elle voulut aller faire une visite à sa cousine Élisabeth, dont l'ange lui avait indiqué qu'elle attendait un bébé. Et comme cette cousine Élisabeth était très âgée, Marie, cette jeune épouse de Joseph, a préféré aller faire cette traversée sur un âne avec des compagnons de route pour aller chez Aïn Karem, à la maison de Zacharie et d'Élisabeth, où s'est faite cette rencontre magnifique que l'Église célèbre et qui nous a donné, entre autres, des paroles importantes, par exemple, de la Vierge Marie et d'Élisabeth, dont certaines formules sont rentrées dans la prière du « Je vous salue Marie » de l'Ave Maria, et aussi le fameux cantique du Magnificat, où la Vierge Marie, dans l'exaltation de Dieu, a célébré ce magnifique poème que l'Église a reçu et a célébré, notamment aux prières des Vêpres, dans tous les monastères, dans toutes les communautés chrétiennes, et aussi les évêques, les prêtres, les diacres qui sont astreints à la prière du bréviaire, ont ainsi la possibilité de célébrer, de dire et de méditer ce beau poème de la Vierge Marie. Que la Vierge Marie nous aide en cette année de la miséricorde à nous tenir comme il faut vis-à-vis de Dieu, dans un esprit de pénitence et de réconciliation, dans un esprit de réparation de nos péchés, sans oublier l'action de l'indulgence, et en recevant aussi la grâce de la joie et d'une grande confiance en Dieu, comme elle l'a manifesté. À Rome, on fait mémoire d'une sainte qui a vécu au moment de la première évangélisation de la ville. C'est sainte Pétronille. Sainte Pétronille, qui était une romaine de sang patricien, Aurelia Petronilla, était apparentée à la famille des Flaviens. Les Flaviens qui avaient donné des empereurs, notamment l'empereur Domitien. Et longtemps, à cause de son nom, on l'a considérée comme fille de Saint-Pierre. En fait, elle n'est pas fille de Saint-Pierre, mais elle a sûrement été catéchisée et probablement baptisée par le prince des apôtres lors de son action à Rome, après les années 42, lorsqu'il est venu d'Antioche à Rome pour évangéliser dans cette ville. Et il est reparti en Terre Sainte, où il a rencontré l'apôtre Paul et un certain nombre d'autres apôtres au moment du concile de Jérusalem. Et ensuite, il est revenu à Rome, où il se trouvait en 64, au moment de la persécution de Néron, au cours de laquelle il a été crucifié, comme vous savez. Eh bien, une tradition très sérieuse indique que Pétronille était une fille spirituelle, très probablement catéchisée et baptisée par l'apôtre Pierre, et à qui elle voit toujours une grande vénération. Et on la présente souvent comme une jeune dame avec un balai à la main, comme pour dire qu'elle s'était aussi occupée du ménage de l'apôtre Pierre quand il était en évangélisation à Rome. Ensuite, une jolie légende, probablement quelque chose qui a été ajouté, veut que Pétronille, qui était très belle, fut demandée en mariage par un jeune noble romain, mais elle, désirant garder sa virginité, elle lui fit répondre qu'elle demandait un délai de 3 jours, et Dieu l'appela à lui durant ce laps de temps. Mais ceci est probablement rajouté par la piété populaire au cours des âges, parce que une inscription au cimetière de Domitille prouve que Pétronille mourut martyr. On ne sait pas trop dans quelles circonstances, mais c'était considéré comme une martyr. Et une basilique fut édifiée à l'endroit de sa sépulture. Puis, plus tard, le corps de la sainte a été transféré à l'église Vaticane, où il est déposé dans une chapelle, en haut, à droite, après le transept, à droite de l'église Saint-Pierre de Rome. Et le fait que Pétronille passait, à tort bien entendu, pour être la fille de prédilection de Saint-Pierre, et aussi du fait qu'elle passait pour être réellement la fille spirituelle de Saint-Pierre, et ceci est à l'origine de l'adoption par la France, au moment où elle prit conscience, la France, qu'elle était la fille aînée de l'Église. Elle choisit Pétronille comme patronne céleste. Elle est devenue patronne céleste de la France. Mais le culte de la sainte déclina en France au XVIIe siècle. Cependant, depuis 1889, la chapelle de Sainte Pétronille, dans la basilique Saint-Pierre de Rome est de nouveau sous le patronage français. Et vous avez peut-être remarqué, à travers les informations que vous recevez, que chaque année, au jour de la fête de Sainte-Pétronille, on célèbre une sainte messe pour la France. Dans le pont, un soldat martyr, Saint Hermias, comme tant d'autres. Je vous ai dit une fois ou l'autre que la catégorie des soldats était particulièrement visée dans les persécutions, de même que la catégorie des vierges, et je vous ai expliqué il n'y a pas bien longtemps, je vous ai rappelé, il n'y a pas bien longtemps pourquoi, et aussi la catégorie des autorités ecclésiastiques. À Aquilée, c'est en Vénétie, au bord de la mer Tyrrhénienne, c'était au début du IVe siècle, on célèbre, et on célèbre avec un culte qui continue actuellement, les martyrs Cant, Cantien et Cantianil, qui sont une sœur et les deux frères d'une famille très importante en Italie à cette époque-là, qui étaient devenus chrétiens et qui furent persécutés à mort dans cette région. Et leur tombeau est actuellement encore très vénéré. À Toulouse, nous revenons en Gaule, en 400, un évêque, Saint Silvius, est allé vers le Seigneur, et celui-là, est, entre autres choses qu'il a réalisées comme évêque, est assez notoire d'avoir commencé à orner une basilique sur le tombeau de Saint Saturnin, qui fut martyrisé en 250 et qui est considéré comme le premier évangélisateur de cette ville de Toulouse. À Forlì, en Émilie, en 1314, début du XIVe siècle, le bienheureux Jacques Salomoni, un prêtre, et il est rentré chez les Dominicains lorsqu'il a perdu son père et que, étant devenu grand adolescent, sa mère était rentrée dans un monastère cistercien que la famille avait contribué à bâtir. Et alors lui, il a suivi le précepte de l'Évangile, il a distribué ses biens aux pauvres. Et il est rentré dans l'ordre des Dominicains, qui était très développé dans cette région du nord de l'Italie depuis Saint-Dominique. Et il y a brillé, nous dit-on, pendant 45 ans, doué de charisme étonnant, tant au point de vue de la prédication qu'au point de vue de l'ubiquité, c'est-à-dire d'être présent en des lieux divers au même moment. Au point de vue de la lévitation, de se tenir en extase au-dessus du sol, sans se poser sur le sol, par exemple. Des charismes au point de vue du langage, des charismes au point de vue de la guérison de certaines maladies. Charisme étonnant de ce bienheureux dominicain et ami des pauvres, et homme pacifique. Voilà un exemple de quelqu'un qui a appliqué d'une manière concrète les œuvres de miséricorde, tant corporelles que spirituelles, dans le registre de sa vie de tous les jours comme dominicain. À Camerino dans les Marches, un peu plus tard, la bienheureuse Baptista Varano était une abbesse du monastère des Clarisses, dans l'ordre franciscain. Et c'est son père qui avait fait construire ce monastère, sa fille était rentrée et elle était devenue abbesse de ces Clarisses. On nous dit que c'est une mystique, c'est une de ces nombreuses mystiques italiennes qui a eu des consolations mystiques assez curieuses, assez importantes. Je ne vous les décris pas, mais vous pouvez les imaginer. Et aussi, en même temps, de grosses tribulations, de grosses souffrances. C'est souvent ainsi que les mystiques perçoivent les deux réalités à la fois. En Angleterre, à la fin du XVIe siècle, un bienheureux prêtre martyr et un laïc qui a été arrêté parce qu'il avait aidé le prêtre. C'était un père de famille d'un âge avancé et il avait aidé les prêtres catholiques, qui essayaient de faire comme ils pouvaient leur ministère, malgré la difficulté depuis la décision d'Henri VIII de se séparer de l'Église de Rome et de fonder cette religion nationale qu'on a appelée l'anglicanisme. Et il a dû être arrêté par l'autorité de l'époque et il a subi l'un et l'autre, tant le prêtre que celui qui aidait les prêtres, ils ont subi le supplice de la potence pendue pour la foi catholique. À Paris, à la fin du XVIIe siècle, le bienheureux Nicolas Barré, c'est un prêtre qui a été très influent. Il était membre de l'ordre des Minimes. L'ordre des Minimes, c'était dans la ligne des franciscains, mais revu et repris d'une manière plus forte, plus ferme, plus vigoureuse, plus exigeante par Saint Paul, Paul qui en est l'initiateur, un Italien, et cet ordre a eu un grand rayonnement en France pendant au moins ces siècles, le XVIe et le XVIIe siècle. Lui était né à Amiens, il était maître en théologie. C'était un important et célèbre directeur spirituel dans l'esprit de l'Évangile. Directeur spirituel dans l'esprit de l'Évangile, voilà une œuvre de miséricorde pour un curé, pour un prêtre. C'est-à-dire enseigner les ignorants, aider ceux qui sont dans le doute, remettre les pécheurs dans le droit chemin, secourir les affligés, etc. Eh bien, il a vécu cela de manière très importante. Et en même temps, ça a été un fondateur. Il a fondé les petites écoles de la charité pour l'instruction des pauvres, encore une œuvre de miséricorde. Les sœurs de l'enfant Jésus de Saint-Maur pour l'éducation des jeunes filles, œuvre de miséricorde. Et les sœurs de la Providence de Rouen pour l'éducation gratuite des enfants du peuple, encore une œuvre de miséricorde. 10. À Nicosie, en Sicile, nous avons en 1787 le bienheureux Félix. Ah, c'est un brave homme, un brave garçon sicilien qui était religieux de cœur et d'esprit. Et depuis longtemps, il voulait rentrer chez les Capucins, mais on ne le voulait pas parce qu'il n'était pas assez instruit, il était un peu gauche, etc., etc. Les Capucins hésitaient, ils ont hésité pendant longtemps, et finalement, à force d'insistance, il a été reçu. Et il a vécu dans plusieurs des monastères capucins de la région, nous dit le martyrologe, en accomplissant avec simplicité et innocence de cœur les emplois les plus humbles. Voilà, voilà, encore une œuvre de miséricorde, vivre sa vie de religieux capucin avec humilité et avec simplicité et innocence de cœur. À côté de Rome, le bienheureux Marien de Rocca Casale est un religieux franciscain qui remplissait lui aussi l'office de portier dans son monastère. Et on nous dit que là aussi, il a été miséricordieux, il a pratiqué les œuvres de miséricorde dans son office de portier, en accueillant les pauvres qui pouvaient rentrer dans le monastère, en accueillant les pèlerins qui pouvaient dormir dans le monastère. Et il les soutenait de toutes ses forces avec la plus grande charité. Voilà pourquoi cet homme et mis sur les autels par l'Église catholique. Il n'a pas fait de choses extraordinaires, lui, mais il a fait bien les choses ordinaires de la vie. Et enfin, en Ouganda, à la fin du XIXe siècle, les Africains sont heureux qu'on vénère leur martyr, ces jeunes gens d'Ouganda, page du roi de l'époque qui les a persécutés. Et celui-ci ne s'est pas enfui, il a refusé même de s'enfuir et il s'est offert spontanément à ceux qui voulaient le tuer. Percé de coups, il a été pendu à un arbre jusqu'à ce qu'il rendît l'esprit. Voilà un témoignage très fort de ces martyrs d'Ouganda. Que nos frères africains soient heureux que nous puissions célébrer ensemble leur saint martyr de la fin du XIXe siècle qui avait été canonisé, vous vous en souvenez peut-être, lors d'un des premiers voyages du pape Paul VI en dehors du Vatican. Voilà, mes amis, une belle beau groupe de saints et de bienheureux qui peuvent nous aider sur nos routes. Et en terminant, sous forme un peu d'humour, je vous rappelle la tradition populaire des saints et des bienheureux qui ont donné lieu à des ditons célèbres. Par exemple, je vous avais parlé des chevaliers de la Lune Rousse, je n'y reviens pas, mais nous avons, dans le milieu du mois de mai, nous avons fêté Saint Servais, Saint Pacras et Saint Mamère qui font tous trois un petit hiver. L'ont-ils fait cette année? Point d'interrogation, je ne sais pas, parce que je vous parle, moi, le jour de la Sainte Agnès, le 21 janvier. Saint Mamère, Saint Servais, Saint Pacras, tous trois saints de glace. Et le 25 mai, c'est Saint Urbain qui nous annonce l'été. Que Saint Urbain ne soit passé, le vigneron n'est rassuré. Ou encore, passer la Saint Urbain ne gèle ni pain ni vin. Voilà, mes amis, je vous souhaite une bonne semaine et je vous dis à plus tard. Au nom du Père et du Fils et du Saint-Esprit. Amen.

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Il est inévitable que surviennent des scandales, des occasions de chute. Mais malheureux celui par qui cela arrive. Luc 17,

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1: Pour le chrétien, la vie est un chemin à parcourir qui comprend des plaines et des montées, des conquêtes et des chutes, des joies et des souffrances, mais dont le but est toujours Jésus. Deux vertus peuvent faciliter et embellir ce chemin. Ce sont l'humilité et la confiance. L'humilité naît d'une perception objective de nous-mêmes et de la prise de conscience de notre finitude et de notre fragilité. La confiance est la base de tout progrès humain et spirituel. Elle donne le courage de vivre et d'espérer. Ces vertus animées par l'action de l'Esprit-Saint opèrent en nous de profondes transformations. Elles touchent notre cœur, elles font de nous des personnes nouvelles, dont l'identité

0: La plus radicale consiste à se savoir être des pêcheurs aimés. Pêcheurs parce que faibles, nécessiteux, mais aussi attirés par le mal. Et néanmoins, aimés. Car destinataires de la miséricorde, d'un Dieu qui va au-delà de notre péché, pour nous rendre pleinement participants à sa vie. Ces deux vertus typiquement mariales, l'humilité et la confiance, ont fait de la jeune fille de Nazareth la mère du Seigneur, la femme bénie entre toutes, proclamée bienheureuse par tous les âges. C'est à elle que nous demandons de nous accompagner pas après pas, surtout dans les moments de lassitude, et de nous aider à ne jamais perdre de vue notre but.
1: À présent, nous nous unissons en prière avec le monde entier en renouvelant notre consécration à Marie.
2: Vierge Immaculée, Mère de Dieu et de l'humanité, je t'accueille comme don de Jésus sous la croix et je me confie entièrement à toi. Je t'offre toute ma vie, ce que je suis, ce que j'aime et ce que j'ai, afin que resplendisse en moi la beauté du Christ. Aide-moi à être docile à l'Esprit et à vivre avec joie ma vocation dans l'Église, afin de collaborer à ta mission maternelle et d'orienter vers Dieu le cœur de tout homme. Toi qui as guidé Saint Maximilien Kolbe pour aimer sans mesure, enseigne-moi à être témoin de l'Évangile et à faire de ma vie un don. Je te confie les personnes que je rencontrerai et je t'offre le travail, les joies et les souffrances de cette journée. Ô Marie, conçue sans péché, prie pour nous qui avons recours à toi et pour ceux qui n'ont pas recours à toi.
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1: Parlant de Jésus, saint Augustin affirme que, en tant que créateur du ciel et de la terre, il est aussi le créateur de Marie. Mais en tant que né d'une femme, né sous la loi, il est le fils de Marie. Il est tout à la fois le Seigneur et le fils de Marie. Il est son créateur, mais il est fait par elle. Il est certain que 2000 ans plus tard, nous sommes émerveillés devant la grandeur de l'incarnation de Jésus. Ce même Dieu qui a créé Marie voulut être conçu et engendré par elle. Il voulut ressentir jusqu'au bout la dureté d'être homme, avec tout son poids, sa fatigue et sa souffrance. Pour nous, ce si grand, cet immense mystère d'amour qui nous sauve signifie accepter le défi de la vie pour descendre profondément dans notre réalité sans chercher d'autre voie. En recevant en elle son Créateur, Marie a largement ouvert les portes au divin, se faisant saint accueillant, vie qui se transforme, humanité qui s'élève et se transfigure. La pauvreté de sa condition et celle de son fils Jésus ne l'ont pas éloignée de la vérité. Dieu est à l'œuvre dans notre chair, pas au dehors. Et plus les signes extérieurs sont pauvres, réduits à l'essentiel, plus clairement se voit l'œuvre de Dieu. Et il nous devient plus facile de comprendre comment l'Esprit nous guide et nous oriente.
0: À présent, nous nous unissons en prière avec le monde entier en renouvelant notre consécration à Marie.
2: Vierge Immaculée, Mère de Dieu et de l'humanité, je t'accueille comme don de Jésus sous la croix et je me confie entièrement à toi. Je t'offre toute ma vie, ce que je suis, ce que j'aime et ce que j'ai, afin que resplendisse en moi la beauté du Christ. Aide-moi à être docile à l'Esprit et à vivre avec joie ma vocation dans l'Église, afin de collaborer à ta mission maternelle et d'orienter vers Dieu le cœur de tout homme. Toi qui as guidé saint Maximilien Kolb pour aimer sans mesure, enseigne-moi à être témoin de l'Évangile et à faire de ma vie un don. Je te confie les personnes que je rencontrerai et je t'offre le travail, les joies et les souffrances de cette journée. Ô Marie, conçue sans péché, prie pour nous qui avons recours à toi et pour ceux qui n'ont pas recours à toi.
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1: Lors de l'apparition du 13 juillet 1917, les trois petits bergers bénéficièrent d'une vision intérieure. Ils virent comme dans un miroir un spectacle désolant. En janvier 1944, sœur Lucie mit par écrit ce qui lui avait été alors révélé en ce moment. Son manuscrit, communément appelé le troisième secret de Fatima, ne fut rendu public qu'en mai 2000. En voici la partie centrale. Nous vîmes un évêque vêtu de blanc, et nous avons eu le pressentiment que c'était le Saint-Père. Nous vîmes aussi divers autres évêques, des prêtres, des religieux et religieuses qui montaient sur une montagne escarpée, au sommet de laquelle il y avait une grande croix en tronc brut, comme s'ils étaient en chêne-liège avec leur écorce. Avant d'y arriver, le Saint-Père traversa une grande ville à moitié en ruine. Tremblant, d'un pas vacillant, affligé de souffrance et de peine, il priait pour les âmes des cadavres qu'il trouvait sur son chemin. Parvenu au sommet de la montagne, prosterné à genoux au pied de la grande croix, il fut tué par un groupe de soldats qui tirèrent plusieurs coups avec une arme à feu et des flèches, et de la même manière moururent les uns après les autres, les évêques, les prêtres, les religieux et religieuses, hommes et femmes de classe et catégories sociales différentes. Sans rentrer dans les détails de cette vision, son sens général s'impose de lui-même. Notre-Dame annonçait les terribles persécutions qui frappèrent l'Église tout au long du XXe siècle, en particulier dans les pays sous domination communiste. Elle avait elle-même donné la clé de l'interprétation en prédisant de multiples catastrophes à venir. Dieu va punir le monde de ses crimes par le moyen de la guerre, de la famine et des persécutions contre l'Église et le Saint-Père. Les bons seront martyrisés, le Saint-Père aura beaucoup à souffrir, plusieurs nations seront anéanties. Finalement, mon cœur immaculé triomphera. Ceci, ne le dites à personne. À François seulement, vous pouvez le dire. Sœur Lucie prêta à la Sainte Vierge ces mots. Pour empêcher ces fléaux, je viendrai demander la consécration de la Russie à mon cœur immaculé et la communion réparatrice des premiers samedis. Expression assez floue, qui laisse une certaine liberté d'interprétation. Soit Notre-Dame a réellement prononcé ces mots le 13 juillet, soit sœur Lucie a voulu relier la troisième partie du secret de Fatima à des révélations qui lui furent faites ultérieurement. L'une des premières mentions de la consécration de la Russie se trouve dans une lettre destinée au pape, rédigée en 1930. Sœur Lucie écrivait avec une grande prudence « Si je ne me trompe pas, le bon Dieu promet de mettre fin à la persécution en Russie, si le Saint-Père daigne faire et ordonner aux évêques du monde entier de faire également un acte solennel et public de réparation et de consécration de la Russie au très saint cœur de Jésus et de Marie. » Le 25 mai 1984, sur la place Saint-Pierre, en union spirituelle avec tous les évêques du monde, Saint Jean-Paul II consacrait au cœur immaculé de Marie les hommes et les peuples. Interrogée sur cet acte, sœur Lucie confirma que cette prière solennelle et universelle de consécration correspondait à ce que voulait Notre-Dame. 5 ans plus tard, l'ouverture du mur de Berlin marquait la fin d'un régime communiste qui se faisait le défenseur de l'athéisme. On pouvait donc penser que les événements annoncés dans le troisième secret avaient été en grande partie réalisés. Il reste l'annonce de l'assassinat du pape. Saint Jean-Paul II était persuadé qu'il prédisait l'attentat du 13 mai 1981. Il en sortit vivant, contrairement à la vision. Ce qui montre bien que celle-ci n'était pas une description exacte de faits à venir, mais était conditionnelle. Elle commençait par ces mots « si l'on ne cesse pas d'offenser Dieu » et promettait le secours maternel de Marie. D'où la phrase célèbre de Saint Jean-Paul II « Une main maternelle guida la trajectoire du projectile, permettant au pape agonisant de s'arrêter au seuil de la mort. Prions pour que par son intercession, Marie préserve le monde entier des fléaux de la haine. »
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1: Le troisième secret de Fatima commence par une apparition évangélique. Sœur Lucie témoigna avoir vu le 13 juillet 1917, sur le côté gauche de Notre-Dame, un peu plus en hauteur, un ange avec une épée de feu dans la main gauche. Elle scintillait et lançait des flammes qui, semblait-il, devaient incendier le monde. Mais elle s'éteignait devant la splendeur qui émanait de la main droite de Notre-Dame en direction de lui. L'ange, indiquant la terre avec sa main droite, dit d'une voix forte « Pénitence, pénitence, pénitence ». Il n'est pas inutile de détailler la description de cette scène céleste que l'on peut diviser en trois temps. Au début, apparaît un ange, tenant de sa main gauche une épée, non parce qu'il est gaucher, mais par symbolisme. La gauche, sinistra en latin, est de mauvais augure. Son glaive était baissé en direction de la terre et jetait des flammes menaçantes. Intervint alors Notre-Dame. Elle ne dit rien, elle leva seulement sa main droite qui aussitôt mit fin au châtiment projeté. Enfin, l'ange qui avait renoncé à incendier la terre cria par trois fois « Pénitence ». On peut imaginer que la splendeur de Marie modifia profondément le message angélique et le mot « destruction » fut remplacé par celui de « pénitence ». Ce dernier mot est souvent incompris. De plus, dans ce contexte apocalyptique, il risque d'être confondu avec des œuvres de mortifications extrêmes, des jeûnes excessifs, des nuits sans sommeil et de multiples douleurs physiques volontairement ou non imposées. Le cri de l'ange effraie plus qu'il ne rassure, or ce n'est pas son but. Il est vrai qu'il est énergique, mais non pour terrasser le coupable, mais au contraire, pour le relever de sa faute. L'ardeur de l'ange permet de réveiller les consciences. En effet, la pénitence commence d'abord par une reconnaissance juste de son propre péché ou de sa participation à une faute collective. Ce constat doit amener à une contrition véritable, à une docilité, à se laisser éclairer et conduire par la parole de Dieu, une volonté ferme de s'amender, de demander pardon de ses fautes dans le sacrement de réconciliation et d'accepter les conséquences de ses péchés en essayant de réparer ce qui peut l'être. Tout cela ne peut s'entreprendre que par le secours de la grâce divine, du début jusqu'à la fin. Une fois pardonné, le pécheur est délivré du poids de sa faute. Il est de nouveau réconcilié avec Dieu. Ainsi, le triple cri de pénitence n'est pas l'avertissement de châtiments inévitables, mais une invitation à recevoir, peut-être par une démarche pénible, une véritable délivrance. Il ne s'agit pas de rester inerte, attendant avec crainte les fléaux divins, mais il faut agir avec courage et lucidité en demandant l'appui miséricordieux de Dieu, en se confiant dans l'amour maternel de la Sainte Vierge. L'apparition angélique, introduisant la vision des persécutions contre l'Église, n'en donne pas vraiment le sens, mais sa dimension théologique. Elle est la direction à prendre pour comprendre les signes des temps, relire ceux du siècle passé et essayer de percevoir ceux de notre époque. La pénitence est un moyen. Elle n'est pas une finalité. Elle doit introduire à une profonde conversion, à une union intime avec Dieu et à un véritable désir de coopérer à l'action divine de salut pour l'humanité. L'ange à l'épée de feu renvoie au troisième chapitre du livre de la Genèse, au moment où Adam et Ève sont expulsés du paradis terrestre. Alors il est écrit « Dieu posta devant le jardin d'Éden des chérubins avec la flamme de l'épée qui s'abat sur terre pour garder le chemin de l'arbre de vie. » Ainsi, le glaive de feu indique un ultime moyen pour sauvegarder le plan d'amour divin pour sa création, pour empêcher l'humanité entière de sombrer dans une autodestruction ou dans une perte totale de sa dimension spirituelle. On peut dire que le sang des victimes, la prière des âmes justes ont permis la sauvegarde d'une société véritablement humaine au cours du XXe siècle. Les trois pastoureaux nous ouvrent à une dimension universelle. Ils nous permettent d'apercevoir notre complicité avec Satan par nos propres péchés et le danger réel de la destruction de l'humanité par nos fautes. Suivons donc l'appel de l'ange à faire pénitence.
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1: Le 13 juillet 1917,

0: partie du secret se réfère aux paroles de Notre-Dame. Si l'on écoute mes demandes, la Russie se convertira et on aura la paix. Sinon, elle répandra ses erreurs à travers le monde, provoquant des guerres et des persécutions contre l'Église. Les bons seront martyrisés, le Saint-Père aura beaucoup à souffrir, plusieurs nations seront anéanties. Il n'est nullement question de mettre en doute cette lecture, toutefois, rien n'interdit de la nuancer, car le propre de toute vision prophétique est de projeter sur un même plan des événements éloignés en temps. Les crimes que les petits bergers ont aperçus sont aussi bien ceux de la Russie soviétique que de l'Allemagne nazie. Ils illustraient aussi bien l'annonce de la Seconde Guerre mondiale que de la domination communiste sur une grande partie de l'Europe. Cette vision de désolation est introduite dans le récit de Sœur Lucie par cette formule « Nous vîmes dans une lumière immense qui est Dieu », expression que l'on retrouve dans une note inscrite par la religieuse dans son journal intime et que l'on peut dater des années 1930. « Je vois dans la lumière intense qui est Dieu, la terre ébranlée, tremblée devant le souffle de sa voix, des villes et des villages ensevelis, rasés, engloutis, des foules de gens sans défense. Je vois des cataractes au milieu des coups de tonnerre et des éclairs, les fleuves et la mer qui débordent et inondent tout, et les âmes dorment du sommeil de la mort. Les hommes continuent à provoquer guerre, invasion, destruction et mort. » Lucie décrivait sous forme d'un cataclysme universel les désastres de la Seconde Guerre mondiale qu'elle nomma explicitement dans une lettre de juin 1939 « Dieu est mécontent, il lève le bras de sa miséricorde qui protégeait la terre et laisse le monde en proie à un châtiment comme il n'y en a jamais eu. Horrible, horrible. » Non seulement il n'y a pas dans une vision prophétique de dimension temporelle, mais en plus, toutes les images sont projetées dans le présent. Ce qui fait qu'en 1917, au moment où l'humanité entière priait pour la paix et attendait la fin des hostilités, les trois petits bergers vivaient les atrocités de la future guerre et des conflits divers qu'elle allait engendrer. Ainsi, plusieurs jours après cette vision, il arrivait à Jacinthe de trembler de peur. Lucie lui demandait alors quelle était la raison de sa frayeur, et sa petite cousine lui répondait « Je pense à cette guerre qui va venir, à tous les gens qui vont mourir et qui vont aller en enfer. Quel dommage! S'il cessait d'offenser Dieu, il n'y aurait pas de guerre et il n'irait pas en enfer. » La petite fille avait compris que l'annonce de cataclysme futur n'était pas une fatalité et qu'il appartenait aux hommes de s'en prévenir. Que pouvait-il faire pour éloigner d'eux le châtiment divin? Une lecture rapide des écrits de Sœur Lucie pourrait laisser penser qu'il suffirait de consacrer la Russie au cœur immaculé de Marie ou de pratiquer la dévotion des cinq premiers samedis du mois. Cela serait une grave erreur et réduirait ses prières à de simples formules magiques. Sœur Lucie, dans son troisième mémoire, affirmait que ces pratiques exécutées au Portugal n'avaient pu éloigner la Deuxième Guerre mondiale parce qu'elles n'étaient pas accompagnées de contrition ni de conversion. Le danger d'une catastrophe mondiale est malheureusement toujours d'actualité. Il ne doit pas nous terroriser, mais doit nous réveiller de notre torpeur et susciter en nous un changement de vie et une vraie conversion.
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1: Le troisième secret de Fatima présente d'une façon saisissante, dans une vision apocalyptique, la fin tragique d'un pape. Le Saint-Père, suivi d'évêques, de prêtres, de religieux, traverse une ville en ruine et côtoie de nombreux cadavres. Puis il gravit une montagne escarpée, présentant à son sommet une croix en bois brut. Quand la procession eut fini son ascension, tous les participants sont blessés mortellement par des flèches ou par des balles provenant d'une arme à feu. Le premier tué est le pape. Il serait hasardeux de vouloir donner une signification à tous les détails de cette vision. Toutefois, on peut interpréter les flèches comme les multiples attaques contre l'Église, et quant à l'arme à feu, comment ne pas penser à l'attentat visant Saint Jean-Paul II le 13 mai 1981, jour anniversaire de la première apparition de Notre-Dame à Fatima. Celui-ci fut persuadé que la Sainte Vierge l'avait miraculeusement protégé et avait ainsi fait dévier le cours de l'histoire en donnant une fin plus heureuse à la vision prophétique confiée au petit berger. Lors d'un passage à Rome de l'évêque de Léria, Jean-Paul II lui remit le projectile resté dans la Jeep après l'attentat pour qu'il soit gardé dans le sanctuaire de Fatima. Sur l'initiative de l'évêque, la balle fut enchâssée dans la couronne de la statue de Notre-Dame. Cette lecture événementielle du troisième secret de Fatima, toute pertinente qu'elle soit, n'épuise pas le sens de cette vision. Le pape, gravissant la montagne, peut représenter tous les souverains pontifes, particulièrement ceux du XXe siècle. Ils ont partagé la souffrance de leurs contemporains, victimes de la violence aveugle de la guerre, de la persécution et de la discrimination. Ils ont marché en tête de l'Église comme pasteurs de tous les fidèles au milieu de terribles difficultés. Jacinthe fut bouleversée par cette vision, comme elle l'avait été par la représentation de l'enfer. Bien longtemps après, ces images de terreur lui revenaient à l'esprit, et c'était pour elle une motivation pour prier ou offrir un sacrifice pour le Saint-Père. C'est peut-être pour cette raison qu'elle seule bénéficia de visions supplémentaires concernant le pape. L'une d'elles eut lieu un début d'après-midi près du puits des parents de Lucie, aux heures de la sieste. Sœur Lucie rapporta dans son troisième mémoire cette révélation réservée à sa petite cousine. Jacinthe était assise sur les dalles du puits. François et moi, nous cherchions du miel sauvage dans un roncier situé sur un rocher qui se trouvait là. Jacinthe me demanda « N'as-tu pas vu le Saint-Père ?» Je lui répondis que non. Elle ajouta « Je ne sais comment cela s'est fait. J'ai vu le Saint-Père dans une très grande maison, agenouillé devant une table, la tête dans les mains et pleurant. Au dehors, il y avait beaucoup de gens et certains lui jetaient des pierres. D'autres le maudissaient et lui disaient beaucoup de vilaines paroles. Pauvre Saint-Père, nous devons beaucoup prier pour lui. » Jacinthe ne devait avoir qu'une idée assez vague du rôle du pape, et ses informations sur sa personne devaient être bien réduites. Elle devait ignorer où il demeurait, puisqu'une fois, elle s'étonna qu'il ne fût pas encore venu à Fatima. Un jour, deux prêtres demandèrent aux enfants de prier pour le pape, tout en leur expliquant qui il était. Jacinthe demanda alors, en aparté, à Lucie, si la personne dont parlaient les prêtres était bien celle qu'elle avait vue pleurer. Ayant obtenu confirmation, elle s'exclama « Tu vois, je ne me suis pas trompé. Il faut beaucoup prier pour lui. » Elle aurait bien aimé rendre publiques ses visions sur le pape afin d'encourager ses proches à prier pour lui, mais Lucie s'y opposa, décrétant que ce qu'elle avait vu faisait partie du secret et que si elle en parlait, il faudrait alors tout révéler. Jacinthe humblement répondit « C'est bien. » Alors, je ne dirai rien. Les trois petits bergers de Fatima, et plus spécialement Jacinthe, nous apprennent à aimer le pape, le pasteur de l'Église universelle, avoir compassion de lui dans sa marche difficile, au milieu de nombreuses difficultés, et de bien prier pour lui.
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Quand quelqu'un entend la parole du royaume sans la comprendre, le mauvais survient et s'empare de ce qui est semé dans son cœur. Celui-là, c'est le terrain ensemencé au bord du chemin. Matthieu 13, 19.

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1: Le troisième secret de Fatima consiste essentiellement à une vision, celle d'une longue procession d'évêques, de prêtres, de religieuses et de laïcs, ayant à sa tête le Saint-Père. Toutes ces personnes, arrivées au sommet d'une montagne escarpée, se font massacrer par un groupe de soldats, pas une n'en ressort vivante. La vision est sinistre et serait désespérée si on nommait sa finale. Au sommet de cette montagne se dresse une grande croix faite de troncs d'arbres. Son aspect est austère, le bois n'est pas travaillé, il a gardé son écorce épaisse et crevassée de chêne liège. Sa présence ne fait qu'augmenter la désolation du site. Pourtant, l'espérance n'est pas absente. Elle est figurée par deux anges qui, suivant les mots mêmes de sœur Lucie, avaient chacun un arrosoir de cristal à la main dans lequel ils recueillaient le sang des martyrs et avec lequel ils irriguaient les âmes qui s'approchaient de Dieu. Cette représentation symbolique n'était pas étrangère à l'esprit des pastoureaux. Ils avaient vu des images de piété représentant Jésus mourant sur la croix avec des anges tenant des coupes pour recueillir le sang qui coulait des diverses plaies de notre Seigneur et qui était répandu pour le salut du monde. Les anges ne conservaient pas ce précieux trésor pour eux. Ils le répandaient sur les fidèles au moyen d'un arrosoir de cristal de contenu inépuisable. Si la forme de cette représentation est classique et pour cette raison compréhensible pour les trois enfants, il y a quand même une nuance très significative. Dans cette vision, la croix est nue. Il n'y a pas de représentant du corps du Christ, et les anges ne recueillent pas le sang de notre Seigneur, mais celui des martyrs. Il est difficile de se représenter la scène. Les anges sont au-dessus de la terre, sous les bras de la grande croix, leur coupe est dressée vers le ciel, et le précieux liquide semblerait donc couler d'en haut, venant du bois de la croix. Ainsi, le sang des martyrs est profondément associé à celui du Christ. Leur sacrifice est accompli en union avec la passion de notre Seigneur. Il ne fait qu'un avec elle. On peut aller plus loin et donner à cette ultime vision un sens eucharistique. On sait que 12 ans plus tard, sœur Lucie eut, dans la chapelle du couvent de Tuy, une apparition trinitaire. Elle vit le Christ en croix et elle aperçut comme suspendu en l'air un calice et une hostie. Des gouttes de sang provenant des plaies du Christ coulaient sur l'hostie, puis tombaient dans le calice. Le sens de cette vision est clair. C'est par l'Eucharistie que le chrétien reçoit le corps de son Seigneur, qui le transforme jour après jour, afin qu'il devienne de plus en plus uni à son chef. Dans le cas du martyr, c'est son suprême témoignage qui l'associe au Christ. Sa vie devient alors eucharistique, elle se greffe sur l'unique oblation du Christ. En l'an 2000, le cardinal Ratzinger, alors préfet de la Congrégation pour la doctrine de la foi, proposa une interprétation théologique du troisième secret. Pour l'ultime scène, il écrivait « La vie des martyrs est devenue elle-même Eucharistie, incorporée dans le mystère du grain de blé qui meurt et qui devient fécond. Le sang des martyrs est semence de chrétiens, a dit Tertullien. De même que de la mort du Christ de son côté ouvert est née l'Église, de même, la mort des témoins est féconde pour la vie future de l'Église. La vision de la troisième partie du secret, tellement angoissante à ses débuts, s'achève donc sur une image d'espérance. Aucune souffrance n'est vaine, et précisément, une Église souffrante, une Église des martyrs, devient un signe indicateur pour l'homme à la recherche de Dieu. L'expression « signe indicateur » utilisé par le cardinal Ratzinger, ne fait que traduire l'image des anges arrosant du sang des martyrs les âmes qui s'approchent de Dieu. Et si nous recevions cette vision dans la louange et non dans une lugubre lamentation? Nous pouvons rendre grâce à Dieu de cette foule de martyrs, connus ou inconnus, qui ont donné leur vie par fidélité à leur Seigneur. Puisons de leur sacrifice la force de vivre en chrétien, en aimant Dieu sans limite, et sans crainte.
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0: Le peuple qui habitait dans les ténèbres a vu une grande lumière. Matthieu 4, 16.
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4: Chers amis auditeurs, bonjour. Heureux de nous retrouver dans notre émission Eschatologie et prophétie. Nous poursuivons cette émission sur la lettre du pape Jean-Paul II, le rosaire de la Vierge Marie, Rosarium Virginis Mariae, donné le 16 octobre 2002, dans l'année du rosaire. Donc nous avons vu la dernière fois, donc dans les dernières émissions, le premier chapitre de cette lettre qui consiste à recentrer le mystère du rosaire, en fait, la prière du rosaire, sur cet intermédiaire de la Vierge Marie, Marie qui nous conduit à son Fils, contempler le Christ avec Marie. Donc c'est tout le rôle aussi de l'éducation maternelle de Marie de nous conduire à son Fils, nous l'avons vu largement dans les dernières émissions. Nous allons entrer aujourd'hui dans le deuxième chapitre, mystère du Christ, mystère de sa mère. Rappelons donc que cette lettre du pape Jean-Paul II est une exhortation apostolique. Donc voilà, c'est une lettre courte qui fait seulement trois chapitres, chaque chapitre est divisé en six ou sept articles. Et donc nous allons entrer maintenant donc au cœur de cette lettre, à travers ce deuxième chapitre, mystère du Christ, mystère de sa mère. Comme nous l'avons déjà vu, le rosaire est comme le résumé de l'évangile. C'est aussi ce que disait le saint Padre Pio. Il disait que le rosaire, c'était l'évangile en raccourci. Tout à fait. Et c'est vrai que nous avons vu que, bien à travers les mystères du rosaire, nous pouvons entrer dans le message profond de l'évangile. Évangile qui veut dire bonne parole, c'est la bonne parole de la victoire du Christ qui nous est donnée à travers tous ces événements que l'on médite mystère après mystère dans le rosaire. Pour être introduit dans la contemplation du visage du Christ, il faut écouter dans l'esprit la voix du Père, car nul ne connaît le Fils si ce n'est le Père. Près de Césarée de Philippe, à l'occasion de la profession de foi de Pierre, Jésus précisera l'origine de cette intuition si lumineuse concernant son identité. « Ce n'est pas la chair et le sang, dit-il, qui t'ont révélé cela, mais mon Père qui est aux cieux. La révélation d'en haut est donc nécessaire. Mais pour l'accueillir, il est indispensable de se mettre à l'écoute. La première qualité du croyant, de celui qui veut cheminer avec le Christ, eh bien, c'est celle de l'écoute. » Seule l'expérience du silence et de la prière offre le cadre approprié dans lequel la connaissance la plus vraie, la plus fidèle et la plus cohérente de ce mystère peut mûrir et se développer. Déjà, le pape Jean-Paul II, dans une autre lettre, était revenu en 2001 sur la lettre du Grand Jubilé, Novo Millennium Iniunte, sur cette affirmation. Seule l'expérience du silence et de la prière offre le cadre approprié dans lequel la connaissance la plus vraie, la plus fidèle et la plus cohérente de ce mystère peut mûrir et se développer. Nous avons besoin, autrement dit, de créer un climat favorable à l'écoute et donc de faire silence, un silence extérieur, mais bien sûr un silence intérieur. Le rosaire est l'un des parcours traditionnels de la prière chrétienne, qui s'attache à la contemplation du visage du Christ. Et par sa dimension aussi contemplative, il nous entraîne aussi à cultiver ce silence intérieur. Alors ça pourrait paraître contradictoire, puisque c'est constitué de prières vocales. Mais surtout, voilà, donc le mystère du rosaire, eh bien, nous invite, voilà, à nous disposer au niveau spirituel, au niveau de notre esprit, au niveau de, voilà, de tout ce qui peut-être nous encombre dans notre esprit, à faire silence, à faire place, donc, à l'écoute de quelqu'un d'autre qui se révèle à moi, hein, d'un autre message que je dois recevoir. Le pape Paul VI décrivait ainsi, la prière du rosaire comme une prière évangélique centrée sur le mystère de l'incarnation, rédemption et glorification. Le rosaire est donc une orientation nettement christologique. En effet, son élément le plus caractéristique, la répétition litanique de l'Ave Maria, devient lui aussi une louange incessante du Christ, objet ultime de l'annonce de l'ange et de la salutation de la mère du Baptiste. Le fruit de tes entrailles est béni. On objecte souvent la prière du rosaire comme étant une prière répétitive, comme au fond presque un rabâchage. Et on l'oppose à cette parole de Jésus. Ne rabâchez pas comme les païens, ce n'est pas à force de rabâchage que vous serez exaucés. Or, eh bien, ce que nous dit le pape Paul VI montre bien que cette prière n'est pas seulement un rabâchage. C'est pas parce qu'il y a une forme répétitive que c'est du rabâchage, au contraire. Il nous dit donc que cet élément plus caractéristique, donc la répétition litanique de l'Ave Maria, devient lui aussi une louange incessante au Christ. Objet ultime de l'annonce de l'ange et de la salutation de la mère du Baptiste, donc Élisabeth. Le fruit de tes entrailles est béni. Nous dirons même plus. La répétition de chaque Ave Maria constitue la trame sur laquelle se développe la contemplation des mystères. Le Jésus de chaque Ave Maria est celui même que la succession des mystères nous propose tour à tour, Fils de Dieu et de la Vierge. Donc il ne s'agit pas pour nous d'une prière seulement répétitive, mais ça s'inscrit dans cette démarche de la prière chrétienne qui est ce qu'on appelle la prière du cœur. Et le fait de répéter c'est cette salutation angélique, « Je vous salue Marie, pleine de grâce, le Seigneur est avec vous », et nous rappelle aussi l'accueil du mystère du salut. « Comment m'est-il donné que la mère du Seigneur vienne jusqu'à moi ? Le fruit de tes entrailles est béni, cette partie. » Deuxième partie du chapelet, et donc cette salutation d'Élisabeth qui voit son enfant tressaillir d'allégresse et à travers ce signe reconnaît la mère du Seigneur qui vient à elle. Donc l'accueil du mystère du salut, à la fois l'annonce par la première partie du « Je vous salue Marie » et l'accueil du mystère du salut. Et en fait, eh bien, c'est toute notre démarche, nous aussi. Et nous avons aussi à nous faire apôtres, c'est-à-dire annonciateurs de ce mystère. Parmi donc tous les événements de la vie du Christ, le rosaire, tel qu'il s'est forgé dans la pratique la plus courante approuvée par l'autorité ecclésiale, n'en retient que quelques-uns. Bien sûr qu'on a l'essentiel des événements de la vie du Christ, mais nous n'avons pas tout. Par exemple, nous n'avons pas dans la vie publique de Jésus la multiplication des pains, par exemple, ou Jésus qui marche sur les eaux. Il y a bien d'autres passages évangéliques, évidemment, qui ne sont pas des mystères du rosaire, mais ceux qui ont été donc retenus sont les plus essentiels pour nous et marquent des étapes essentielles, justement, à la fois de l'annonce du salut et de l'accueil du mystère du salut. Ce choix s'est imposé à cause de la trame originaire de cette prière qui s'organisa à partir du nombre 150, donc les 150 psaumes, que récitaient traditionnellement aussi tous les moines, dans tous les ordres religieux quels qu'ils soient, et puis donc particulièrement cette pratique qui est venue donc des dominicains, des frères converts dominicains, donc ceux qui ne sont pas clercs, qui ne sont pas ordonnés prêtres ou diacres, qui n'étaient pas donc tenus à la récitation des psaumes, eh bien, ils ont remplacé ces psaumes par ces Ave Maria divisés donc en dizaines. Afin de donner une consistance nettement plus christologique du rosaire, il me semble toutefois qu'un ajout serait opportun. Alors là, c'est la touche propre de Jean-Paul II qui a ajouté à ces 150 Ave Maria les mystères lumineux, donc 50 en plus, qui constituent les mystères de la vie publique de Jésus. Alors on va entendre ce que nous dit le pape Jean-Paul II, pourquoi il a voulu instituer ces mystères lumineux, ajouter ces mystères lumineux déjà à ces 150 Ave Maria qui correspondaient à quelque chose, puisque ça correspondait aux 150 psaumes. Donc on pourrait dire que c'est quand même comme déformer l'intention primaire de cet instrument de prière qu'est le chapelet, puisqu'il va rajouter 50 Ave Maria qui ne correspondent pas à 50 psaumes en plus. Parce qu'on n'en a que 150, on n'en a pas 200. Donc le pape Jean-Paul II nous dit, afin de donner donc une consistance plus christologique au rosaire, il me semble toutefois qu'un ajout serait opportun, tout en le laissant à la libre appréciation des personnes et des communautés. Cela pourrait permettre de prendre en compte également les mystères de la vie publique du Christ, entre le baptême et la passion. Car c'est dans l'espace de ces mystères que nous contemplons des aspects importants de la personne du Christ en tant que révélateur définitif de Dieu. Proclamé fils bien-aimé du Père lors du baptême dans le Jourdain, il est celui qui annonce la venue du royaume en témoignant par ses œuvres, en proclamant aussi l'exigence de la vie évangélique et des mystères du royaume. C'est tout au long des années de sa vie publique que le mystère du Christ se révèle à un titre spécial comme mystère de lumière. Tant que je suis dans le monde, dit Jésus dans l'évangile de Jean, je suis la lumière du monde. Pour que l'on puisse dire de manière complète que le rosaire est un résumé de l'Évangile, il convient donc, après avoir rappelé l'incarnation et la vie cachée du Christ, donc les mystères joyeux, et avant de s'arrêter sur les souffrances de la Passion, mystère douloureux, puis sur le triomphe de la résurrection, mystère glorieux, la méditation se tourne aussi vers quelques moments particuliers et particulièrement significatifs de la vie publique de Jésus, les mystères lumineux. Cet ajout de nouveaux mystères, sans léser aucun aspect essentiel de l'assise traditionnelle de cette prière, a pour but de la placer dans la spiritualité chrétienne avec une attention renouvelée, comme une authentique introduction aux profondeurs du cœur du Christ, abîme de joie et de lumière, de douleur et de gloire. Alors, on pourrait dire, pourquoi nous avons attendu autant? Ça fait partie du mystère de Dieu, justement. Et puis, c'était peut-être parce que cette initiative devait venir du pape, peut-être un des papes les plus mariales que l'on a eu dans l'histoire, Jean-Paul II. Et en tout cas, c'est important pour nous. Pourquoi? Parce que ça nous recentre aussi sur... sur cet instrument du chapelet comme étant un raccourci de l'évangile, c'est-à-dire de tous les éléments essentiels de l'annonce du Christ dans sa vie publique, depuis son incarnation jusqu'à son ascension au ciel. Et bien sûr, dans la vie publique, c'est là où il va rencontrer la réalité de nos vies. Et donc ça commence par son baptême, la première rencontre de Jésus avec le peuple de Dieu. Et puis ensuite, nous avons les noces de Cana, la première manifestation de Jésus au monde, la manifestation de sa puissance, de sa gloire, comme dit saint Jean. Là, il manifesta sa gloire dans ses repas de noces. L'annonce des mystères du royaume des cieux. Le royaume des cieux est comparable à une femme qui a enfoui du levain dans une masse de farine, un filet qui ramasse toutes sortes de poissons, etc. Et ça, toutes les grandes paraboles de Jésus sur le mystère du royaume des cieux. Ensuite, d'autres événements, déjà, on pourrait dire presque de gloire anticipée, la transfiguration. Et enfin, l'Eucharistie. L'Eucharistie qui est quand même le mystère aussi central de toute la vie et de toute la mission de rédemption du Christ, puisque l'Eucharistie nous renvoie à la fois donc à l'incarnation, ceci est mon corps, ma chair, livrée pour vous, mon sang versé pour vous, et puis le mystère de la rédemption, puisque ce corps, eh bien, il est livré, ce sang, il est versé pour nous, donc le mystère de la croix. Donc voilà, l'Eucharistie, bien évidemment, a vraiment toute sa place. Alors nous allons voir maintenant, le pape Jean-Paul II nous propose une petite méditation sur chacun des mystères du rosaire. Le mystère, en parlant des mystères, partant des mystères joyeux jusqu'au mystère glorieux. Le premier cycle, celui des mystères joyeux, est effectivement caractérisé par la joie qui rayonne de l'événement de l'incarnation. Voici que je vous annonce une grande joie, dira les anges. Cela est évident dès l'Annonciation, où le salut de l'ange Gabriel à la Vierge Marie rappelle l'invitation à la joie messianique. Réjouis-toi, Marie. Toute l'histoire du salut, bien plus en un sens, l'histoire même du monde, aboutit à cette annonce. En effet, si le dessein du Père est de récapituler toutes choses dans le Christ, c'est l'univers entier.

Donc, le pape Jean-Paul II nous dit que c'est une atmosphère de liesse qui baigne la scène de Bethléem où la naissance de l'enfant, le sauveur du monde, est chantée par les anges et annoncée aux bergers, justement comme une grande joie. Et puis enfin, les deux derniers mystères du joyeux, qui conservent toutefois aussi une note de joie, même si, ben, voilà, ils marquent aussi une certaine épreuve, hein. Anticipation des signes du drame. En effet, la présentation de Jésus au temple, tout en exprimant la joie de la consécration, Marie qui offre son enfant au Père, en plongeant aussi le vieillard Siméon dans l'extase, hein, lui aussi, qui souligne aussi la prophétie du signe en but à la contradiction. Et donc, malgré donc, ces moments de joie, eh bien, il y a aussi voilà, déjà la perspective de la souffrance qui apparaît. L'enfant sera donc un signe de contradiction et une épée te transpercera l'âme, dit donc le prophète Siméon à Marie. Enfin, l'épisode de Jésus retrouvé au temple lorsqu'il eut 12 ans est aussi tout à la fois joyeux et dramatique. Il se dévoile là dans sa divine sagesse tandis qu'il écoute et interroge. Et il se présente essentiellement comme celui qui enseigne. La révélation de son mystère de fils tout entier consacré aux choses du Père est une annonce de la radicalité évangélique qui remet en cause les liens même les plus chers à l'homme face aux exigences absolues du royaume. Joseph et Marie eux-mêmes, émus et angoissés, ne comprirent pas ces paroles. Donc tous ces mystères joyeux veulent nous aider aussi à entrer dans les motivations ultimes et de la satisfaction profonde de la joie chrétienne. La joie chrétienne, eh bien, c'est cette joie d'accueillir ce mystère de Dieu qui vient à nous. Donc c'est vraiment une joie liée à l'accueil. Ensuite, nous retrouvons donc ce qu'on a dit tout à l'heure, l'apport de Jean-Paul II à partir de cette lettre, les mystères lumineux. Passant de l'enfance de Jésus et de la vie à Nazareth à sa vie publique, nous sommes amenés à contempler ces mystères que on peut appeler à titre spécial mystères lumineux. En réalité, c'est tout le mystère du Christ qui est lumière. Je suis la lumière du monde. Mais cette dimension est particulièrement visible durant les années de sa vie publique lorsqu'on annonce l'évangile du royaume, si l'on veut indiquer à la communauté chrétienne cinq moments significatifs des mystères lumineux de cette période de la vie du Christ, il me semble que l'on peut mettre ainsi en évidence, premièrement, le moment de son baptême au Jourdain, deuxièmement, dans son auto-révélation aux noces de Cana, troisièmement, dans l'annonce du royaume de Dieu avec l'invitation à la conversion, quatrièmement, dans sa transfiguration, et cinquièmement, enfin, dans l'institution de l'Eucharistie, expression sacramentelle des mystères pascals. Le baptême au Jourdain est avant tout un mystère de lumière. En ce sens, il est aussi ce qu'on appelle une théophanie, c'est-à-dire une manifestation de Dieu. En ce lieu, alors que le Christ descend dans les eaux du fleuve comme l'innocent qui se fait pécher pour nous, les cieux s'ouvrent. La voix du Père le proclame son Fils bien-aimé, tandis que l'Esprit descend sur lui pour l'investir de la mission qui l'attend. Le début des signes à Cana est un mystère de lumière au moment où le Christ, changeant l'eau en vin, ouvre le cœur des disciples à la fois à la grâce et à l'intervention de Marie, la première des croyantes. C'est aussi un mystère de lumière que la prédication par laquelle Jésus annonce l'avènement du royaume de Dieu et invite à la conversion, remettant les péchés de ceux qui s'approchent de lui avec une foi humble, ce mystère de miséricorde qu'il a commencé, il le poursuivra jusqu'à la fin des temps, particulièrement à travers le sacrement de la réconciliation, confié à son Église. La transfiguration, quant à elle, est le mystère de lumière par excellence. Ses vêtements devinrent blancs comme la lumière, selon la tradition.

0: Elle survint sur le mont Tabor. La gloire de la divinité resplendit sur le visage du Christ, tandis que, aux apôtres, en extase, le Père le donne à reconnaître pour qu'il l'écoute et qu'il se prépare à vivre avec lui le moment douloureux de la Passion, afin de parvenir avec lui à la joie de la résurrection et à une vie transfigurée par l'Esprit Saint. Enfin, c'est un mystère de lumière que constitue aussi l'institution de l'Eucharistie dans laquelle le Christ se fait nourriture par son corps et son sang sous le signe du pain et du vin, donnant jusqu'au bout le témoignage de son amour pour l'humanité, pour le salut de laquelle il s'offrira en sacrifice. Dans ces mystères, à l'exception de Cana, Marie est présente, et elle n'est présente d'une manière cachée, mais réellement présente. À part à Cana, évidemment, où elle a une place particulière. Les évangiles ne font que quelques brèves allusions à sa présence occasionnelle à un moment ou à un autre de la prédication de Jésus. Ils ne disent rien à propos de son éventuelle présence au Cénacle au moment de l'institution de l'Eucharistie. Mais la fonction qu'elle remplit à Cana accompagne, d'une certaine manière, tout le parcours du Christ. La révélation qui, au moment du baptême au Jourdain, est donnée directement par le Père et dont le Baptiste se fait l'écho, est sur ses lèvres à Cana, et demain la grande recommandation que la Mère adresse à l'Église de tous les temps. « Faites tout ce qu'il vous dira. » C'est une recommandation qui nous fait entrer dans les paroles et dans les signes du Christ durant sa vie publique, constituant le fond marial de tous les mystères de lumière. Les mystères douloureux quant à eux. Les évangiles donnent une grande importance, évidemment, bien sûr, au mystère de la Passion du Christ. Depuis toujours, la piété chrétienne, spécialement pendant le carême, à travers la pratique du chemin de croix, s'est arrêtée sur chaque moment de la Passion, comprenant que là se trouve aussi le point culminant, le point central de la révélation de l'amour, et que là aussi se trouve la source de notre salut. Le rosaire choisit certains moments de la Passion, incitant la personne qui prie à les fixer avec le regard du cœur et à les revivre. Le parcours de la méditation s'ouvre sur Gethsémani, où le Christ vit un moment particulièrement angoissant, confronté à la volonté du Père face à laquelle la faiblesse de la chair serait tentée de se rebeller. À ce moment-là, le Christ se tient dans le lieu de toutes les tentations de l'humanité face à tous les péchés de l'humanité pour dire au Père que ce ne soit pas ma volonté qui se fasse, mais la tienne. Et le Christ, par son obéissance, par son oui, efface le non de nos premiers parents au jardin d'Éden. Et ce qu'il doit lui en coûter d'adhérer à la volonté du Père apparaît dans les mystères suivants, la flagellation, le couronnement d'épines, la montée au calvaire, la mort en croix, par lesquels il est plongé dans la plus grande abjection. Ecce homo, voici l'homme. C'est ici que se révèle non seulement l'amour de Dieu, mais le sens même de l'homme. Ecce homo, voici l'homme. Qui veut connaître l'homme doit savoir en reconnaître le sens, l'origine et l'accomplissement dans le Christ, Dieu qui s'abaisse par amour jusqu'à la mort et la mort sur une croix. Les mystères douloureux conduisent le croyant à revivre la mort de Jésus en se mettant au pied de la croix, près de Marie, pour pénétrer avec elle dans la profondeur de l'amour de Dieu pour l'homme et en ressentir aussi toute la force régénératrice. Enfin, les mystères glorieux. La contemplation du visage du Christ ne peut s'arrêter à son image de crucifié, car il est ressuscité. Depuis toujours, le rosaire exprime cette conscience de la foi invitant le croyant à aller au-delà de l'obscurité de la Passion pour fixer son regard sur la victoire, sur la gloire du Christ dans la résurrection et dans l'ascension. Parce que le but n'est pas seulement de donner sa vie, c'est de donner sa vie pour que nous ayons la vie, la vraie vie, la vie éternelle. En contemplant le ressuscité, Le chrétien redécouvre les raisons de sa propre foi. Il revit la joie non seulement de ceux à qui le Christ s'est manifesté, les apôtres, Marie-Madeleine, les disciples d'Emmaüs, etc., mais aussi la joie de Marie, qui a dû faire une expérience non moins intense de la vie nouvelle de son Fils glorifié. À cette gloire qui, par l'ascension, place le Christ à la droite du Père, elle sera elle-même associée à l'Assomption, anticipant par un privilège très spécial la destinée réservée à tous les justes par la résurrection de la chair. Dans ces deux derniers mystères qui concernent Marie, son Assomption et son élévation comme reine du ciel, eh bien, nous montre aussi que notre humanité est appelée à la gloire aussi dans notre propre corps. Nous sommes appelés aussi à rayonner la gloire de Dieu par le mystère de la résurrection de la chair et aussi de siéger à la place que le Seigneur nous a préparée au ciel. Et puis bien sûr la Pentecôte, c'est le lieu central où Marie accompagne le mystère de l'Église. Elle est celle qui montre le visage de l'Église comme aussi famille unie, ravivée par l'effusion puissante de l'Esprit-Saint et prête pour la mission d'évangélisation. Alors, voilà, bien, nous pouvons, à la lumière de tous ces mystères, nous recentrer sur le mystère central du Christ avec Marie. Et je vous souhaite à tous alors de redécouvrir la profondeur de cette prière et voilà, de la mettre vraiment au cœur de notre vie quotidienne. À tous, je vous souhaite une bonne continuation. Je vous donne rendez-vous donc la semaine prochaine pour continuer aussi notre émission Eschatologie et prophétie sur les mystères du rosaire de la Vierge Marie.
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1: L'Évangile de Luc nous montre comment Marie est disciple. Elle est appelée à vérifier la parole de Dieu qu'elle a entendue et écoutée en l'insérant dans les sentiers tortueux de la vie. La parole divine met en mouvement. Dès que Marie apprend que sa parente Élisabeth est enceinte, elle se met en route et emprunte les sentiers peu praticables de la montagne. Cela signifie que la parole de Dieu ne suit pas un parcours linéaire. Elle a besoin d'une longue gestation, au cours d'un cheminement qui n'a rien de facile. Encore une fois, le Dieu biblique appelle à sortir. Il bouleverse nos projets. Il nous invite à changer de route, à ne pas nous borner à suivre des voies conventionnelles. Voilà pourquoi Luc nous raconte le voyage de ce petit disciple qu'est Marie. L'expérience biblique de la foi n'est jamais statique. Elle est par nature liée à une mise en chemin. Les Écritures rapportent de nombreux voyages de la foi, à commencer par le tout premier, qui fut un chemin de libération à travers le désert. 40 ans pour apprendre les premiers pas de la liberté, connaître le langage par l'écoute d'une parole différente de celle qui a été entendue. Le don de la Torah constitue le centre, le cœur de cet itinéraire. C'est l'écoute qui introduit Israël à la liberté.
0: À présent, nous nous unissons en prière avec le monde entier en renouvelant notre consécration à Marie.
2: Vierge Immaculée, Mère de Dieu et de l'humanité, je t'accueille comme don de Jésus sous la croix et je me confie entièrement à toi. Je t'offre toute ma vie, ce que je suis, ce que j'aime et ce que j'ai, afin que resplendisse en moi la beauté du Christ. Aide-moi à être docile à l'Esprit et à vivre avec joie ma vocation dans l'Église, afin de collaborer à ta mission maternelle et d'orienter vers Dieu le cœur de tout homme. Toi qui as guidé Saint Maximilien Kolb pour aimer sans mesure, enseigne-moi à être témoin de l'Évangile et à faire de ma vie un don. Je te confie les personnes que je rencontrerai et je t'offre le travail, les joies et les souffrances de cette journée. Ô Marie, conçue sans péché, prie pour nous qui avons recours à toi et pour ceux qui n'ont pas recours à toi.
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Ce jour-là, on dira « Voici notre Dieu, en lui nous espérions et il nous a sauvés. » Isaïe 25, 9.

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1: Une belle image par laquelle les pères de l'Église qualifiaient Marie est celle du buisson ardent. À quoi faisait-il référence ? La rencontre entre le Seigneur et Moïse a eu lieu à travers un buisson. Un buisson un peu spécial, qui brûlait sans se consumer. Attiré par ce spectacle, Moïse s'approcha pour mieux voir. Et ce fut à cet instant qu'il entendit la voix du Seigneur, qu'il appelait par son nom et se révélait comme le Dieu de ses pères. Il y a donc une similitude entre Marie et ce buisson. L'Esprit Saint est descendu en elle et elle fut capable d'accueillir en son sein le Fils de Dieu. Ce feu sacré ne l'a pas consumé, mais rendu Mère de Dieu et notre Mère. Nous aussi, comme bien des Moïse de notre époque, nous errons parfois dans l'incertitude. Alors, rencontrer Marie et en découvrir toute la force devient un don immense pour recevoir l'amour de Dieu. Il ne nous est pas demandé d'accomplir je ne sais quelle action, mais de rester auprès d'elle, comme Moïse l'a fait devant le buisson. Ce sera elle qui, par son amour maternel et sa tendresse, nous indiquera la route à suivre pour rencontrer Dieu. Elle nous suggérera de prendre le temps de la prière et de l'écoute. Elle se tiendra à nos côtés pour nous encourager dans notre réponse de foi. Et au moment opportun, elle nous donnera l'aide nécessaire.
0: À présent, nous nous unissons en prière avec le monde entier en renouvelant notre consécration à Marie.
2: Vierge Immaculée, Mère de Dieu et de l'humanité, je t'accueille comme don de Jésus sous la croix et je me confie entièrement à toi. Je t'offre toute ma vie, ce que je suis, ce que j'aime et ce que j'ai, afin que resplendisse en moi la beauté du Christ. Aide-moi à être docile à l'Esprit et à vivre avec joie ma vocation dans l'Église, afin de collaborer à ta mission maternelle et d'orienter vers Dieu le cœur de tout homme. Toi qui as guidé Saint Maximilien Kolb pour aimer sans mesure, enseigne-moi à être témoin de l'Évangile et à faire de ma vie un don. Je te confie les personnes que je rencontrerai et je t'offre le travail, les joies et les souffrances de cette journée. Ô Marie, conçue sans péché, prie pour nous qui avons recours à toi et pour ceux qui n'ont pas recours à toi.
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Parmi les prières mariales, il y a évidemment le Magnificat que l'Église nous fait réciter à l'office de vêpres en fin d'après-midi, le chant de Marie devant Élisabeth. Alors voici une traduction en vers composée par une certaine Marie Baudouin-Croix, une femme qui a composé beaucoup de poésies qui ont d'ailleurs reçu pas mal de prix, et elle s'est intéressée à traduire tout le psautier, mais aussi le Magnificat. En voici la traduction. Mon âme exalte le Seigneur, mon esprit bondit d'allégresse en celui qui est mon sauveur, tout penché sur ma petitesse. Les postérités désormais me proclameront bienheureuse, en moi le Tout-Puissant a fait de grandes choses merveilleuses. Son nom est saint, saint est son nom, son amour s'étend d'âge en âge sur ceux qui inclinent leur front devant l'éclat de son visage. Il déploie la force en son bras, les orgueilleux il les divise, il détrône les potentats, les humbles il les favorise. Il rassasie les affamés, quant aux riches rien ne leur laisse, et d'Israël son bien-aimé, il se souvient de sa tendresse. Aux anciens ce serment fut fait, il fut annoncé à l'avance qu'Abraham lui irait à jamais avec toute sa descendance. Est-il besoin de faire remarquer que Marie commence par chanter la grandeur de Dieu. Mon âme exalte le Seigneur, mon âme dit que Dieu est grand. Et mon esprit bondit d'allégresse pour remercier le Seigneur de tout ce qu'il a fait pour moi. Il s'est penché sur ma petitesse. Et désormais, les postérités me diront bienheureuse d'avoir eu la chance, la grâce, l'honneur d'avoir été choisie pour être la mère de mon Seigneur. Le Puissant a fait en moi des grandes choses merveilleuses. Son nom est saint, saint est son nom. Et puis Marie chante à l'avance les béatitudes. Le Seigneur détrône les puissants, mais il élève les humbles. Les orgueilleux, il les divise, les humbles, il les favorise. Il rassasie les affamés, quant aux riches, rien ne leur laisse. Et d'Israël, son bien-aimé, il se souvient de sa tendresse. Et tout cela, il l'a fait en se souvenant de la promesse qu'il avait faite de donner à Abraham une immense descendance. Et Marie devient la mère de cette Église qui rassemble et qui rassemblera un jour tous les peuples de la terre pour les amener dans le paradis. Mon âme exalte le Seigneur, mon esprit bondit d'allégresse en celui qui est mon sauveur, tout penché sur ma petitesse. Amen.

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Si quelqu'un renvoie sa femme, sauf en cas d'union illégitime, et qu'il en épouse une autre, il est adultère. Matthieu 19, 9.

innombrables sont les belles prières que vous pouvez trouver ici ou là dans des recueils de prières mariales. Quand vous en trouvez une qui vous plaît, vous pouvez la conserver toute votre vie sans forcément aller en chercher d'autres. En voici une, composée par un père jésuite, le père Léonce de Grandmaison, qui est mort et qui l'a composée en 1886. « Sainte Marie, Mère de Dieu, gardez-moi un cœur d'enfant, pur et transparent comme une source. Obtenez-moi un cœur simple qui ne savoure pas la tristesse, un cœur magnifique à se donner, tendre à la compassion, un cœur fidèle et généreux qui n'oublie aucun bien et

1940, donc un jour avant l'appel de Gaulle. Cet homme a fait de la résistance, effectivement. Il a été arrêté à cause de cela, déporté à Dachau. Et là, à Dachau, il a tellement été aimé par les autres résistants qu'ils l'ont nommé président des résistants de Dachau. Et tous les soirs, avant son incarcération et après sa libération, il récitait cette prière avec son épouse. Et c'est d'ailleurs la raison pour laquelle cette prière est gravée, là où il est enterré avec son épouse, dans la petite chapelle Notre-Dame de la Paix, à quelques kilomètres de Brive. Et je rappelle qu'Edmond Michelet a été surnommé par André Malraux l'aumônier de la France, car à Dachau, il réussissait à distribuer des hosties qu'il cachait dans un petit tube d'aspirine à tous ceux qu'il pouvait contacter. Un merveilleux bonhomme, un grand apôtre de Marie, un apôtre discret, une magnifique figure dont on souhaite d'ailleurs la béatification. Sainte Marie, Mère de Dieu, gardez-moi un corps d'enfant, pur et transparent comme une source. Obtenez-moi un cœur simple qui ne savoure pas la tristesse, un cœur magnifique à se donner, tendre à la compassion, un cœur fidèle et généreux qui n'oublie aucun bien et ne tienne rancune d'aucun mal. Faites-moi un cœur doux et humble, aimant sans demander de retour, joyeux de s'effacer dans un autre cœur devant votre divin Fils, un cœur grand et indomptable, qu'aucune ingratitude ne ferme, qu'aucune indifférence ne lasse. Un cœur tourmenté de la gloire de Jésus-Christ, blessé de son amour et dont la plaie ne guérisse qu'au ciel.

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Le temps liturgique de l'Avent est le moment où nous aimons penser à la longue attente du Messie dans le peuple juif. Les prophètes avaient annoncé qu'un jour viendrait où un homme serait tellement rempli de l'Esprit-Saint, il aurait tellement reçu l'onction de l'Esprit-Saint qu'il pourrait le répandre sur les hommes et qu'ainsi leur cœur de pierre se transformerait sous l'action de l'Esprit en un cœur de chair capable d'aimer. C'est le moment aussi, l'Avent, où l'on se rappelle la prédication de Jean-Baptiste qui annonce que le Messie est là, qu'il viendra se manifester bientôt. « Mais je ne suis pas digne, disait Jean-Baptiste de dédier la courroie de sa sandale. Préparez-vous, désencombrez votre vie, allez au désert, dépouillez-vous de l'inutile pour que le Seigneur puisse prendre sa place. » Et nous pensons aussi alors à l'attente de Marie qui pendant 9 mois forme le corps de cet enfant dans son ventre. Elle attend la naissance de son Jésus. Eh bien, nous sommes invités pendant l'Avent à reprendre le cri de l'Église. Viens, Messie, viens, divin Messie, viens, Seigneur. Et nous demandons à la Sainte Vierge d'augmenter ce désir. Bien sûr, c'est surtout Dieu qui désire venir chez nous, mais il aime que nous le désirions. J'aime ce que dit un verset de psaume, que ta miséricorde se répande sur nous, Seigneur, dans la mesure de notre espérance en toi. Plus nous désirons la venue du Seigneur, plus il vient. La première chose qu'il fait dans notre cœur, c'est de dilater notre cœur, de lui donner ce désir d'être transformé. Et ce désir non seulement pour nous, mais pour les autres, ce désir pour le monde entier. Eh bien, reprenons aujourd'hui l'un des chants que l'Église nous fait chanter en cette période, un chant de supplication, un chant de désir.

Oh, que votre regard bientôt dissipe nos peurs, désirons pour beaucoup de nos frères la découverte de ce regard de Jésus posé sur eux à longueur de jour et de nuit, comme leur vie serait transformée s'ils osaient croire que Dieu est toujours en train de les regarder et de leur sourire.

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cette justice de Dieu, donnée par la foi en Jésus-Christ, elle est offerte à tous ceux qui croient. Romains 3, 22.

Mes frères, je voudrais vous donner aujourd'hui quelques conseils pour prier la Sainte Vierge, ou plutôt un grand conseil, c'est celui de ne pas avoir peur de penser que la Très Sainte Vierge est à côté de vous, comme quelqu'un de vivant, j'allais dire quelqu'un en trois dimensions. Et c'est la raison pour laquelle c'est bien d'avoir des icônes, mais c'est bon aussi d'avoir des statues, parce que ça nous rappelle que la Sainte Vierge, elle est bien là dans notre vie, elle est réellement présente dans notre vie. Le 15 août, nous fêtons ce mystère qu'elle a un corps glorifié, comme le Christ Jésus. Et ce corps glorifié échappe aux limitations de l'espace et du temps. Et c'est ce qui explique qu'elle peut être réellement présente dans votre vie, quel que soit l'endroit où vous êtes dans la planète. C'est vrai que nous aimons aller en pèlerinage dans les lieux où elle est apparue, à Fatima, à Lourdes, à Borin, à Banneux, à l'île Bouchard. Mais il n'est pas nécessaire d'être dans un lieu marial pour être tout près de la Sainte Vierge. Donc, quand vous, par exemple, quand vous marchez pour réciter le chapelet, elle est à côté de vous, elle marche à côté de vous. Quand vous priez dans votre voiture, tout seul ou en famille, elle est là dans la voiture. N'essayez pas de l'imaginer, mais elle est là. N'essayez pas de la sentir non plus. Peut-être que certains ont eu une grâce très spéciale de sentir la présence de la Vierge Marie, mais ce n'est pas nécessaire d'avoir cette expérience pour croire de tout son cœur qu'elle est là. Et c'est bon d'avoir un refrain, un chant qu'on aime bien pour le lui dire.

Voilà, ce chant de Raymond Faux, tout simple, peut nous aider à nous mettre en présence de la Sainte Vierge. Car on n'a pas toujours envie de lui demander quelque chose, on a envie de la saluer, de l'aimer. C'est notre maman, on aime bien converser avec elle. Pourquoi ? Pour le plaisir de lui dire « Maman, tu es là ». Comme disait un enfant, « Maman, on fait tout mieux quand on sait que tu es là ». Notre vie serait beaucoup plus joyeuse, beaucoup plus paisible, si nous pensions à cette présence de notre maman. Si le Seigneur nous a donné la Sainte Vierge comme maman, c'est qu'il a pensé que nous en avions besoin. C'est un luxe, c'est vrai. Nous avons comme maman celle-là même qui a éduqué l'enfant Jésus. C'est un luxe, mais c'est un luxe que Dieu nous a donné dans sa tendresse. Alors, n'ayons pas peur d'y croire, de le vivre, de le chanter et de nous en réjouir.

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Alors, dans mon parcours, alors j'ai commencé, j'ai été baptisée dans une famille chrétienne. Le Seigneur a toujours eu une grande place dans ma vie. Bien sûr, je voulais me marier, donc vous voyez, j'étais exaucée. Voilà, le Seigneur m'a fait parcourir tout un chemin que je ne regrette pas, loin de là. Mais dans ce chemin, la Sainte Vierge est venue frapper à la porte. Et ça a commencé lorsque j'avais 21 ans. Je me suis retrouvée à Châteauneuf-de-Galaure pour une retraite générale, vous savez, là, les retraites de base. Fondamentale, merci. Donc le Père Finet nous a fait des tas d'enseignements et le dernier enseignement qu'il nous a fait, c'était sur la consécration à Marie. Et je ne sais pas pourquoi, mais cet enseignement-là, je n'ai absolument rien compris. Mais alors, rien. Et je me suis dit, je suis mal partie. Et alors, à la fin, il nous explique, il nous dit, à la fin de la messe, vous vous approcherez, on fera une démarche de la consécration, etc., etc. Et je me suis dit, oh là là, moi, je ne bouge pas parce que je n'ai rien compris. Et puis, tout d'un coup, il rajoute, alors, je dis, même à ceux qui n'ont rien compris, qu'ils pourront s'avancer. Ah là là, j'ai dit au Seigneur, ça, j'ai compris. D'accord. Alors, voilà. Donc, je me suis tout bêtement levée, en même temps que tout le monde, et je suis arrivée donc au pied de la statue de la Sainte Vierge, et j'ai fait comme tout le monde, comme on nous avait dit. Voilà. Donc, voilà, je ne sais plus si on avait une prière dans la main, enfin, quelque chose. Mais je sais que j'y suis allée très pauvrement, vous pouvez le deviner, mais avec tout mon cœur. Voilà. Et donc, j'ai vraiment déposé mon cœur, ce que je vivais à ce moment-là, les étapes dans lesquelles j'étais appelée à avancer, à poser des actes, non seulement des choix, mais aussi des actes de foi, et voilà, m'abandonner. Voilà, ça a été la première chose, un premier souvenir qui s'est jamais effacé. Mais à partir de ce moment-là, j'ai entendu plus fréquemment des choses sur la Sainte Vierge. Par exemple, la chose qui a suivi après, ça a été, on nous a dit, le samedi est le jour consacré à la Vierge Marie. Alors moi, je ne le savais pas. Et donc, je me suis dit, tiens, c'est intéressant. Alors, je ne savais pas ce que voulait dire consacrer une journée consacrée à Marie, je ne savais pas ce que ça voulait dire, mais voilà, j'attendais le samedi en me disant, tiens, c'est aujourd'hui, c'est une journée consacrée à Marie. Et puis petit à petit, ce samedi s'est ouvert aussi au jour de fête de la Vierge Marie, où quelque chose de spécial se passait en moi. C'est comme une joie, vous voyez, comme une fleur qui petit à petit grandit. Il y a le bouton et tout d'un coup, la fleur commence à s'ouvrir, vous voyez, et à capter vraiment tout ce qui. Voilà, les rayons du soleil. La température, la pluie, etc. Et je crois que mon âme s'est laissée travailler, pénétrer, sans faire de grandes choses, mais simplement en recevant la grâce qui m'était donnée à ce moment-là. Dans mon parcours, je suis aussi venue à Lourdes. Et à ce moment-là, je fumais des Philip Morris, voilà. Et je me souviens, j'étais toute seule, c'était en décembre 85, j'étais déjà très travaillée par la communauté, mais loin de dire oui. Et je suis allée aux piscines, me baigner en disant à la Sainte Vierge, voilà, je m'abandonne à toi, m'en remets à toi. Voilà, donc on m'a plongée dans cette eau gelée, glaciale, et je suis ressortie de cette eau, j'avais l'impression d'être complètement nouvelle. Voilà, quelque chose s'est passé, je ne sais pas quoi, mais un être nouveau qui vient de naître. Voilà, bon. Donc j'ai accueilli. Voilà, je vous ai dit que je fumais, donc pourquoi je vous ai dit ça? Parce qu'au moment de partir, j'étais devant la grotte, et devant la grotte, je ne sais pas pourquoi, me vient Marie, tu es capable de délivrer, de libérer des personnes qui sont ligotées par la drogue, par l'alcool, etc. Et moi, je fume. Je fume et je sens bien que c'est pas la quantité, mais c'est surtout que je ne peux pas me passer de ce paquet. Il faut qu'il soit dans ma poche. Voilà. Donc là, j'ai vraiment pris conscience que j'étais ligotée, si vous voulez. Et donc j'ai dit à la Sainte Vierge, puisque tu es capable de faire ça pour les autres, je te demande de le faire pour moi.
Je lui ai dit merci et je suis partie. Je suis partie en traversant le pont. Et une fois que j'avais traversé le pont, je me retourne vers la Sainte Vierge et je lui dis, pas tout de suite. Parce que j'étais pas prête. Et c'est vrai, tout d'un coup. Vous savez, on se dit, oh zut, j'ai dit ça, ou là, je me suis engagée pour ça. Bon, voilà. Bien. Quelques semaines après, je vais pour la première fois passer une semaine à la communauté. Alors, dans la voiture, je chante, je prends ma cigarette en me disant, oh là là, pendant une semaine, ça va pas être drôle. Bon. Et puis, arrivé dans ma chambre, il y avait un petit mot. Alors, c'est des petits mots dont j'ai horreur. Enfin, en tout cas, j'en avais horreur. C'était « Merci de ne pas fumer dans les chambres ». Alors, je me suis dit « Ça, c'est un truc de bonne sœur. J'aime pas. » J'ai ouvert ma fenêtre. J'ai pris une cigarette que j'ai allumée, bien sûr, que j'ai commencé. Je me suis dit « Non, je vais pas me laisser arrêter par un petit papier comme ça. » Voilà. Seulement, j'étais plus chez moi. J'étais à la communauté, et la communauté appartient à la Sainte Vierge, je ne le savais pas, mais bon. Et le Seigneur est le maître. Donc, voilà, je me suis laissée surprendre par une nausée, alors méga nausée, au point d'éteindre ma cigarette que je venais d'allumer. Et j'ai posé mon paquet sur le rebord de la tablette du lavabo, et la semaine est passée. La semaine est passée, je n'ai pas vu mon paquet. Je n'ai pas pensé une seconde, sauf le dernier soir où nous avons regardé, pour nous détendre, un Belmondo. Et voilà que Belmondo était au bord de la piscine avec un super coca et il prend une cigarette. Et je crie au levénard. Bien. Je pars le lendemain et dans la voiture, je me dis, bon, je vais pouvoir reprendre ma cigarette. Je prends ma cigarette et à nouveau, une nausée pas possible. J'arrive chez moi, chez mes parents, et je prends une autre cigarette en me disant, bon, c'était peut-être juste parce que j'étais en voiture. Oui, je suis tenace. Hein. Et voilà, à nouveau, une nausée, etc. Bien. Et donc là, au bout de 3-4 fois, je me suis dit, bon, là, il faut que tu réagisses, que tu réalises une chose. Et m'est revenue ma prière. Je te demande, pas tout de suite. D'accord ? Voilà. Et donc, là, j'ai été quand même très, très touchée par la délicatesse du Seigneur qui semble me connaître parfaitement. C'est-à-dire, je te propose la grâce, mais je ne te l'impose pas. Cette liberté qu'il y a en Dieu et qui est vraiment un trésor et un signe de discernement, souvent, hein, c'est de voir la liberté que le Seigneur nous donne, de choisir de recevoir sa grâce ou de la mettre à la poubelle. Parce que je pense que si j'avais un tout petit peu insisté, eh bien, la grâce serait peut-être évanouie et j'aurais pu recommencer à être autant ligotée à mon paquet. Voilà. Donc voilà un cadeau de Lourdes et j'en rends grâce au Seigneur parce que je ne savais pas trop. Mais quelques mois après, j'étais à la communauté et arrêter de fumer comme ça, plan-plan, c'est pas facile. Donc ça a été un cadeau pour moi, mais aussi un enseignement, c'est que la Sainte Vierge écoute notre prière et elle y répond, en temps voulu et comme elle le désire. Voilà, donc une fois rentrée à la communauté, j'étais toujours attentive au samedi, aux fêtes de la Vierge, etc. Mais là où j'ai été aussi surprise, c'est qu'il y avait des lieux, particulièrement certaines chapelles, où dans l'oraison, je saisissais comme une présence enveloppante de Marie et j'étais avec Jésus. Dans l'adoration du Saint-Sacrement, c'est dans certains lieux, ça se passait dans le sein de Marie. Et je pense que ce n'est pas lié à moi. Je pense que c'est une réalité que le Seigneur m'a donnée de pouvoir toucher, goûter, une réalité qui est aussi vraie pour vous à chaque fois que vous allez devant le Saint-Sacrement. Finalement, où est-ce qu'on retrouve Jésus si pauvre et si petit, si ce n'est dans le sein de Marie, hein ? Et donc, ce temps particulier d'intimité et
d'abandon, d'exposition, on va dire. Hein. Je l'avise et il m'avise, hein, disait ce pauvre au curé d'Ars en passant des heures dans l'église. Eh bien, on se regarde, on s'accueille. Et ça, c'est un travail que Marie fait dans une grande discrétion, mais aussi une grâce de vie, voyez, qui vient d'elle-même, qui se vit d'elle-même. Et je pense que si je rends grâce au Seigneur pour des grâces bien précises, je pense aussi que nous avons à lui demander la grâce. Alors, je continue mon parcours. J'ai changé pour l'instant 11 fois de maison. Et une des maisons dans laquelle je suis passée, c'est à Medjugorje. Alors, j'espère que je ne suis pas avec quelqu'un qui est contre Medjugorje. On pourra en parler à part. Hein, mais voilà, enfin, en tout cas, j'ai passé un certain temps, 8 ans. Et ça a été pour moi le lieu où... J'allais dire, les caresses de la Sainte Vierge d'avant se sont transformées plutôt en une Vierge qui éduque, voyez, qui fait grandir, qui est exigeante, mais qui est très aimante, hein, et vraiment une mère. Il y avait un peu ces deux côtés de la balance. Alors tant qu'elle est mère, il n'y a pas de problème, hein, parce qu'on goûte ce côté maternel, ce côté tendre, hein, de sa présence. Mais le problème, c'est lorsque le côté plus enseignante, maîtresse, hein, la personne qui veut vous faire grandir, commence à chercher à vous mettre debout, hein, et à vous montrer, ben voilà, telle chose c'est bien, telle autre chose, peut-être qu'il faudrait que tu travailles un peu là-dessus, etc. Mais ça a été vraiment une école, j'allais dire, de minute en minute. Alors, la première chose, c'est que si je vous disais tout à l'heure qu'il y a le don de la grâce qui nous est fait, mais parfois, et je pense que c'est le cas de beaucoup, ce don d'accueillir Marie en tant que mère n'est pas inné, mais parfois c'est quelque chose qui est à demander. Donc, je ne sais pas là où vous en êtes, mais si vous vous sentez loin de Marie, ça ne veut pas dire que vous êtes loin de Marie. Hein, je vous rassure tout de suite. Elle est beaucoup plus proche que ce que vous pensez. Je vais vous donner des petits témoignages aussi. Elle est beaucoup plus humaine que ce que nous pouvons penser. Mais c'est Marie, à Lourdes, elle a les yeux levés vers le ciel. Marie voit le but de notre vie qui est le ciel. Et elle voit tout le chemin que nous avons à parcourir. Hein? Elle voit et elle comprend ce que nous sommes. Et elle a un amour fou, comme elle l'a dit. Je vous aime autant que j'aime mon fils Jésus. Je vous aime autant que j'aime mon fils Jésus. Et je crois qu'une de nos maladies, c'est de ne pas croire en l'amour de Marie pour nous. Ce n'est pas une question de foi. C'est-à-dire, mais pourquoi nous ne croyons pas? Parce que souvent nous ne la sentons pas. C'est pour ça que c'est important de demander cette grâce, de pouvoir accueillir la présence maternelle, de pouvoir la sentir, la goûter. Voilà. Un des mots de notre monde aussi, c'est que nous zappons. On a 36 000 activités, on n'a pas vraiment le temps de s'arrêter, de se poser pour pouvoir goûter ce que nous vivons. Bien heureux pèlerinage qui nous donne ce temps. Hein, et ça, c'est vraiment un beau cadeau que le Seigneur nous fait en nous invitant dans les pèlerinages où on prend du temps pour se poser. Voilà. Alors, le fait de prendre le temps pour goûter sa présence. Alors, je voulais vous partager aussi, il y a eu un moment où moi personnellement, je saturais de la prière du chapelet et j'ai vraiment fait ma crise et j'ai dit au Seigneur, écoute, moi je ne peux plus, si ça continue comme ça,
J'arrête et puis j'organise les journées autrement. Enfin, j'étais à Medjugorje, j'étais responsable de la maison. Et bon, c'était quand même important que je saisisse un petit peu la grâce du lieu. Or là, ça me semblait être complètement étranger à ce que je ressentais. Enfin, c'était vraiment étranger à moi-même. Alors, j'ai dit au Seigneur, écoute, je te demande de me changer, de faire quelque chose. Là, moi-même, je ne peux pas, mais je te demande la grâce. Quelques jours après, je suis arrivée dans l'église, la grande paroisse, et je me suis assise le long d'un pilier par terre, parce qu'il y avait beaucoup de monde. Et pour une fois, j'étais en avance. C'est pas souvent. Et là, j'ai fermé les yeux et j'ai dit au Seigneur, je suis là. Et à ce moment-là, la prière du chapelet a commencé, et contrairement à d'habitude, où je trouvais que c'était trop rapide, j'étais prête à rentrer dans le rythme qui était donné par celui qui animait le chapelet. Et vraiment, j'ai senti que le Seigneur me donnait cette capacité de descendre profondément en moi. Et en même temps, je reviens à ce que je disais tout à l'heure pour cette grâce de la guérison de la cigarette, c'est que j'avais le choix de rester dedans ou de sortir. C'est-à-dire le choix de recevoir cette grâce d'intériorité ou de la refuser, ou de me laisser distraire. Et Marie, elle nous dit, quand c'est l'heure de la prière, plus rien ni personne n'a d'importance, Dieu seul, Dieu seul. Et alors, voilà, j'ai choisi de rester dedans, donc je suis restée avec les yeux fermés. Et au moment où il annonce les mystères joyeux, le premier mystère joyeux, l'Annonciation, à ce moment-là, il y a comme un peu cette locution intérieure qui me dit, bien, entre, assieds-toi et contemple. Entre dans le mystère. Assieds-toi, c'est-à-dire laisse-toi enseigner, reçois, au lieu de donner tout de suite, reçois et contemple. C'est-à-dire, le chapelet, cette prière, comme une eau qui coule, voyez, où on peut faire attention, bien sûr, à ce qu'on dit, mais on peut aussi fixer notre attention sur le mystère que l'on est en train de découvrir, qui est en train de s'inscrire en nous, qui est en train de pénétrer l'actualité de notre vie, peut-être l'intention que l'on a déposée dans cette dizaine, dans ce mystère. Et Marie nous invite à déposer une intention, à porter une intention à chaque dizaine et à penser à notre intention. Elle dit comme ça, vous gambergez pas, vous vous distrayez moins, hein. Et puis vous priez avec votre cœur, vraiment cette prière du cœur, toute simple. Et donc, je suis restée pendant ces 10 « Je vous salue Marie » à contempler intérieurement, voilà, je voyais, je veux dire vaguement, un peu une forme féminine, donc je suppose la Sainte Vierge, l'ange, etc. Et je ne peux pas vous dire ce qui s'est passé. Ce que je peux vous dire, c'est qu'à la deuxième dizaine, elle m'a fait passer dans une autre pièce en me disant « Entre, assieds-toi et contemple ». Encore une fois. Et après, bon, intérieurement, on voit ce qu'on voit. Voilà, bon, chacun verra ce qu'il veut ou ce qui lui est donné. Mais à la fin de ce chapelet, vous voyez, je sentais qu'à chaque mystère, j'étais comme une éponge sèche que le Seigneur a fait descendre dans l'eau de vie, la source vie. Vous voyez, cette eau qui est là et que où nous sommes appelés à poser un geste, à nous en mettre sur le visage, ou nous baigner dans la piscine quand ce sera possible, etc. Voilà, de descendre cette éponge qui descend dans l'eau et qui va absorber le maximum de ce qu'elle est capable d'absorber. Tellement la terre était sèche, la terre de mon âme était vraiment sèche. Voilà. Et à chaque mystère, il y a eu j'allais dire, cette boisson, hein, cette eau de vie
qui vient féconder l'âme. Voilà. Pour moi, ça a été vraiment le jour où j'ai reçu la grâce du chapelet. Voilà. Donc après, bien sûr, la prière du chapelet, eh bien, il y a toujours un combat. Hein. Je ne peux pas dire que je vais prier le chapelet comme ça, en sifflotant, et c'est facile pour moi. Pas du tout. Pas du tout. Au contraire, et je pense que le chapelet est une prière qui est tellement puissante et qui nous met tellement...

Bien m'aider, hein, voyez. Et c'est vraiment la prière de tous les temps, de tous les âges, de toutes les situations, heureuses, malheureuses. Voilà, c'est vraiment la prière par excellence. La prière de la paix, la prière de la famille, la prière quand on souffre, la prière aussi des malades, la prière autour d'un malade, la prière des agonisants pour les agonisants, la prière pour ceux qui nous ont déjà quittés. La prière de demande, une prière où nous nous portons des intentions, où nous nous portons les uns les autres. Et alors, je voudrais juste vous dire, j'ai trouvé ça aussi très intéressant et pas suffisamment connu. Sœur Lucie, vous savez, à Fatima, a révélé, donc le 26 décembre 1957, elle a dit au Père Fuentes, la Sainte Vierge a donné une efficacité nouvelle à la récitation du rosaire. C'est intéressant de se dire que cette prière particulièrement mariale n'est pas horizontale dans le sens, elle évolue, elle va se remplir de grâce au fur et à mesure des besoins. Et ça aussi, c'est encore une miséricorde de la part du Seigneur qui passe par Marie, hein. Donc la Sainte Vierge a donné une efficacité nouvelle à la récitation du rosaire. Elle continue en disant, il n'y a aucun problème, si difficile soit-il, temporel ou surtout spirituel, se référant à la vie personnelle de chacun d'entre nous, de nos familles, des familles du monde ou des communautés religieuses, ou bien de la vie des peuples et des nations. Il n'y a aucun problème, dis-je, si difficile soit-il, que nous ne puissions résoudre par la prière du Saint-Rosaire. La prière du Rosaire vient à bout de toutes choses. Et là où nous sommes un petit peu malades, c'est que nous manquons de patience et de foi et d'espérance. Ces derniers temps, si je puis me permettre, puisque je suis passée à Medjugorje, notre Maman du Ciel, notre Sainte Vierge, voilà, au mois de mars, elle nous dit, je suis encore avec vous, tout comme ici, elle est avec nous, hein, pour vous dire, petits enfants, celui qui prie n'a pas peur de l'avenir et ne perd pas l'espérance. Celui qui prie n'a pas peur de l'avenir et ne perd pas l'espérance. Vous êtes choisis pour porter la joie et la paix, car vous êtes mien. Voilà, je suis venue ici avec le nom de Reine de la paix, car le diable veut l'inquiétude et la guerre. Il veut remplir vos cœurs de peur en l'avenir, alors que l'avenir est à Dieu. Voilà comment la Sainte Vierge voit les choses. Elle nous prévient, il y a l'œuvre du malin, mais celui qui prie n'a pas peur de l'avenir. Celui qui prie vraiment. C'est-à-dire celui qui va aussi goûter la présence du Seigneur, la présence de Marie, la présence du Saint-Esprit, la présence de Jésus, la présence du ciel, peu importe par quel chemin vous passez. Mais je crois que c'est important de nous laisser, et ça a été aussi un des enseignements qui m'a été, enfin, que j'ai compris, c'est de se donner du temps pour goûter. Et la Vierge parle de prier jusqu'à ce que votre prière soit joie. Prier, alors souvent on dit oui, on va prier, mais on y va avec des pieds de plomb, et on se dit pourvu que ça passe vite, on a peur de s'ennuyer, je suis comme vous, ça m'arrive souvent. Mais elle nous dit, priez jusqu'à ce que votre prière devienne joie, c'est-à-dire jusqu'à ce que le Saint-Esprit donne le fruit qu'est la joie. C'est-à-dire qu'elle a conscience que nous avons, dans ce jusqu'à ce que, nous avons besoin de temps. Donc notre prière doit être suffisamment longue. Nous avons besoin d'une certaine disponibilité de temps, de lieu, de cœur pour goûter cette joie. Cette joie, c'est lorsque nous touchons Dieu, parce que Dieu est joie.

Voyez. Et lorsque notre prière, lorsqu'avec notre prière, nous avons touché, et j'espère que vous faites cette expérience ici, à des moments de sentir tout d'un coup, pouf, vous avez comme une touche de joie, une touche de paix. C'est pas qu'on a envie forcément de danser, de sauter, mais il y a quelque chose profondément en paix qui est tout d'un coup est rassuré, ou éclairé, illuminé. Il y a quelque chose qui se passe et qui est au-delà de vous, voyez, qui est un cadeau qui est donné, voilà. Eh bien, à ce moment-là, prendre le temps de goûter ce moment-là, de dire merci au Seigneur, de rendre grâce. Voyez, la Vierge gardait toute chose dans son cœur. Elle méditait toute chose dans son cœur. Elle méditait pas que les mystères douloureux ou elle regardait pas tout de l'extérieur. Hein. Non, c'est que elle épousait ce qui se passait, elle le gardait pour, par exemple, le mystère de Noël. Le mystère de Noël, ça a dû être un mystère absolument extraordinaire pour la Vierge Marie, de le garder, de se le redire, de le regarder à nouveau. C'est-à-dire, finalement, on dit souvent que la Vierge priait le rosaire de cette manière-là, parce qu'elle repassait sans cesse tous les événements de la vie de Jésus dans son cœur. S'il y a des grâces qui sont données, il y a celles que l'on peut demander, mais si vous êtes comme moi, vous avez peut-être entendu au début du pèlerinage, on nous a dit « Demandez non pas ce que vous voulez, mais ce que Dieu veut vous donner. » Vous avez prié comme ça? Vous êtes sûr? Bon, entre nous soit dit. Vous pouvez quand même demander à la Sainte Vierge ce que vous voulez. Hein. D'accord, c'est la maman, hein. Vous pouvez y aller. D'accord. Mais rajoutez quand même, bon, puis si Dieu veut quelque chose. Oui, elle aime beaucoup la simplicité. Alors je vais vous donner un petit témoignage. Donc là, s'il ne s'agit pas de moi, mais j'ai une amie qui s'appelle Kathleen, qui est très proche d'une des voyantes de Medjugorje, de Maria. Et Kathleen, au début des apparitions, elle a vécu, je ne sais pas combien d'années, dans la maison de Maria. Et donc, tous les jours, elle participait aux apparitions. Et Kathleen ne parlait ni croate, ni italien, ni français. Elle était américaine, ce qu'il y a de plus américaine. Voilà, donc elle faisait que regarder et prier dans son cœur, voilà. Et à chaque apparition, elle avait l'habitude de prendre un petit bout de papier. Et quand Maria allait s'avancer pour le moment de l'apparition, elle glissait dans la poche du gilet de Maria un petit mot. Un petit mot. Alors, Kathleen, comme on est assez proche, elle m'a dit, mais tu sais, moi, je mettais des intentions. Parfois, j'écrivais carrément une lettre. Parfois, c'était vraiment, tout d'un coup, je me disais, oups, j'ai rien préparé. Elle faisait un cœur pour dire à Sainte Vierge, je t'aime, voilà. Et puis, elle le glissait dans la poche de Maria. Et Maria, donc, allait à l'apparition. Et un jour, à la grande surprise de Kathleen, Non, pas un jour. Pendant plusieurs semaines, Kathleen a oublié de faire ses petits mots. Bon. Et puis un jour, elle se souvient que j'ai pas mis de petits mots depuis longtemps à la Sainte Vierge. Hop, elle déchire un papier, elle fait un cœur et elle le met dans la poche de Maria. Et à la fin de cette apparition, Maria salue tout le monde et puis elle va voir Kathleen et elle lui dit « Kathleen, la Sainte Vierge m'a dit quelque chose pour toi. Oh. La Sainte Vierge te remercie pour tous tes petits mots parce que ils lui ont tellement manqué. Ils lui ont tellement manqué. Alors, quand vous savez que c'est un petit bout de papier déchiré avec un cœur ou juste un prénom ou juste un merci, qu'est-ce qu'elle a vu ? Elle n'a pas vu la qualité du papier et du mot. Elle a vu le cœur que Kathleen pouvait mettre dans ce geste. Voilà comment est le cœur de Marie. Il se laisse toucher. Il est extrêmement sensible. Elle vibre au moindre mouvement d'amour que l'on peut poser dans la journée, qu'on soit conscient ou presque pas conscient.
Alors vous imaginez quand vous faites un gros sacrifice avec un gros cœur. Elle est bouleversée. Enfin, ça, c'est le cœur de Marie. Une autre fois, cette même Kathleen, elle était toujours dans la maison de Maria. Il y avait un monde fou. Elle voyait l'heure de l'apparition approcher. Et elle s'est dit, mais Maria n'aura pas le temps d'aller à l'église pour l'apparition. Donc, à coup sûr, ça va être dans le salon. Et le salon était plein de tasses de café, sales, de papiers de gâteau, de machins, de trucs. C'était dégoûtant. Et elle voyait l'heure passer. Maria lui disait, oui, t'inquiète pas, on a le temps, on a le temps. Et puis, tout d'un coup, Kathleen s'est dit, non, c'est pas possible. Et en deux, trois mouvements, elle a tout rangé. Elle a pris un verre, elle a mis une rose qu'elle est allée couper dans le jardin. Elle l'a plantée sur la statue qui était là, dans la pièce. Et elle avait à peine posé son bouquet que Maria se jette à genoux, parce qu'à ce moment-là, c'est un peu comme ça. Elle se met à genoux et la Sainte Vierge était déjà là. Voilà. Bien. Alors Kathleen s'est dit, ouf, au moins, c'était plutôt rangé. Bien. À la fin de l'apparition, la Sainte Vierge dit à Maria, tu diras à Kathleen que je la remercie pour l'amour avec lequel elle a préparé la place, le bouquet de fleurs, voyez. Voilà Marie. Elle voit absolument tout. Le petit bouquet de fleurs, le geste, le mot. Je vais aussi partager un autre petit témoignage. Là, c'est un réfugié qui était donc sur Medjugorje, qui est arrivé pendant la guerre. Et lui, tous les matins, il passait à l'église. Avant son travail, il venait prier et il venait saluer la Sainte Vierge. Et après, il partait à son travail parce que c'était l'heure. Il a fait ça pendant des années, et il continue à le faire. Et un jour, il arrive devant la statue. Pour ceux qui sont allés à Medjugorje, c'est vous entrez dans l'église, à droite, au fond, vous avez une statue de la Vierge. Pas très jolie, mais enfin bon, elle est là. Et tout à coup, il voit que son visage se met en mouvement. Alors lui, imperturbable, il continue à prier. Et puis, il regarde sa montre et il dit à la Sainte Vierge, c'est l'heure, je dois partir, voilà. Et la Sainte Vierge sourit et il s'en va. Mais à plusieurs reprises, à chaque fois qu'il se retourne, il voit que la Sainte Vierge le suit des yeux. Et il est sorti de l'église et à la fin, il voit encore la Sainte Vierge et elle était comme, il dit, c'est comme si elle était sur la pointe des pieds, vous savez, pour le regarder, lui. C'était extraordinaire. Mais pour moi, ça a été une leçon extraordinaire. Je me suis dit, mais enfin, Louise, réveille-toi. Réveille-toi. Quand tu rentres dans l'église pour prier, mais Marie, elle fait la même chose. Hop, elle se met. Je te vois rentrer, je te vois prier et je t'écoute et je te regarde et je t'aime. Hein. J'entends ce que tu me dis. Et quand je pars, mais elle me regarde aussi partir. Vous savez, comme quelqu'un qu'on aime et qui va prendre le train, et voilà, on le perd dans la foule, là, et on le regarde partir. Voilà, ça c'est le cœur de Marie. Enfin, je vous raconte ça, pas pour vous raconter des choses extraordinaires, mais parce que je crois que c'est une réalité spirituelle que certains voient, je veux dire, comme la petite Bernadette, elle a vu, elle a entendu, elle a répété, point barre. Vous y croyez pas, c'est votre affaire. Et je pense que quand on est témoin de choses comme ça, c'est pas parce qu'on mérite plus, c'est pour que ce soit partagé, et après c'est la grâce de Dieu, le Saint-Esprit qui fait son travail. Maintenant que vous avez entendu ces exemples, je pense que quand vous en souviendrez, vous ne rentrerez plus peut-être de la même manière dans une église. Peut-être que vous n'allez plus vous agenouiller de la même manière devant une statue, même chez vous. Parce que si c'est chez toi, c'est pareil. C'est la même Sainte Vierge que tu pries. C'est le même cœur qui est là. Vous savez, la Sainte Vierge, elle aime beaucoup les rendez-vous. C'est ce qu'elle a dit à Bernadette. Vous me feriez-vous la grâce de venir là pendant 15 jours, je crois que c'est ça. Ou voilà, dans tous les lieux, il y a ça. C'est ce cadeau qu'on lui fait quand on vient à elle. Ce que Maria me disait, elle me disait, mais c'est pas finalement, elle qui me fait la grâce d'être là quand elle apparaît, c'est
Elle me dit, j'ai l'impression que c'est moi qui lui fais la grâce d'être là. C'est moi qui fais la grâce à Marie d'être là. Alors vous imaginez quand vous vous dites, ben, je vais aller prier juste une dizaine, ou que vous amenez un enfant avec vous pour prier juste un « Je vous salue Marie ». Mais pour la Sainte Vierge, ça la bouleverse. Ça la bouleverse. Et j'allais dire, ce paquet d'amour, qu'est-ce qu'elle en fait? Mais elle le passe à son fils tout de suite. Vous voyez, Grignon de Montfort, il dit, lorsque nous, on dit Marie, elle dit Dieu. C'est-à-dire qu'elle se fait l'écho de notre prière tout de suite. Alors après, est autre chose. Est-ce que je suis exaucée? Est-ce que je ne suis pas exaucée? Alors ça, c'est un combat. Là, on est sur la croix. On est sur la croix. On prie avec tout son cœur. On va jeûner. On va faire ci, on va faire ça. Et puis on perd un peu de souffle et on dit au Seigneur, mais enfin, est-ce que tu nous écoutes ou tu ne nous écoutes pas? Voilà. Là, c'est vraiment l'épreuve de la croix. Hein. Et au début du pèlerinage, j'ai trouvé ça assez culotté. Je dis, ils nous ont tout de suite mis au pied de la croix, vous avez vu. Hein. On n'a pas eu le choix. Bon. Mais c'est vrai qu'on y est. C'est vrai qu'on y est. Et je pense que si chacun pouvait expliquer un petit peu sa vie, etc., je crois que chacun est vraiment au pied de la croix. Mais voyez, dès cette heure-là, Jean l'a pris chez lui. Et je crois que, pour ma part, en relisant ma vie, je crois que le jour où j'ai prié cette consécration sans rien y comprendre à Châteauneuf-de-Galaure, eh bien, il y a eu un avant et un après. Dès cette heure-là, je veux dire, Louise a pris Marie chez elle. Il y a un avant, il y a un après. Et donc, j'allais dire, tous les actes que vous allez poser, les prières que vous allez dire de tout votre cœur, confiées à Marie, eh bien, il y aura un avant, il y a un après. Alors après, eh bien, Marie elle-même est restée debout au pied de la croix. Elle a attendu la résurrection, malgré toutes les contrariétés, peut-être toutes le combat qu'elle a dû porter contre la foi, combat de l'intelligence aussi. Mais elle est restée debout et elle a attendu, elle a espéré. Et vous voyez, c'est très beau quand même qu'elle nous dise, hein, celui qui prie, c'est-à-dire qui est en relation, qui va vraiment se donner complètement, qui va se blottir, se mettre dans la prière de Marie. C'est très beau parce que dans un message aussi, elle avait dit comme ça, je vous invite à venir dans mes bras, dans mon embrassement. Et elle a rajouté après, mais vous ne le voulez pas. Et en fait, cet embrassement, c'est une étreinte, vous savez, de la maman qui accueille l'enfant quand il est petit. Elle va le prendre complètement contre elle, voyez. Et quand elle parle de la prière, de cet embrassement, elle parle de ça, de cette étreinte avec ses bras, tout son cœur, tout son corps contre elle. Elle dit, mais vous ne le voulez pas. Et ça, souvent, ça m'a fait réfléchir. Je me suis dit, est-ce que vraiment je ne le veux pas? C'est possible. Mais la réponse que j'ai plutôt eue pour moi-même, en tout cas, c'est que je ne me donne pas suffisamment de temps pendant la prière pour aller jusque-là. Une autre fois, toujours Kathleen, elle se plaignait à la Sainte Vierge. Elle dit, depuis le temps où je suis là aux apparitions et tout ça, je ne t'ai jamais vue. Elle n'était pas contente. Et elle en souffrait, vraiment, c'était une souffrance, et je peux comprendre. Elle avait elle a toujours un grand désir de voir la Sainte Vierge, même si on la verra un jour, hein, bien sûr. Et comme ça, un jour, la Sainte Vierge lui a dit par Maria, eh bien, qu'elle prie, qu'elle me regarde comme si elle me voyait. Comme si elle me voyait. Ça aussi, c'est un petit secret, c'est un... Priez Marie dans son cœur comme si je la voyais. Elle me voit. Comme je suis là, habillée, coiffée, voilà.
Elle me voit exactement comme je suis et comme vous êtes. Hein. Et nous, elle nous demande, elle nous dit, mais regarde-moi, prie-moi, approche-moi, comme si tu me voyais. Parce que la réalité est que je suis là, mais que pour l'instant, Dieu ne te donne pas encore la permission de la voir. Mais ça viendra un jour. Ça viendra un jour. Voilà, et comme disent souvent les voyants, alors là, peu importe où, hein, parce que j'ai entendu aussi Jacqueline à l'île Bouchard, elle disait, ah oui, mais alors quand on est avec la Sainte Vierge, on pense qu'à une chose, c'est d'y rester. On ne veut pas revenir dans la vie concrète, hein, parce qu'on est au ciel. Vous voyez, une fois qu'on aura fait le passage, on n'aura pas envie de revenir. Une fois qu'on aura vu la Sainte Vierge, on n'aura pas envie de revenir. Hein. Ah, je vous le dis, hein, oui, oui. Bon, ça calme, hein, parce que pour ceux qui ont peur de la mort. Ben oui, parce qu'elle est tellement aimante que... Donc, une autre dimension que je crois est très importante et que j'ai eu sur le cœur de vous partager aujourd'hui. Bon, j'avais préparé un enseignement, seulement beaucoup de choses ont déjà été dites. Je me suis dit, je ne vais pas répéter à nouveau, voilà. Mais par contre, et ce matin, j'ai été assez confirmée, vous savez, le curé d'Ars, donc c'est un des saints patrons de notre communauté. Et dans l'hymne que nous avons chanté, il est dit « Ton cœur de prêtre brûlait d'amour, souffrant, priant pour les pécheurs. » Je me suis dit « Tiens, pour ici, c'est quand même, ça fait vraiment écho avec le message. « Tu as saisi et aimé la croix. » Et tu as été la terreur des démons. Tu voulais rester bien caché, près de l'autel, ignoré de tous, pour faire gagner des âmes à Dieu par ta prière et tes sacrifices. Et alors, ces deux couplets-là, faire gagner des âmes à Dieu, c'était le souhait du curé d'Ars depuis qu'il était petit. Il n'avait qu'un souhait, c'était d'aller chercher les âmes pour les amener à Dieu. Et aujourd'hui, Satan fait exactement le contraire. Il veut éloigner les âmes du cœur immaculé de Marie. Éloigner les âmes. Si vous faites attention, ça veut dire quoi? Ça veut dire que les âmes qui se sont déjà rapprochées de son cœur immaculé, donc qui sont en chemin, sont une cible particulière du malin pour les éloigner. Donc il va y avoir beaucoup de manières différentes pour lui de tenter ceux qui sont en plein chemin de conversion, ceux qui sont en plein chemin de sainteté, on va dire. Hein. Et je pense que nous sommes peut-être concernés par cet avertissement-là. Alors, quel moyen? Eh bien, c'est de se mettre à l'abri. Et pour se mettre à l'abri, il y a tout le chemin de la consécration à Marie. La consécration à Marie a été aussi pour moi un point très déterminant dans mon chemin avec la Sainte Vierge. C'est-à-dire le moment où, je ne parle pas de Châteauneuf-de-Galaure, je parle du jour où j'ai concrètement et consciemment, j'ai fixé un jour, je me suis préparée par la confession, par une sorte de retraite là, de 33 jours. Vous avez un livre qui s'appelle « La retraite des 33 jours, une consécration à Marie », voilà, qui est très bien, ou la consécration de Louis-Marie Grignon de Montfort en 33 jours aussi. Voilà, on peut se préparer pour se donner, tout donner, tout livrer entre les mains de Marie pour le Seigneur. Donc, cette consécration, c'est une prière que nous prions à la communauté tous les matins. Et parfois, surtout dans les temps d'épreuve et les temps plus difficiles, j'ai trouvé une grande consolation et une grande sécurité, je vais dire, à travers cette consécration. Pourquoi? Parce que dès le matin, tout, absolument tout, de ce que je suis, de ce que je vis, de ce que j'ai, de ce que je serai, est déjà remis entre les mains de la Vierge Marie. Ça lui appartient déjà. Ma prière, le fruit de ma prière, le fruit de ma pauvre prière,
tout ce qui a été, tout ce qui n'a pas été, tout ce qui est terminé, tout ce qui n'est pas encore terminé, le travail, les inquiétudes, etc., etc. Tout lui appartient. Vous voyez ? Et c'est, j'allais dire, c'est comme une protection où rien n'est en dehors de Dieu dans ma journée. Quoi que je fasse, quoi que... Voilà. Toutes les personnes qui sont concernées par ma vie, ma famille, mes amis, la communauté, etc., tous ceux que je rencontre, tout est déjà remis entre ses mains. Eh bien, je trouve que c'est très pacifiant de savoir que notre journée, du coup, ma journée, votre journée, vous ne la passez plus seule, elle appartient à Marie. Avec cette exigence, j'allais dire, ce devoir d'être cohérent avec... les actes que nous posons, évidemment. Hein. La consécration à Marie, vous le verrez si vous le vivez ou si peut-être vous l'avez déjà vécu. Mais très, très vite, finalement, on s'aperçoit qu'il y a des choses qu'on est capable de donner facilement et puis il y a des choses, oups, là, on bute. Et lorsqu'on bute sur une chose, alors peut-être ça peut être une maladie, ça peut être une inquiétude, ça peut être un bien qu'on a, ça peut être un souci qu'on entretient, un péché, une tendance, je ne sais pas. Quand on bute et qu'on n'arrive pas à le donner vraiment, c'est-à-dire à en être libre, à en être appauvri, eh bien nous avons à le consacrer jusqu'à ce que nous soyons complètement appauvris. Finalement, le chemin de la consécration à Marie est un chemin d'appauvrissement, mais pour être libre. Et ce qui a habité mon cœur beaucoup pour vous, c'est de prendre conscience que le Seigneur a envoyé Marie à Fatima en lui demandant la consécration à son cœur immaculé de la Russie. La Russie était symbole du mensonge à cause du communisme. C'est donc contre le mensonge que la consécration va travailler. Donc c'est aussi contre le mensonge qui est en nous, qui nous habite. Et donc on est aussi souvent pétri de beaucoup de mensonges sur nous-mêmes, sur Dieu, sur les autres. Et donc, c'est un travail de vérité, vous voyez, de lumière, de conversion. Et qui se livre à la consécration à Marie doit être prêt à aussi franchir cette étape d'accepter, de reconnaître, de voir son péché, de voir les étapes par lesquelles le Seigneur nous demande de passer et d'avancer, jusqu'à ce que nous soyons vraiment libres. Mais tant que nous ne sommes pas libres, eh bien, nous avons à consacrer telle relation. Mais on peut aussi consacrer une relation peut-être difficile ou un problème, etc., jusqu'à ce que le Seigneur nous aide à trouver la solution. Si pas une solution, par exemple, de guérison, mais c'est au moins une solution de paix. Et je crois aussi que c'est une grande grâce que le Seigneur donne ici, c'est cette paix profonde, et je suis très souvent bouleversée de voir la joie ici qui habite le cœur des malades ou des personnes qui sont autour des malades. C'est de voir cette joie. Et quand le père, je ne sais plus lequel, a dit « Lourdes, c'est le sanctuaire du sourire », j'ai trouvé ça très beau. Et je me suis dit « Oui, c'est vrai, il y a quelque chose de l'ordre d'une joie profonde qui se dégage sur Lourdes et dont le monde a besoin de voir, de toucher. La joie est une prédication qui est très, très puissante. Très puissante. Et la joie d'un malade, c'est une homélie, une homélie parfaite. La joie de quelqu'un qui traverse une épreuve, une grande difficulté, eh bien, c'est une homélie parfaite, quelque chose qui va porter son fruit au-delà de tous les mots et de tous les... Alors, je pense que tout ça, eh bien, la Vierge Marie veut nous le donner, nous le transmettre
par sa prière, par sa présence, mais aussi à travers la prière du chapelet, à travers voilà, le temps que nous donnons à la Vierge Marie. Moi, je vous invite largement à prendre du temps, à marcher avec Marie. Vous partez avec votre chapelet, par exemple, peut-être que vous allez vous dire, ben oui, je vais dire mon chapelet. Peut-être qu'à la première dizaine, à la première boule, vous allez vous dire, ah ben tiens, ça, je la prierais bien pour Arthur, parce que Arthur, il a besoin de je ne sais pas quoi. Et peut-être que vous allez avoir envie de parler avec Marie d'Arthur. Eh bien, allez-y. Dites-lui tout ce que vous avez sur le cœur par rapport à Arthur. Vos peurs, vos attentes. Et après, vous écoutez. Et quand le silence vous dit « prie », alors priez. Et là, vous dites votre « Je vous salue Marie ». Vous saluez Marie pour Arthur. Et vous dites à la place d'Arthur qu'elle est comblée de grâce. Et que Jésus est le fruit de ton sein, béni, etc. Sainte Marie, Mère de Dieu, prie pour nous, prie pour Arthur maintenant. Alors votre chapelet, il peut durer des heures, je vous avertis. Mais c'est pas grave. C'est pas la quantité, savoir si on a dit exactement 10. Est-ce que c'est valable, pas valable? Elle s'en fiche, la Sainte Vierge. Non, mais c'est vrai. Un jour, il a fallu, les franciscains ont dit, bon, il va falloir mettre un peu d'ordre. Et ils ont mis, les dominicains, ils ont mis un peu d'ordre. Et voilà, ça a donné ça. Mais la prière du chapelet, hein, c'est de l'or en barre. Hein. C'est de l'or en barre. Ça arrête les guerres, ça repousse les guerres, ça nous protège du malin, ça garde les familles qui le prient ensemble unies, ça les protège, je le dis bien et bien fort. Je me souviens qu'il y a... vous savez, quand il y a eu le tsunami, je ne sais plus, c'était dans, c'est pas en Inde, mais dans ce coin-là, je ne sais plus, enfin bon, il y a eu plusieurs tsunamis. Il y a une communauté de frères qui étaient donc sur le rivage, leur maison n'est pas loin. C'est une communauté de frères où ils priaient le rosaire tous les jours, ensemble. Eh bien, vous me croirez si vous voulez, hein, ça m'est égal si vous ne me croyez pas. Le tsunami est passé à droite et à gauche de leur couvent. Et pour eux, c'est ça, c'est le chapelet. Alors, pour éviter les tsunamis dans vos familles, ben oui, malheureusement, il y en a. Dans nos communautés, malheureusement, il y en a. Dans l'Église, malheureusement, il y en a. Dans notre pays, il y en a. Voilà, le chapelet. Dit avec humilité et confiance, foi et une foi d'espérance, nous dit la Sainte Vierge. Une foi d'espérance. Alors, je finirai par vous dire juste une petite phrase, parce que, vous savez, ça fait bien de terminer par une citation. Alors, je vous dis la citation. Donc, c'est Saint Jean-Paul II qui dit « La victoire appartient à la Vierge et à ceux qui lui appartiennent. Amen.

Prenez sur vous mon joug, devenez mes disciples, car je suis doux et humble de cœur, et vous trouverez le repos pour votre âme. Matthieu 11, 29.

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1: Le 13 mai 2000, Saint Jean-Paul II déclarait bienheureux deux des voyants de Fatima, François et Jacinthe. Il le fit sur le lieu même des apparitions, devant une foule immense, 500 000 pèlerins venus de toutes les régions du monde. Ce fut un événement extraordinaire. En effet, pour la première fois, l'Église béatifiait des enfants qui n'avaient pas été des martyrs. François mourut dans sa 11e année et Jacinthe dans sa 10e. Ainsi, ils ne connurent même pas l'adolescence, encore moins la jeunesse et l'âge adulte. Ils ne furent pas béatifiés comme simples voyants, comme de bons témoins, d'honnêtes rapporteurs des messages que la Sainte Vierge leur avait confiés. D'ailleurs, François n'a rien entendu, il ne bénéficiait que de la vision, et Jacinthe a été le plus souvent muette devant les personnes qui l'interrogeaient. Ils furent déclarés bienheureux en raison des vertus héroïques qu'ils développèrent les quelques mois avant leur mort. Le pape Saint Jean-Paul II, lors de l'homélie du 13 mai 2000, décrit en ces termes l'évolution spirituelle de François. Dans sa vie s'opéra une transformation radicale, inhabituelle pour un enfant de son âge. Il s'engagea dans une vie spirituelle intense par une prière assidue et fervente, par une purification croissante de l'esprit, par de nombreux renoncements et par l'acceptation de grandes souffrances imposées par l'hostilité de son entourage, puis par la maladie. Ce qui est dit pour François peut être appliqué à Jacinthe et d'une certaine façon à Lucie. Le pape eut alors cette belle formule. En béatifiant les deux pastoureaux, l'Église veut mettre sur le lampadaire ces deux petites flammes que Dieu a allumées pour éclairer l'humanité en ces heures d'obscurité et d'inquiétude. Que pouvaient avoir d'exceptionnel ces deux petits enfants? Ils n'étaient pas surdoués, loin de là. Ils ne savaient pas lire ni l'un ni l'autre. Ils n'étaient pas experts de la religion chrétienne. François ne put faire sa première communion à 10 ans par ignorance de certaines questions du catéchisme. Un bienheureux recalé par son curé, cela paraît inimaginable. Et pourtant, ces deux enfants sont montrés en exemple pour le peuple chrétien, car véritablement, en reprenant les mots mêmes du pape, ils avaient atteint en peu de temps les sommets de la perfection. En quelques mois, ils avaient parcouru un itinéraire spirituel remarquable. Ils étaient arrivés en un état de sainteté que de grandes figures de l'Église n'avaient pu obtenir qu'après de longues années d'abandon à la grâce divine. Cette célérité extraordinaire s'explique simplement. Ils avaient été bien formés par la Sainte Vierge, et courageusement, ils s'étaient efforcés de vivre ce que leur demandait leur Mère Céleste. Ils se laissèrent guider par Marie avec une totale générosité, une attention de tous les instants. Cette année, nous fêtons le centenaire des apparitions de Notre-Dame Fatima. C'est l'occasion de mieux connaître les trois voyants, Lucie, François et Jacinthe, de suivre au rythme des célébrations leur évolution, leur progression dans la voie de la sainteté. Plus que cela, nous voudrions les prendre comme guides de notre propre vie chrétienne, nous mettre à leur école. Un tel souhait peut paraître ridicule. Comment de simples enfants qui sont à l'âge d'apprendre pourraient-ils être des enseignants? Il ne faudrait pas oublier la parole de Jésus. En vérité, je vous le déclare, si vous ne changez pas et devenez comme les enfants, vous n'entrerez pas dans le royaume des cieux. Une bonne façon de vivre cet anniversaire des apparitions ne serait-elle pas d'accepter les leçons que les voyants pourront nous donner, plus par leur comportement que par leurs paroles? Oui, que ce centenaire se passe à l'école des trois pastoureaux de Fatima. Lucie, l'aînée des voyants, était la seule des trois enfants à avoir fait sa première communion lors des apparitions. Il est vrai que lorsqu'on lit les événements de Fatima, impressionné par le comportement des pastoureaux, on a tendance à les considérer plus âgés qu'ils ne l'étaient en 1917. François n'avait que 9 ans et Jacinthe 7 ans. Tous les deux n'avaient pas 10 ans, l'âge habituel pour être admis à la table de communion. Il est vrai que certains enfants, par leur piété et leur connaissance du catéchisme, pouvaient obtenir la permission de faire leur première communion quelques années avant, à 7, 8 ou 9 ans. En 1913, Maria Rosa de Santos, la mère de Lucie, tout en connaissant cet usage, pensait que son enfant pouvait recevoir la Sainte Communion un an plus tôt. En effet, Lucie savait bien son catéchisme et priait avec ferveur. Cette précocité avait de nombreuses raisons, dont la première était la grande mémoire de l'enfant. Toute petite, elle avait pris l'habitude de suivre sa sœur Caroline au catéchisme, et elle écoutait les enseignements donnés par le curé de Fatima à des enfants bien plus âgés qu'elle. Elle retenait tout ce qu'elle avait entendu, même si elle ne comprenait pas la totalité de la leçon. En plus, elle avait la chance de bénéficier de cours de rattrapage. En effet, sa mère, qui avait dans son enfance reçu un peu d'instruction, savait lire les imprimés et connaissait bien les rudiments de la foi catholique. Les voisins, à l'heure de la sieste en été, ou à la tombée de la nuit en hiver, lui confiaient leurs enfants pour qu'elle les aide à retenir leurs leçons de catéchisme. Elle le faisait intelligemment, expliquant dans la mesure réduite de ses capacités intellectuelles les vérités de la foi. Elle savait trouver les mots simples, les comparaisons tirées de la vie quotidienne qui frappaient les jeunes imaginations. Ainsi, Lucie, à 6 ans, savait mieux son catéchisme que de nombreux enfants plus âgés qu'elle. Quand le curé réunissait ses élèves pour les préparer à la première communion, il avait pris l'habitude de placer Lucie à côté de lui. Quand un enfant interrogé ne savait que dire, il se tournait vers Lucie, qui donnait la bonne réponse à la plus grande honte de l'ignorant. L'élève modèle des cours de catéchisme espérait donc pouvoir faire sa première communion sans attendre ses 7 ans. Lucie, dans son deuxième mémoire, raconta avec précision son espoir de pouvoir recevoir la Sainte Communion à 6 ans. Ainsi arriva la veille du grand jour, et monsieur le curé fit venir à l'église tous les enfants, dans la matinée, pour dire définitivement lesquels communieraient. Quelle ne fut pas ma déception lorsqu'il m'appela à ses côtés et, me caressant, me dit que je devrais attendre mes 7 ans. Je commençais alors à pleurer, et comme si je m'étais trouvé près de ma mère, je mis ma tête sur ses genoux en sanglotant. L'histoire continue. Elle va évoluer grâce à l'arrivée d'un autre personnage, le père Cruz, une grande figure de Fatima. Arrêtons-nous pour l'instant à ce moment de déception, de pleurs de la petite Lucie. Il ne faudrait pas penser que l'enfant était attristé par le simple refus d'une faveur, par un jeune orgueil bafoué. Sa douleur, on le sent par la simplicité du récit, est autre. Elle désirait ardemment recevoir en elle son Seigneur. Même si elle ne pouvait pas comprendre vraiment le sens de la communion, elle percevait qu'une relation plus intime, plus personnelle avec Jésus, était à journée. Pour un enfant, 1 an, c'est si long. Retrouvons avec Lucie l'ardeur de nos premières communions, ressentons vivement la soif de l'amour de Dieu et pleurons sur tout ce qui nous éloigne d'une vraie rencontre avec Jésus. Lucie avait bénéficié des leçons de catéchisme données par le curé de Fatima à des enfants plus âgés qu'elle. Comme elle avait une excellente mémoire, elle était devenue à 6 ans la meilleure élève de la préparation à la première communion. Elle espérait donc recevoir rapidement le Saint-Sacrement, mais le curé, ne voulant pas faire d'exception, retarda d'un an ce moment tellement désiré. L'apprenant, Lucie se mit à pleurer, sans que personne ne puisse la consoler. Arriva alors un prêtre étranger à la paroisse, il était de Lisbonne. Il venait en aide au curé de Fatima pour les confessions. Il avait 54 ans et menait une vie totalement donnée à la mission. Prédication, confession, visite des prisonniers, des malades, organisation d'œuvres charitables. Il avait acquis une réputation de sainteté et il suffisait de citer son nom, le père Cruz, pour faire taire les hommes les plus anticléricaux. En 1913, la Providence a voulu que ce vénérable prêtre puisse rencontrer Lucie. Peut-être, lorsqu'il aurait à se prononcer sur les apparitions de Fatima, avait-il gardé le souvenir de cette petite fille de 6 ans, tout en pleurs, en apprenant qu'elle ne pourrait pas communier pour la première fois le lendemain. Dans son second mémoire, Lucie décrit ainsi cette première rencontre qu'elle fit avec le père Cruz. Le révérend père me demanda les motifs de mes larmes, et l'ayant appris, il m'emmena à la sacristie, me posa des questions au sujet du catéchisme et du mystère de l'Eucharistie. Ensuite, me prenant par la main, il m'amena à monsieur le curé et dit « Père, vous pouvez laisser cette petite communier. Elle comprend mieux ce qu'elle fait que beaucoup de celles qui sont ici. » « Mais elle n'a que 6 ans, » répliqua le curé. « Cela importe peu. je prends cette responsabilité, si vous le permettez. » Bien sûr, la permission fut donnée, et Lucie alla apprendre la bonne nouvelle à sa mère. Elle décrivit bien des années plus tard son bonheur en ces termes. « Mon allégresse était indescriptible. Je partis en battant des mains de joie, courant tout le long du chemin. » En lisant ce témoignage, on a l'impression que les trois personnages de cette histoire jouent une répétition des rôles qu'ils auront à tenir 4 ans plus tard. Le curé, plutôt favorable à la jeune voyante, n'aura pas l'audace de la défendre publiquement. Le père Cruz, après l'avoir longuement interrogé, ainsi que ses deux cousins, François et Jacinthe, arrivera à reconnaître l'action de Dieu dans ses trois enfants. Il saisira avec beaucoup de sagesse que son premier rôle est de les aider dans leur progression vers la sainteté. Il leur dispensera quelques conseils. Il sera au service des voyants, humblement et discrètement. Quant à Lucie, elle passera de la plus grande joie aux pleurs les plus amers. Ainsi, cette permission donnée à Lucie pour faire sa première communion est d'une certaine façon prophétique. Nous aussi, nous avons vécu dans notre enfance des événements qui se sont révélés décisifs pour la suite de nos vies. Essayons, comme sœur Lucie, non seulement de nous les rappeler, mais de voir comment Dieu a pu agir par ces petits drames de notre enfance. Rendons grâce pour tout ce qu'il nous a été donné de réaliser, soit pour suivre un engagement généreux pris à un âge tendre, soit pour surmonter une difficulté. Nous sommes sur terre des pèlerins vers la cité céleste. Alors, demandons à Dieu qu'à la fin de notre vie, nous ayons la joie de pouvoir courir à sa rencontre, battant des mains d'allégresse. Lucie n'avait que 6 ans en cette année 1913, et pourtant, elle avait obtenu la permission de faire sa première communion 1 an avant l'âge minimum. Cette mesure de faveur lui avait été accordée par un prêtre de passage, le père Cruz. Il était venu de Lisbonne pour seconder le curé de Fatima. La veille de ce grand jour, elle se dirigea vers l'église paroissiale pour se confesser. C'était la première fois qu'elle allait recevoir le sacrement de pénitence, et pendant tout le trajet, soit environ 1 kilomètre, sa mère lui expliquait comment avouer ses fautes. Maria Rosa avait l'habitude d'enseigner le catéchisme aux enfants, elle savait leur parler, trouver les mots simples qui vont à l'essentiel. Toutefois, en ce jour, elle avait oublié un détail. Elle n'avait pas dit à sa fille qu'elle devrait parler au prêtre à voix basse. Ainsi, quand vint le tour de Lucie, elle s'adressa au père Cruz à voix haute et tous ceux qui étaient dans l'église purent entendre les péchés avoués. Les fautes d'un enfant de 6 ans sont

l'interrogeant sur les secrets et les apparitions. Dans son second mémoire, Lucie révéla le petit dialogue qui conclut sa première confession. Elle écrivait « Le bon prêtre dit, après m'avoir entendu, ces quelques mots. Ma fille, ton âme est le temple du Saint-Esprit. Garde-la toujours pure pour qu'il puisse continuer son action en elle. » En entendant ces paroles, je me sentis pénétré de respect pour moi-même et je demandais au bon confesseur comment je devais faire. À genoux, là, au pied de Notre-Dame, demande-lui avec beaucoup de confiance qu'elle prenne soin de ton cœur, qu'elle le prépare pour recevoir demain dignement son fils chéri et qu'elle le conserve pour lui seul. Lucie, ayant reçu l'absolution de ses fautes, se leva pour accomplir sa pénitence. Dans l'église, il y avait plusieurs images de la Sainte Vierge, et l'enfant hésita, ne sachant laquelle choisir. Elle vit ses sœurs préparer l'autel de Notre-Dame du Rosaire. Elle se mit alors à genoux devant la statue de Marie et répéta avec ardeur la prière que lui avait enseignée son confesseur. Sœur Lucie, bien plus tard, se souvint de ce moment de grâce. « Je lui demandais de conserver pour Dieu seul mon pauvre cœur. » Ayant répété plusieurs fois cette humble supplique, les yeux fixés sur la statue, j'eus l'impression qu'elle souriait et que dans un regard et un geste de bonté, elle me disait « Oui, je demeurais tellement rempli de joie que je n'arrivais qu'avec difficulté à articuler une parole. » Pourquoi ne pas reprendre en notre nom cette humble prière ? Comme la petite Lucie, nous pourrions nous mettre à genoux devant une statue de la Sainte Vierge et demander à notre Mère Céleste de garder notre cœur tourné vers Dieu. Qu'au-dessus de nos joies terrestres, de nos affections pour ceux qui nous sont proches, nous donnions toujours à Jésus la première place, comme l'ont fait d'une manière exemplaire les trois pastoureaux de Fatima. Lucie avait obtenu la permission de faire sa première communion avant l'âge requis. Elle n'avait que 6 ans. La veille du grand jour, elle s'était confessée au Père Cruz, un prêtre venu de Lisbonne pour aider le curé de Fatima. Elle avait demandé à la Sainte Vierge de conserver pour Dieu seul son cœur. Elle connut alors une grande joie intérieure qui ne la quitta pas pendant toute la soirée. Tout excitée, elle avait eu de la peine à dormir et elle se leva de nombreuses fois pour regarder ses sœurs coudre sa robe de communion. Enfin, la nuit se passa et la petite Lucie se réveilla avant l'aube, impatiente de revêtir sa belle robe blanche et de porter sa couronne de fleurs. Ses sœurs l'aidèrent à s'habiller, puis la confièrent à leurs parents. Dans son second mémoire, Lucie raconte la scène avec beaucoup d'émotion. « Ma sœur Maria me conduisit à la cuisine afin que je puisse demander pardon à mes parents, leur baiser les mains et obtenir d'eux la bénédiction. Cette cérémonie terminée, ma mère me fit ses dernières recommandations. Elle me dit ce qu'elle désirait que je demande à notre Seigneur quand je l'aurai reçu dans mon cœur. Elle me quitta sur ces mots. Surtout, demande au Seigneur qu'il fasse de toi une sainte. » Ces paroles se gravèrent de manière indélébile dans mon cœur et ce furent les premières que je dis à notre Seigneur dès que je l'eus reçue. Aujourd'hui encore, je crois entendre l'écho de la voix de ma mère qui me les répète. Je partis donc pour l'église avec mes sœurs. Afin de ne pas me salir en route, mon frère me porta dans ses bras. Lucie n'avait qu'un frère qui à l'époque devait avoir 18 ans. Il était donc assez fort pour porter la petite fille dans ses bras pendant tout le chemin, l'église étant à 1 kilomètre de la maison. Au-delà du charme de ce tableau de famille, il faut comprendre ce que bien des années plus tard, sœur Lucie a voulu transmettre à son évêque et à ses lecteurs. Le bonheur familial est teinté d'une certaine mélancolie, comme tout souvenir d'enfant, mais plus particulièrement pour la narratrice. 4 ans plus tard, en 1917, les sœurs aînées auront quitté la maison. Le père, entraîné par des mauvaises relations, manquera d'ardeur au travail, la mère souffrira de divers maux. Et ce qui sera une dure épreuve pour Lucie, la nouvelle des apparitions de Notre-Dame de Fatima ne fera qu'accentuer ce délitement familial. Dans la maison des deux Santos, les rires et les chants seront remplacés par des plaintes et des cris. Les voisins même deviendront hostiles. Avant les apparitions, ils louaient Maria Rosa en disant « Que tu es heureuse, quels bons enfants le Seigneur t'a donné. » Après, ils lui reprocheront violemment de manquer d'autorité et de laisser sa dernière raconter ce qui, à leurs yeux, était des mensonges. Lucie fera donc toute jeune l'expérience de la souffrance morale et comprendra que la

0: voie de la sainteté passe par la croix. Toutefois, le bien qui a été semé dans l'enfance n'est jamais perdu. Ces moments de bonheur, de découverte de l'amour de Dieu par l'exemple donné par ses parents, furent un soutien pour Lucie pendant toute sa vie. Surtout, demande au Seigneur qu'il fasse de toi une sainte. Aurons-nous la simplicité de cœur de la petite Lucie pour faire à Dieu une telle demande? Nous aussi, si nous ne sommes plus très jeunes, nous avons fait l'expérience d'une harmonie, d'un bonheur humain qui s'est peu à peu disloqué par l'usure du temps. Mais quelque chose est resté, un point de référence, une lumière persistante, la certitude que Dieu nous aime et veut que nous devenions des saints capables de partager sa joie. Alors, comme la petite Lucie, âgée seulement de 6 ans, disons avec simplicité et ardeur, « Seigneur, fais de moi un saint ». Les parents de Lucie possédaient un petit troupeau de brebis, une douzaine de bêtes en hiver et plus du double au printemps avec les naissances des petits moutons. Jusqu'en 1915, Caroline, une des sœurs de Lucie, avait la garde de ce modeste cheptel. Elle venait d'avoir 12 ans et sa mère considéra qu'elle pouvait exécuter des travaux plus conséquents, soit au champ, soit à la maison. Elle décida que Lucie la remplacerait pour garder les brebis. Son mari, Antonio, trouvait sa dernière fille bien petite pour cette tâche. Elle n'avait alors que 7 ans. Il aurait aimé la laisser encore libre de s'amuser avec d'autres enfants, mais il n'était pas bien riche, et par nécessité, il ne s'opposa pas à la décision de sa femme. La nouvelle se répandit rapidement à Aljustrel, le petit village où habitaient les deux Santos. Demain, Lucie partirait à la tête du troupeau. L'habitude voulait que l'on réunisse 2 à 3 troupeaux pour éviter que les bergers restent seuls toute une journée. Lucie était très estimée, car elle était toujours joyeuse. Elle connaissait de nombreuses histoires, elle aimait chanter et savait organiser de longs et passionnants jeux. Ainsi, tous les petits pâtres de la région lui demandèrent de se joindre à elle. Pour ne peiner personne, elle accepta toutes les invitations. Le lendemain, à l'aube, quand elle sortit avec ses brebis, elle vit tout autour de sa maison un grand nombre de troupeaux. Le bruit était assourdissant, entre les bêlements des animaux et le rire des enfants. Pour mettre fin à ce désordre, elle choisit 3 compagnes, Thérèse Mathias et sa sœur Marie-Rose, et Marie-Justine. Ainsi se forma une petite équipe qui resta soudée pendant toute une saison. Ces petites bergères conduisaient ensemble les bêtes dans des terrains appartenant à leur famille. Tout en surveillant les brebis, elles jouaient, parlaient entre elles et chantaient. Interrogée 30 d'années plus tard, Thérèse Mathias se souvint de ces moments heureux de son enfance. Lucie était très plaisante, elle était très intelligente, elle chantait et dansait bien, et elle savait nous apprendre des chansons. Tous, nous lui obéissions. Nous passions ainsi des heures et des heures à chanter et à danser, au point d'en oublier de manger. Je me rappelle un petit cantique à Notre-Dame du Carmel que quelquefois je chante encore en travaillant et que mes enfants ont déjà appris, eux aussi. En voici le début. Le nom de Marie, qu'il est beau. Sauvez mon âme, elle vous appartient. Notre-Dame du Carmel m'a envoyé un message que je dise 3 fois. Béni et loué soit le très saint sacrement de l'Eucharistie, fruit béni et sacré de la Vierge très pure, Sainte Marie. Le sens de ce refrain est simple. Pour se donner sous la forme du pain, le Verbe de Dieu a eu besoin de Marie afin d'avoir un corps. Il ne faut pas chercher dans ce chant populaire une rigueur théologique. Ses enfants ne savaient pas lire, pour la bonne raison que Fatima ne possédait pas d'école en 1915. Toutefois, ils avaient reçu une bonne instruction religieuse par leurs parents, par des femmes dévouées et un peu instruites, et par le curé de la paroisse. Ils en savaient bien plus que les jeunes enfants de notre époque, même élevés dans des établissements libres. Quel gamin connaît aujourd'hui Notre-Dame du Carmel ? Il est vrai que les pastoureaux apprenaient par cœur des formules, sans toujours bien les comprendre, mais ils savaient regarder, relier telle appellation à une statue qu'ils avaient vue dans l'église ou à une image pieuse appartenant à leurs parents. Ils étaient donc tout enfants, non seulement baignés dans une culture religieuse, mais capables d'une réflexion chrétienne, certes sommaire, mais solide. Ils étaient ainsi ouverts à tout enseignement religieux correspondant à leur âge. Il pouvait posséder en plus une bonne intuition spirituelle. Le refrain du chant à Notre-Dame du Carmel, qui associe Marie au Saint-Sacrement, a été pour Lucie une bonne introduction au message des apparitions. Nous pouvons le redire. Béni et loué soit le très Saint-Sacrement de l'Eucharistie, fruit béni et sacré de la Vierge très pure, Sainte Marie.
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Soyez dans la joie, cherchez la perfection, encouragez-vous, soyez d'accord entre vous. 2 Corinthiens 13, 11.

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1: L'Évangile est toujours fascinant, moins en tant que livre historique que pour la vie qu'il anime, qu'il transmet, qu'il nous livre. C'est pour cela qu'il est bonne nouvelle. C'est la semence jetée dans la bonne terre qui grandit et donne du fruit. Et comme la parole de Dieu est vivante, l'Évangile sera toujours actuel. Il suffit de voir comment, en 2000 ans d'histoire, il a marqué le chemin de tant de personnes dans le monde. La première à être radicalement transformée par la parole de Dieu, ce fut Marie. Il est étonnant de constater comment Dieu ne force pas, ne change pas, ne supprime pas la liberté ou la personnalité. Au contraire, il la respecte et fait preuve d'estime et de délicatesse. Mais il demande notre libre collaboration. Et la Vierge répond avec une confiance et un sens de la responsabilité unique. La foi n'est jamais une évidence, jamais une certitude, mais une réponse généreuse, inconditionnelle, de sorte que Marie se donne entièrement au Seigneur et fait de son cœur une porte ouverte à Dieu et aux autres. Entrons dans cette maison accueillante pour nous aussi faire l'expérience de cet amour maternel qui écoute, conseille, aide et répète inlassablement « Faites ce qu'il vous dira ». Par l'Évangile, l'Église et le témoignage de tant de saintes personnes. À toute occasion, dans toutes les situations que la vie nous présente, apprenons de Marie à aimer Dieu et notre prochain. Alors, nous connaîtrons le bonheur véritable.
0: À présent, nous nous unissons en prière avec le monde entier en renouvelant notre consécration à Marie.
2: Vierge Immaculée, Mère de Dieu et de l'humanité, je t'accueille comme don de Jésus sous la croix et je me confie entièrement à toi. Je t'offre toute ma vie, ce que je suis, ce que j'aime et ce que j'ai, afin que resplendisse en moi la beauté du Christ. Aide-moi à être docile à l'Esprit et à vivre avec joie ma vocation dans l'Église, afin de collaborer à ta mission maternelle et d'orienter vers Dieu le cœur de tout homme. Toi qui as guidé Saint Maximilien Kolb pour aimer sans mesure, enseigne-moi à être témoin de l'Évangile et à faire de ma vie un don. Je te confie les personnes que je rencontrerai et je t'offre le travail, les joies et les souffrances de cette journée. Ô Marie, conçue sans péché, prie pour nous qui avons recours à toi et pour ceux qui n'ont pas recours à toi.
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0: Auditrices et auditeurs de Radio Espérance, je vous salue et je vous présente aujourd'hui un modeste enseignement à partir du martyrologe de ce mardi 22 janvier. J'en donne d'abord la lecture et ensuite je ferai quelques brefs commentaires. 1. Mémoire de Saint Vincent, diacre de Saragosse et martyr. Dans la persécution de Dioclétien en 304, avec son évêque Saint Valère, il fut conduit à Valence, et là, après avoir subi la prison, la faim, le chevalet, des plaques brûlantes, il s'envola au ciel vainqueur pour recevoir la couronne du martyr. 2. On commémore aussi Saint Valère, évêque de Saragosse, qui prit part au premier concile d'Elvire et, conduit à Valence avec Saint Vincent, fut condamné à l'exil. 3. À Novare, en Ligurie. En 416, Saint Gaudence, qui est tenu pour le premier évêque de ce siège. 4. À Bethsaloé, en Perse, en 628, la passion de Saint Anastase, moine et martyr. Après de nombreux tourments qu'il avait endurés à Césarée de Palestine, il fut encore éprouvé par les nombreux supplices que lui infligea le roi des Perses, Chosroès. Il fut enfin étranglé près du fleuve, après 70 compagnons, et décapité. 5. Au monastère de Romans, près de l'Isère, dans les Alpes, en 844, la mise au tombeau de Saint Barnard, évêque de Vienne. Après avoir quitté la cour et les armées de Charlemagne pour la milice du Christ, il distribua aux pauvres les biens reçus en héritage et construisit deux monastères, à Ambournay d'abord, puis devenu évêque dans son diocèse à Romans où il mourut. 6. À Sorre, dans le Latium, en 1034, Saint Dominique Abbé, qui construisit des monastères dans diverses régions d'Italie et en remit d'autres, par son esprit de réforme, dans une vie régulière. 7. À Pise, en Toscane, en 1431, la bienheureuse Marie Mancini, deux fois veuve, ayant perdu tous ses enfants, elle institua, avec les encouragements de Sainte Catherine de Sienne, la vie commune au monastère de Saint-Dominique qu'elle dirigea pendant 10 ans. 8. À Côme, en Lombardie, l'an 1459, le bienheureux Antoine della Chiesa, prêtre dominicain qui rétablit la vie régulière dans un certain nombre de couvents de son ordre, recherchant avec indulgence la fragilité humaine et la corrigeant avec fermeté. 9. À Londres, en 1592, le bienheureux Guillaume Pattinson, prêtre et martyr. Sous la reine Élisabeth Ière, il fut condamné à mort à cause de son sacerdoce catholique. En prison, il réconcilia avec l'Église catholique 6 de ses co-détenus et il acheva son martyre à Tyburn par la pendaison et le démembrement. 10. Au Tonkin, en 1745, les saints martyrs François-Gilles de Frédérich et Mathieu Alonso de Lesignano, prêtre dominicain. Sous le règne de Trinh Duan, après avoir prêché l'évangile sans discontinuer et même dans les chaînes, ils furent frappés du sabre, allant glorieusement à la mort pour le Christ. 11. À Rome, en 1850, Saint Vincent Pallotti, prêtre fondateur de la Société de l'Apostolat catholique, qui stimula par ses écrits et ses œuvres la vocation de tous ceux qui sont baptisés dans le Christ à travailler activement en faveur de l'Église. 12. À Bordeaux, en 1850, le bienheureux Guillaume Chaminade, de prêtre. À l'époque de la Révolution française, il exerça longtemps son zèle en cachette avec audace. Et il eut à cœur de rassembler les fidèles laïcs pour honorer la bienheureuse Vierge Marie et agir en faveur des missions étrangères. Et pour cela, il fonda la Société de Marie et l'Institut des Filles de Marie Immaculée. 13. À Junin, dans les Andes, en Argentine, en 1904, la bienheureuse Laura Vincunia, Vierge, née à Santiago du Chili, élève de l'Institut de Marie Auxiliatrice, elle offrit à Dieu sa vie à 15 ans pour la conversion de sa mère. 14. À Castelletto del Guarda, aux confins de la Vénétie, en 1922, le bienheureux Joseph Nascimbeni, prêtre, fondateur de l'Institut des Petites Sœurs de la Sainte Famille. 15. Enfin, à Vienne, en Autriche, l'an 1931, le bienheureux Ladislas Battani Stratmann. Père de famille, il fut par sa vie et son action un témoin de l'Évangile, aussi bien en famille que dans sa profession et dans la société. Médecin, il fit honneur à son art et montra une grande charité en assistant les malades pour qui il fonda des hôpitaux où il n'accueillait que les pauvres et les indigents. Et ailleurs, d'autres saints martyrs, confesseurs de la foi, ainsi que des saintes vierges. Eh bien voilà, mes amis, en ce 22 janvier, une grande et belle et noble liste de bienheureux et de saints de différentes époques et de différents états de vie dans l'Église catholique. Vous avez noté en écoutant qu'il y avait parmi eux des martyrs, il y en a 4. Il y a aussi des évêques, il y a des moines, un abbé, il y a des laïcs, une dame, une jeune adolescente et un médecin, il y a des religieux et il y a des prêtres diocésains, fondateurs d'instituts religieux. Voyons d'abord quelques choses sur les martyrs. Nous avons un grand martyr. Vincent le Diacre, c'est celui qui est invoqué dans les litanies des saints, après saint Étienne et saint Laurent de Rome. Il s'agit de saint Vincent de Saragosse. Il était né à Huesca, donc dans la province de Saragosse, et il devint diacre sous l'évêque Saint Valère, qui fut arrêté d'ailleurs avec lui, qui était évêque de cette grande cité de Saragosse, qui, d'après la tradition, fut évangélisée par Saint Jacques. Saint Jacques, celui de Compostelle, qui aurait évangélisé ses rives de l'Èbre en venant de la Navarre et en allant vers la Catalogne, et il aurait eu là une des premières apparitions, sans doute la première apparition de la Vierge Marie, qui a donné la mémoire de Notre-Dame del Pilar, la patronne de l'Espagne. Saint Jacques, au cours de sa mission d'évangélisation, aurait donc eu là, à Saragosse, cette vision. Revenons à son diacre. Il a été choisi par Saint Valère parce que le brave évêque Valère était devenu quelque peu bègue. Il prononçait très mal, il bafouillait, surtout quand il parlait en public. Alors, il s'était muni d'un diacre d'un diacre compétent, d'un diacre éloquent, qui traduisait les propos un peu bafouilleux, donc, de son évêque. Et au moment de la persécution de Dioclétien, au début du IVe siècle, ils furent tous les deux arrêtés et conduits devant le tribunal de Valence, dans la province qui est un peu plus au sud, en Espagne. Et là, il fut martyrisé, le diacre. Et l'évêque, à cause de son grand âge, fut banni. Il est donc mort en exil. Et on célèbre sa mémoire liturgique aujourd'hui. Et son diacre fut soumis, comme vous l'avez entendu par l'éloge du martyrologe que je viens de lire, et il fut soumis à des tortures, mais vraiment considérables et prolongées. Et finalement, il mourut en prison d'épuisement, après avoir eu la consolation de saints anges et de bienheureux dans le ciel. Mais ça n'est pas tout. Afin que son corps ne soit pas récupéré, je peux dire, par les chrétiens de la région ou de la ville, on le noya dans la mer. Mais le corps était toujours renvoyé sur la plage, par les flots. Et il était sur la plage, à côté des roseaux, et il y avait des bêtes sauvages qui venaient pour essayer de se nourrir de ce cadavre. Mais des oiseaux, dit la tradition qui a été chantée par un grand poète espagnol, et des oiseaux, notamment des aigles et des vautours, venaient pour faire partir les animaux sauvages qui voulaient s'attaquer à son corps. Finalement, il fut, croit-on, enterré. Et il a été l'objet d'une très très grande vénération dans toute l'Église occidentale. Saint Augustin en a parlé dans plusieurs de ses sermons, de même que Saint Léon le Grand, pape de Rome. Et Prudence, ce poète espagnol Prudence, en a fait un grand éloge en écrivant les actes de sa passion, qui sont un peu tardifs et donc sans doute un petit peu enjolivés, mais c'est tellement beau. Il est honoré, il a été honoré en Espagne, mais au VIe siècle, début du VIIe siècle, un roi français, je ne me souviens plus lequel des rois mérovingiens, je ne sais pas si c'est Sigibert II peut-être, qui était venu en Espagne pour des opérations diplomatiques, s'est rendu compte que la mémoire de ce saint martyr diacre n'était pas suffisamment respectée et honorée par les Espagnols. Alors il a demandé à prendre le corps, du moins un grand nombre de reliques. Et il les a apportées en France, et en revenant, il est monté dans le Val-de-Saône, il s'est arrêté à Mâcon. Et on venait de construire une église, la cathédrale de Mâcon, qui était dédiée à Saint-Étienne, et qui fut ensuite dédié à Saint-Vincent. Et le roi a laissé une partie de ses reliques à Mâcon, puis il a continué vers le nord, il s'est arrêté à Chalon-sur-Saône, et on venait de construire une magnifique cathédrale qui s'appelait elle aussi Saint-Étienne. Et voilà que le roi donne encore des reliques à Chalon-sur-Saône, et peu à peu, l'église, la cathédrale de Chalon-sur-Saône, devient la cathédrale Saint-Vincent. Et à partir de là, les vignerons de la côte chalonnaise ou de la côte maconnaise se sont emparés des reliques et des souvenirs de ce saint diacre qui est devenu progressivement dans ces pays le patron des vignerons. Et puis, son patronage est allé sur les rives de la Loire, jusque vers Nantes, et puis en Champagne, dans les vignobles de Champagne, dans beaucoup d'endroits du monde, il est considéré comme le patron des vignerons. Et on le fête en Saône-et-Loire, par exemple, et dans le diocèse de Dijon aussi, on le fête d'une manière sensationnelle. Les fêtes de Saint-Vincent, c'est quelque chose, j'y ai participé à plusieurs reprises, je vous prie de croire que c'est quelque chose comme fête à la fois liturgique catholique à l'intérieur de l'Église et puis une fête populaire en même temps. Voilà Saint-Vincent de Saragosse. Dans certains pays, on fête aussi un Saint-Vincent à Digne qui a succédé à Saint-Donnin comme évêque de Digne. Et il est le patron principal de la ville et du diocèse de Digne. On fête également un Saint-Vincent et Éronce qui s'était originaire de Simiès, près de Nice, en Provence, et était frère missionnaire dans les Pyrénées espagnoles. Et ils furent livrés aux martyrs à Puigcerdà, dans la province de Gironde, en Espagne, en compagnie de Saint Victor. Et leurs corps furent transférés par la suite à Embrun, dans le diocèse d'Embrun, aujourd'hui de Gap, en France. Voilà pour Saint Vincent. Il y a aussi le moine Anastase, qui est donc un Syrien, venu pour évangéliser dans la région de Perse, et là, il s'est opposé au roi qui l'a fait martyriser. Nous avons également un prêtre anglais, Patterson, en 1592, victime de la persécution parce que prêtre catholique, de la persécution qui avait commencé avec le roi Henri VIII et qui se continuait sous le règne de la reine Élisabeth Ière. Et il est resté longtemps en prison. Il a même en prison continué son apostolat, réconcilié plusieurs co-détenus avec l'Église catholique et finalement il a été exécuté, pendu au gibet de Tyburn dans la banlieue londonienne et démembré, éventré, avant qu'il n'ait complètement expiré. Nous avons également deux religieux dominicains qui furent martyrs au Tonkin en 1745. Voilà, mes amis, pour les martyrs, vous voyez combien ces personnages ont manifesté leur foi et comment leur témoignage a apporté des fruits spirituels dans toute cette région. Nous avons ensuite des évêques Valère dont je viens de parler, l'évêque de Saragosse qui parlait mal, mais qui avait un très bon diacre qui traduisait ses paroles au peuple, qui fut un saint évêque de Saragosse. Il a participé à un des grands conciles espagnols de la fin du IIIe siècle, à Elvire. Et il est mort donc en exil, et il est vénéré aujourd'hui, en même temps que son diacre Saint-Vincent. Nous avons également un Saint-Barnard. Saint-Barnard, c'est un personnage assez peu connu ici par vous peut-être, mais c'est un personnage important. Il est originaire du Lyonnais et il fut élevé à la cour de Charlemagne et il eut une place très importante autour de Charlemagne dans l'administration. Il avait restauré une abbaye de son pays, l'abbaye d'Ambournay. Moi, je ne connais pas personnellement cette abbaye, vous la connaissez peut-être vous. Et il en devint moine. Il voulut se faire moine, comme un certain nombre de personnages à cette époque. Par exemple, Saint-Guillaume, le grand Guillaume, le grand général de Charlemagne, qui s'est fait moine et qui est à l'origine de Saint-Guilhem, le désert, dans le pays de Montpellier. Eh bien, il y avait comme ça une tendance vers le monachisme très accentuée, beaucoup plus qu'aujourd'hui, bien entendu, parce que c'était des époques de grande foi. Il devint moine en Bournay, et puis il fut sacré évêque de Vienne, à côté de Lyon, et devint un des prélats les plus influents de son époque, un grand évêque, un grand défenseur de la cité. Il avait fondé, en tant qu'archevêque de Vienne, l'abbaye de Romans, non loin de là, et il y fut enterré. Voilà un grand évêque de la région lyonnaise, Saint Barnard. Nous avons également Gaudence de Brescia, qui est un des premiers évêques, sans doute le premier évêque de cette ville, et il a pu, il était prêtre de la région de Turin, dans le Piémont. C'était un ami de Saint Laurent de Novare, un évêque de la ville de Novare, et de Saint Eusèbe de Verceil, le grand évêque évangélisateur de Verceil à cette époque-là. C'était en 400 et quelques. Et il devint le successeur de son ami Saint Laurent comme évêque de Novare, et il gouverna son diocèse pendant 20 ans. Voilà ces grands évêques que nous fêtons aujourd'hui. Nous avons parlé du moine Anastase en Orient, qui fut martyr. Il y a aussi un autre moine qui eut une importance assez considérable, c'est Dominique de Sora. C'est un bénédictin originaire d'Étrurie, au nord de Rome. Et il était abbé fondateur de plusieurs monastères. Par exemple, si vous connaissez à Scandrilia, à Sora, à Sangro, et ailleurs aussi, dans le royaume de Naples. Il a fondé quantité de monastères, et il est mort à Sora, en Campanie, à l'âge de 80 ans. Voilà un grand moine, abbé, évangélisateur. Nous avons également un religieux, Antoine de la Chiesa, à Côme, au nord de l'Italie, qui est un dominicain, qui, nous dit le martyrologe, a eu le souci de réformer l'ordre des maisons de son ordre dominicain. Il voulait rétablir une vie régulière dans toutes les maisons de l'ordre. Vous voyez, parce que c'est toujours comme ça, au bout d'un certain temps, l'ordre avait été fondé au début du XIIIe siècle et on commençait à y avoir un peu de laisser-aller. Et il fallait donc que Dieu suscite un réformateur qui retrouvait le charisme premier de Saint Dominique et demanda qu'on le suive. On nous dit qu'il recherchait avec indulgence la fragilité humaine. Indulgent devant la fragilité humaine, mais il était audacieux et ferme dans la correction de ceux qui n'allaient pas. Voilà ce religieux. Puis nous avons trois prêtres, dont Vincent Pallotti, qui est à l'origine d'une congrégation importante, les Pallotins, pour l'apostolat catholique d'Allemagne. Chez nous, Jacques Chaminade de Bordeaux, un prêtre de la Révolution française qui a créé des instituts religieux. Et puis Joseph Nachimbeni, qui est également un fondateur, un curé de Castelletto, fondateur d'un institut des petites sœurs de la Sainte Famille. Voilà trois bons prêtres qui, à leur époque, récentes ont évangélisé et tous ont créé des instituts pour continuer cette évangélisation. Nous avons aussi trois laïcs. Il ne faut pas les oublier, les laïcs, car ils sont aussi parmi les confesseurs de la foi. Il y a Marie Mancini à Pise, qui était une veuve, deux fois veuve, et après avoir perdu ses enfants, après avoir fini son œuvre familiale, elle a initié une œuvre religieuse, elle a fondé un monastère qu'elle a pu diriger, le monastère Saint-Dominique, avec l'influence et les conseils de Sainte Catherine de Sienne, sa voisine toscane. Nous avons une petite adolescente, Laura Vincunia, une fille d'un institut, élève d'un institut religieux, et qui a été malheureuse parce que sa mère a quasiment divorcé et elle s'est attachée avec un homme qui était très malveillant pour la petite Laura et qui en est devenue d'ailleurs malade. Et elle a offert sa vie d'adolescente, elle l'a offert par l'intercession de la Vierge Marie pour la conversion de sa maman. Et elle a obtenu la conversion de sa maman et de l'amant de celle-ci. Elle est morte aux confins du Chili et de l'Argentine. La bienheureuse Laura Vincunia, je vous la recommande. Et enfin, le grand Ladislas Batiani Stradman, médecin, père de famille, à Vienne, en Autriche, au début du XXe siècle. Il est mort en 1931. Il a fait honneur à sa famille, à son art de médecin, à sa charité envers les malades. Il a appliqué la doctrine sociale de l'Église d'une manière magnifique, en fondant notamment des hôpitaux où il n'accueillait que les pauvres et les indigents. Et en même temps, c'était un homme plein de contemplation et de prière. Voilà, mes amis, quelques figures éminentes des saints et des bienheureux qui nous sont proposées aujourd'hui à notre imitation et à leur intercession. Amen, à bientôt.
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1: Toute la vie de Padre Pio de Pietrelcina est marquée par la présence de Marie, pour laquelle il avait une dévotion extraordinaire, en particulier pour la Vierge de Loreto. Il ne manquait jamais d'inviter les fidèles qui se rendaient à San Giovanni Rotondo de faire une halte au sanctuaire de Loreto. Est-ce que tu t'es arrêté

0: à Loreto. « Est-ce que tu as prié la Sainte Vierge pour moi ?» demandait-il aux pèlerins qui venaient du Nord. « Priez pour moi et rappelez-moi à la Sainte Vierge. » Mais c'est surtout dans ses écrits que la spiritualité mariale de Padre Pio est manifeste. C'est le signe le plus marquant et le plus puissant de son élévation spirituelle. Ses écrits consistent essentiellement en des lettres rédigées tout au long de sa vie. En effet, Padre Pio confessait beaucoup et il entretenait des relations épistolaires constantes avec ses nombreux fils ou filles spirituelles. Ses lettres manifestent une grande profondeur. Lui qui ne faisait ni homélie ni conférence se révèle être un extraordinaire maître de vie et de sainteté. Que Jésus, recommandait souvent Padre Pio à ses fils spirituels, soit toujours le pilote de la barque de votre âme, que Marie en soit l'étoile, qu'elle éclaire votre chemin et vous montre la voie sûre pour aller au Père des cieux.
1: À présent, nous nous unissons en prière avec le monde entier en renouvelant notre consécration à Marie.
2: Vierge Immaculée, Mère de Dieu et de l'humanité, je t'accueille comme don de Jésus sous la croix et je me confie entièrement à toi. Je t'offre toute ma vie, ce que je suis, ce que j'aime et ce que j'ai, afin que resplendisse en moi la beauté du Christ. Aide-moi à être docile à l'Esprit et à vivre avec joie ma vocation dans l'Église, afin de collaborer à ta mission maternelle et d'orienter vers Dieu le cœur de tout homme. Toi qui as guidé Saint Maximilien Kolbe pour aimer sans mesure, enseigne-moi à être témoin de l'Évangile et à faire de ma vie un don. Je te confie les personnes que je rencontrerai et je t'offre le travail, les joies et les souffrances de cette journée. Ô Marie, conçue sans péché, prie pour nous qui avons recours à toi et pour ceux qui n'ont pas recours à toi.
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1: Dieu veut que nous soyons heureux. Mais de quel bonheur s'agit-il ? Est-ce celui que nous propose la publicité ? Serre-toi et jette ? Jésus nous a promis sa joie, la joie même de Dieu. Il s'agit d'un bonheur bien différent du plaisir, parce qu'il est tourné vers le bien et la croissance de la personne. Dieu est la source de l'amour et la joie en est une conséquence. Elle peut exister en même temps que les épreuves de la vie. Être aimé de Dieu ne signifie pas être épargné par la souffrance, par les désagréments et par la mort. Jésus ne nous a justement jamais dit qu'en le suivant, nous ne connaîtrions ni épreuves ni difficultés. Mais il a clairement assuré que cette joie qu'il nous donne, personne ne pourra nous l'enlever. La vie de Marie est remplie de cette joie, précisément parce qu'elle est fondée sur la foi en Dieu, dont l'amour est fidèle. À chaque pas, elle se sentait accompagnée par sa présence et sa providence. Elle a su chanter le Magnificat non seulement lors de sa visite à sa cousine Élisabeth, mais tout au long de sa vie. À l'Annonciation, sous la croix, au Cénacle, tandis que nous la voyons accompagner les premiers pas de la jeune Église. Elle continue aujourd'hui à s'occuper de nous en intercédant auprès de son Fils et en nous procurant sérénité et espérance en profusion.
0: À présent, nous nous unissons en prière avec le monde entier en renouvelant notre consécration à Marie.
2: Vierge Immaculée, Mère de Dieu et de l'humanité, je t'accueille comme don de Jésus sous la croix et je me confie entièrement à toi. Je t'offre toute ma vie, ce que je suis, ce que j'aime et ce que j'ai, afin que resplendisse en moi la beauté du Christ. Aide-moi à être docile à l'Esprit et à vivre avec joie ma vocation dans l'Église, afin de collaborer à ta mission maternelle et d'orienter vers Dieu le cœur de tout homme. Toi qui as guidé Saint Maximilien Kolb pour aimer sans mesure, enseigne-moi à être témoin de l'Évangile et à faire de ma vie un don. Je te confie les personnes que je rencontrerai et je t'offre le travail, les joies et les souffrances de cette journée. Ô Marie, conçue sans péché, prie pour nous qui avons recours à toi et pour ceux qui n'ont pas recours à toi.
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3: Pour cette fête de l'Immaculée Conception, nous vous proposons une émission spéciale consacrée aux différents sanctuaires de la Vierge Marie en Terre Sainte, et particulièrement deux églises, celle de l'Annéa, consacrée donc à Marie, Mère de Dieu, et l'église du Catisme, sur la route de Bethléem. Alors nous consacrons donc aujourd'hui cette émission plus particulièrement donc au culte de la Vierge Marie en Terre Sainte. Il faut peut-être commencer par donner cette précision que à Jérusalem, de façon particulière, et en Terre Sainte de façon plus générale, il n'y a pas beaucoup de lieux de culte de la Vierge Marie. Cela peut vous surprendre peut-être, mais on va plutôt méditer en Terre Sainte, et nous l'avons déjà évoqué un certain nombre de fois dans des émissions précédentes. On va évoquer ici les scènes évangéliques. Contrairement par exemple à d'autres lieux, il n'y a pas eu ici en Terre Sainte d'apparition de la Vierge Marie. Il n'y a pas eu en Terre Sainte, par exemple, de lieu de miracle de la Vierge Marie. Il n'y a pas d'icône miraculeuse, ni ce genre de phénomène que l'on peut trouver partout ailleurs et qui ne caractérise absolument pas les lieux saints de la Terre Sainte. Ces lieux saints sont liés donc d'abord et avant tout au mystère de la rédemption, au mystère de la mort et de la résurrection du Christ. Et on va voir se développer, et on l'avait déjà évoqué plusieurs fois, on va voir se développer donc à la fin du IVe siècle et au début du Ve siècle ce qu'on appelle des églises stationnales, qui vont faire mémoire d'un certain nombre de scènes évangéliques, de lieux évangéliques, qui vont faire mémoire de la vie du Christ et donc également de quelques événements de la Vierge Marie. Prenons par exemple, bien sûr, le lieu auquel on peut penser en premier, c'est le lieu donc de l'Annonciation, la basilique de l'Annonciation, et certes, une basilique qui peut être vue comme étant une basilique consacrée à la Vierge Marie, mais qui est d'abord et avant tout un lieu finalement où on va se souvenir du Verbe qui descend dans notre humanité. Et c'est peut-être la première chose qui va être mentionnée, en tout cas qui va être retenue par la communauté chrétienne. Y a-t-il en Terre Sainte des lieux Mario ? Oui, bien sûr qu'il y a des églises qui vont marquer, qui vont se souvenir de la Vierge Marie, mais toujours dans cette perspective théologique de l'histoire du salut. C'est-à-dire en dehors d'une seule église de laquelle nous allons parler maintenant, dans quelques minutes, il n'y a pas véritablement une église dédicacée à la Vierge Marie, avec un vocable précis, Marie, mère de quelque chose, n'est-ce pas ? C'est une particularité quand même importante de Jérusalem. Alors, essayons de voir rapidement quels sont effectivement les autres lieux importants, Mario, si on peut parler comme ça, à Jérusalem. Le lieu évidemment le plus ancien, c'est sans aucun doute le tombeau de la Vierge Marie, celui qui se trouve donc au pied du mont des Oliviers, qui est encore aujourd'hui donc gardé, suivant le statu quo, par les Arméniens et les Orthodoxes, Les Latins ont un droit de célébration donc le 15 août pour la fête de l'Assomption de la Vierge Marie et suivant la tradition chrétienne, une tradition ancienne, puisqu'elle est déjà attestée dans un apocryphe du milieu et de la fin du IIe siècle, la Vierge Marie donc a été enterrée au Mont des Oliviers. Après donc s'être endormie dans la mort donc au Mont Sion, non loin du Cénacle, les disciples, nous racontent cet apocryphe, sont venus, donc ont été avertis miraculeusement que Marie allait partir pour l'autre monde, et se sont rassemblés à Jérusalem et ont participé à l'enterrement donc de la Vierge Marie. Dans la conception la plus ancienne, hein, Marie s'est endormie dans la mort, puis est ressuscitée et montée au ciel. Le tombeau de la Vierge Marie aujourd'hui qu'on peut voir à Jérusalem, bien entendu, est un tombeau vide, comme d'ailleurs le Saint-Sépulcre est en tant que tel un tombeau vide, hein, puisque aussi bien pour les orientaux que pour les latins, eh bien Marie est montée au ciel dans son corps, et s'il y a un tombeau de la Vierge au pied du Mont des Oliviers, c'est bien sûr pour se souvenir que Marie n'y est plus. C'est sans doute le premier lieu connu, dédicacé donc à la Vierge Marie. En tant que tel, ce n'est pas une église, c'est un tombeau. C'est un tombeau qui va être transformé en lieu de culte. Aujourd'hui, quand on y descend, donc ce sont des marches qui conduisent en fait dans une grotte, qu'on pourrait dire un sépulcre, n'est-ce pas ? Mais en tant que tel, il n'y a pas d'églises qui ont été construites sur ce lieu. Il n'y a pas d'église de la Dormition de la Vierge Marie à Jérusalem. Il y a énormément d'églises de la Dormition, d'églises de l'Assomption dans le monde entier. Il n'en existe pas à Jérusalem. Alors si, vous allez me dire, mais il existe bel et bien une église aujourd'hui qui s'appelle l'église de la Dormition. C'est effectivement vrai, elle a été construite en 1900, elle est donc tout à fait récente, et elle est construite en fait sur une église beaucoup plus ancienne qui comprenait à l'intérieur le Cénacle, le lieu donc de la Pentecôte et également le lieu de la dernière scène de Jésus, de l'apparition du Christ aux disciples, aux apôtres, et ensuite une semaine plus tard à Thomas. Le Cénacle est également donc ce qui était considéré par la première communauté chrétienne comme étant donc le lieu de la Vierge Marie, la maison de Jean, dirions-nous, et là où, suivant l'ancienne tradition, donc la plus ancienne tradition qui nous est connue par rapport à Marie, Marie donc serait morte sur le mont Sion. Cette église, quand elle a été construite à la fin du IVe siècle, portait le nom de Sainte Sion, non pas un vocable dédié à la Vierge Marie, mais la Sainte Sion comme étant donc la montagne, finalement, qui remplace celle du Temple de Jérusalem, n'est-ce pas ? Avec le lieu donc de la Pentecôte, de la première communauté chrétienne, et c'est ça qui va être fondamental. Donc la Sainte Sion, la Gat Sion, comme on va l'appeler en grec, n'est pas du tout donc un lieu de culte de la Vierge Marie. Ce lieu de culte marial que l'on a aujourd'hui donc sur le Mont Sion est tout à fait récent. Ce lieu donc est tenu par des bénédictins allemands. Mais au IVe siècle et pendant toute la période byzantine et la période qui va suivre, donc la Gat Sion est liée d'abord et avant tout donc à la présence du Cénacle et également donc au lieu où Marie et Jean ont habité. On a une autre église importante à Jérusalem. Aujourd'hui, elle s'appelle Sainte-Anne, elle est du Moyen-Âge, de la période croisée, elle est construite également, donc, elle, sur une église qui a été dédicacée au début du 5e siècle, et qu'on appelle donc Sainte-Marie la Probatique. Elle est construite donc sur le lieu de la probatique, c'est-à-dire de cette piscine où Jésus a fait un miracle. Vous connaissez cette histoire donc, de la piscine de la probatique, où il y avait donc un handicapé qui attendait que l'eau boue pour qu'il puisse rentrer. Quand l'eau bouait, n'est-ce pas, on disait, quand il y avait de l'ébullition dans l'eau, eh bien, le malade était guéri. Mais il n'y avait personne pour le transporter, donc Jésus le guérit, lui demande de prendre son brancard. Il y a toute une discussion, n'est-ce pas, nous avons ce texte dans l'évangile de Jean, il y a toute une discussion pour savoir si oui ou non il avait le droit de prendre son brancard un jour de Shabbat. Donc ce miracle est commémoré par une église que l'on va appeler donc Sainte-Marie la Probatique. Pourquoi Sainte-Marie ? C'est parce qu'il va s'ajouter une autre tradition sur ce lieu qui nous vient donc du proto-évangile de Jacques, un apocryphe du IIe siècle, qui nous dit que Marie a vécu à Jérusalem au service du temple de Jérusalem, qu'elle construisait, qu'elle faisait partie de ces jeunes filles consacrées, qui tissaient donc le rideau du temple ce fameux pargod, n'est-ce pas, qui séparait le saint du saint des saints et qui était changé donc une fois par an. Et la tradition, donc une des traditions apocryphes, va nous dire que Marie serait née donc à Jérusalem, et donc ce lieu va être également le lieu de la naissance de Marie. Aujourd'hui, donc, c'est le lieu de Sainte-Anne. L'église de la probatique en tant que telle n'existe plus, il n'existe plus que le lieu de Sainte-Anne. Voilà, une église donc qui commémore effectivement donc un événement de la Vierge Marie, sa nativité. Nous avons également d'autres églises, bien entendu, l'église de la nativité à Bethléem, finalement, on peut dire que c'est aussi une église mariale, mais c'est bien sûr la naissance de Jésus dans le monde qui est d'abord et avant tout célébrée, même si Marie a une place importante dans cette économie du salut. À Jérusalem, il existait, à Jérusalem et sur la route de Bethléem, et c'est de ça dont je voudrais vous parler aujourd'hui, puisque dans cette fête de l'Immaculée Conception, peut-être essayons de voir qu'est-ce que la tradition de Jérusalem a retenu ou retenait du mystère de la Vierge Marie. Il est clair qu'aujourd'hui à Jérusalem, et j'aurais peut-être dû le dire en introduction, il n'y a pas de véritable fête de l'Immaculée Conception pour plusieurs raisons. Elle est célébrée bien sûr dans les églises catholiques, dans les églises latines, mais l'Immaculée Conception n'est pas un dogme qui est retenu, qui est reconnu par les églises d'Orient. Les catholiques vont l'exprimer, les catholiques d'Orient vont l'exprimer d'ailleurs un tout petit peu différemment, même s'ils vont parler d'Immaculée Conception, ils ne donneront pas tout à fait la même définition que les latins en donneront. En tout cas, pour ce qui est des églises sœurs, des églises donc d'Orient, des églises orthodoxes, qu'elles soient orthodoxes ou arméniennes, eh bien, cette fête est absolument inconnue, et il n'y a donc pas de lieu réel à Jérusalem où on commémore donc l'Immaculée Conception. À l'époque byzantine, donc une église particulière a été dédicacée uniquement à la Vierge Marie. Et c'était la plus grande et la plus belle église de Jérusalem. Elle a été construite donc au 5e siècle.

au cours de la période byzantine. Jérusalem, donc, était une cité chrétienne aux nombreuses églises. Bâties par Hélène et par Constantin, au IVe siècle, les premières églises donc furent, comme on l'a déjà évoqué plusieurs fois, le Saint-Sépulcre, une église sur le mont des Oliviers qu'on va appeler l'Eléona, également bien sûr l'église de la Nativité à Bethléem. Mais une autre église va être construite, elle s'appelle l'église Néa ou l'église de la Néa. La Néa donc veut dire la Nouvelle. Elle avait une dimension impressionnante. Elle avait été construite par l'empereur Justinien à la fin du 5e siècle. Les pèlerins chrétiens venaient par milliers prier à Jérusalem et laissèrent de nombreuses descriptions de la ville et des lieux saints. Mais le témoignage essentiel sur la Jérusalem byzantine nous est fourni par la fameuse carte de Madaba, une mosaïque colorée qui se trouve sur le sol d'une église, donc aujourd'hui en Jordanie, édifiée donc à la fin du 6e siècle. Et sur ce plan, on voit donc une superbe vue de Jérusalem, qui détaille donc les murailles, les portes de la ville, les grandes rues, et également donc les églises. Et elle nous décrit donc cette carte, cette mosaïque, donc une voie principale qu'on va appeler le Cardo Maximus, et qui était donc une rue à colonnade qui traversait donc la ville du nord au sud, de l'actuelle porte de Damas à la porte de Sion. Sur le plan le long du cardo, on voit deux grands ensembles, de grands bâtiments qui sont clairement indiqués. Le premier, c'est le Saint-Sépulcre, ou plus exactement donc l'église de l'Anastasis. Et à l'extrémité sud de la ville, nous avons donc l'église de la Néa. La carte de Madaba, la plus ancienne représentation donc graphique de Jérusalem, devait guider les archéologues dans leur quête des vestiges de la Jérusalem byzantine. Après la réunification de Jérusalem en 1967, après donc la guerre des Six Jours, des fouilles furent menées dans le quartier juif et l'église de la Néa ainsi que le cardo furent donc découverts, mis à jour, aux endroits indiqués sur la carte de Madaba. Donc voici le texte que nous possédons tel qu'il a été écrit par Procope, un historien de l'époque de Justinien. Voici ce qu'il dit. À Jérusalem, Justinien a bâti une église en l'honneur de la Vierge incomparable. Les gens appellent cette église la nouvelle église, donc Néa. Le nom in extenso de cet édifice était en fait église de Marie, mère de Dieu. Procope rapporte le détail de sa construction et énumère les noms des divers bâtiments de ce large complexe ecclésiastique. Une partie de cette église a été mise au jour sur le versant oriental du quartier juif en vieille ville. Elle était bâtie sur une plateforme massive, soutenue par d'épais murs de pierre et de gravier, reposant sur un soubassement profond. Cet édifice était particulièrement impressionnant, je vous l'avais dit, c'est le plus important de Jérusalem. C'est une vaste structure de 115 mètres de long sur 50 mètres de large. Elle était divisée par quatre rangées de colonnes, soutenant donc le toit. Le mur occidental, particulièrement épais, 6,5 mètres d'épaisseur, incluait des absides latérales de 5 mètres de diamètre et le sol était revêtu de marbre. Le long de la partie sud de l'église, là où le soubassement est particulièrement profond, un très grand réservoir souterrain a été découvert dans un état excellent de préservation. Ce réservoir, sur lequel certaines annexes des églises ont été édifiées, mesure de 33 sur 17 mètres. Et il est divisé donc en voûtes soutenues par des arcs reposant sur d'énormes piliers, des piliers donc importants, de 5 mètres de diamètre, d'une hauteur de 10 mètres. L'intérieur de ce réservoir, d'une capacité de milliers de litres, était enduit d'une épaisse couche de plâtre dur. Les archéologues eurent également donc la surprise de découvrir dans le réservoir une inscription dédicatoire. Cette dédicace était écrite en grec, inscrite en relief, en lettres de plâtre rouge, et placée donc en haut du mur sud. On pouvait donc lire ainsi cette dédicace. C'est là l'ouvrage que notre très pieux empereur, Flavius Justinien, a fait réaliser avec magnificence, sous les auspices du très saint Constantin, prêtre et higoumène, en l'an 13 de l'indication. Cette inscription, évidemment, est importante puisqu'elle permet donc d'identifier les vestiges comme étant bien ceux de
l'Anéa, et qui indique bien effectivement donc son emplacement. L'Anéa a été construite pour donc commémorer Marie, Mère de Dieu, après donc la proclamation du dogme de Chalcédoine, et comme il n'existait pas de lieu proprement marial à Jérusalem, les Byzantins donc ont voulu construire une telle église. Nous avons une autre église, puisque nous approchons de la période de Noël, nous sommes certes aujourd'hui la fête de l'Immaculée Conception, mais une église importante qui également a été découverte il y a peu de temps à Jérusalem, et qui fait partie donc d'une tradition apocryphe qui n'est pas tout à fait inintéressante. En 1992, à l'occasion de l'élargissement de l'artère donc qui relie Jérusalem à Bethléem, un bulldozer a heurté accidentellement et a endommagé un sol avec une mosaïque, non loin du monastère de Mar Elias, Saint-Élie, donc qui se trouve sur la route de Bethléem. Cet accident, dirions-nous, a pu permettre donc la découverte d'une église de l'époque byzantine. Lors des fouilles préliminaires de faible ampleur qui ont été effectuées donc entre octobre 92 et février 93, seule la partie occidentale de l'église a été mise à jour, relevant donc des sols de mosaïque qui furent recouverts en vue d'assurer leur préservation. Au cœur d'une ancienne oliveraie, plantée aux confins des limites municipales du sud de Jérusalem, sur un terrain qui appartenait au patriarcat grec orthodoxe, le site est bordé au sud par une terrasse dotée d'une citerne à ciel ouvert et connue donc sous le nom arabe de Bir Kadismou. Évidemment, le nom est important. Bir signifie donc citerne ou réservoir, et Kadismou conserve le nom grec du lieu, Katisma, qui signifie siège. Il était clair pour les premiers archéologues que c'était donc bien la fameuse découverte de l'église du siège de Marie ou l'église du Katisma, telle qu'elle était connue par les spécialistes de la période byzantine, mais qui jusqu'à ce jour n'avait pas été encore dévoilée. Encore que nous savons qu'une autre église avait été découverte quelques années plus tôt. On avait cru qu'en 1934, on avait découvert donc du côté de Ramat Rarel une église, donc également pas très loin du monastère de Mar Elias, et les archéologues avaient pensé que c'était donc la fameuse église du vieux Katisme. Mais la nouvelle découverte de 92 va permettre de pouvoir réviser cette position. Les reprises des fouilles en 1997 permettent de découvrir une spacieuse église construite au 5e siècle et restaurée au 6e. Au 8e siècle, cette église fut convertie en mosquée et détruite peu après. La dimension de l'église et son plan octogonal élaboré indiquent qu'il s'agissait d'une église de grande importance. Deux vestibules octogonaux encadrent un point focal constitué par la pierre plate en saillie, le fameux siège. Celui de l'intérieur servait de passage, à partir duquel donc les fidèles pouvaient contempler le siège de pierre. Celui de l'extérieur se divisait en plusieurs salles et quatre chapelles. L'ensemble de l'église était entouré d'une enceinte carrée, répartie en pièces dallées de mosaïques, et ces mosaïques sont encore très belles aujourd'hui. Presque toutes les salles de l'église donc étaient pavées de mosaïques multicolores. Certaines ont été ajoutées d'ailleurs au 8e siècle. Ces mosaïques, de plusieurs nuances, rouge, jaune et verte, présente une très grande diversité de motifs floraux et géométriques. Quelle est cette église ? Selon la vie de Théodose, un ouvrage qui date du VIe siècle, l'église et le monastère de l'ancienne Katisma furent construits par Ikelia, une riche veuve qui vivait à l'époque de Juvénal, évêque de Jérusalem de 450 à 458. Cette riche femme de Jérusalem, ce qui était d'ailleurs le cas de beaucoup de ces femmes à Jérusalem. Il y avait beaucoup de personnes de la noblesse romaine qui étaient venues à Jérusalem, qui avaient donné leur fortune pour construire des églises et qui ensuite étaient devenues, nous dit le texte également, elle était devenue donc diaconesse. Théodose indique que l'église fut construite à l'endroit où Marie se reposa, sur la route menant de Jérusalem à Bethléem. Et cette église donc a été dédiée à Marie Théotokos, donc mère de Dieu, comme un peu la Néa, mais liée donc également à
une histoire qui n'est évidemment pas dans le Nouveau Testament, mais qui a été rapportée par également donc des séries d'apocryphes où on nous raconte donc que Marie s'est arrêtée ici, s'est reposée, s'est assise, avant de continuer donc sa marche avec Joseph jusqu'à Bethléem où elle allait enfanter donc Jésus. Il précise également que Saint Théodose en personne, qui vivait au 5e siècle, fut envoyé pour recevoir une formation de moine au monastère de l'ancien catisme. À partir du 12e siècle, une citerne des environs fut mentionnée comme un lieu saint, et jusqu'à la fin du 19e siècle, elle servait de station de repos et de délassement aux pèlerins qui se rendaient donc à Bethléem en empruntant la route de Jérusalem. Le site est actuellement recouvert et il n'est pas ouvert au public. Il faut mentionner pour terminer que, suivant le vieux lectionnaire arménien, nous avions une station, donc une fête, qui était célébrée donc sur cette route de Jérusalem à Bethléem, un 15 août. C'est peut-être la plus ancienne mention du 15 août. Est intéressant de voir que le 15 août est lié ici donc à Marie qui s'arrête en route vers Bethléem et que cette église est liée donc à la Théotokos, Marie, Mère de Dieu. Nous savons que la première origine de la fête du 15 août est liée justement au vocable de Marie, Mère de Dieu, et non pas de l'Assomption. Il y aura plus tard un déplacement qui sera fait pour l'Assomption de la Vierge Marie.

0: L'un d'eux est la communion réparatrice des premiers samedis du mois. Cette pratique, seulement énoncée le 13 juillet, fut explicitée des années plus tard, lors du noviciat de Lucie, pour entrer dans la congrégation des sœurs de Sainte Dorothée, la famille religieuse qui l'avait recueillie et instruite à Porto. Elle fut envoyée au couvent de Pontevedra, ville espagnole, située dans la région de la Galice et proche de la frontière nord du Portugal. Le 10 décembre 1925, la cellule de la religieuse s'illumina et apparut la Sainte Vierge, accompagnée de l'enfant Jésus. Notre-Dame prononça ces mots en montrant son cœur immaculé. « Vois, ma fille, mon cœur, entouré d'épines, que les hommes ingrats m'enfoncent à chaque instant par leurs blasphèmes et leurs ingratitudes. Toi, du moins, tâche de me consoler, et dis à tous ceux qui, pendant 5 mois, le premier samedi, se confesseront, recevront la Sainte Communion, réciteront un chapelet et me tiendront compagnie pendant 15 minutes en méditant sur les 15 mystères du rosaire, en esprit de réparation, je promets de les assister à l'heure de la mort avec toutes les grâces nécessaires pour le salut de leur âme. Réserver un jour par mois pour un acte de dévotion particulier n'était pas une pratique nouvelle. Déjà, en 1688, le Christ, apparaissant à Sainte Marguerite Marie, promit à tous ceux qui communieraient les premiers vendredis du mois, 9 fois de suite, le secours de sa grâce à l'heure de leur mort. Conjointement, se développa la pratique de vénérer la Sainte Vierge pendant un certain nombre de samedis. À la fin du XVIIe siècle, le dominicain Jean-François Bernard invitait les fidèles à communier 15 samedis de suite, en référence aux 15 mystères du rosaire. Cette pratique fut reprise par le bienheureux Bartolo Longo à la fin du XIXe siècle. Il conservait le même nombre de jours, mais les espaçait, ne gardant que les premiers samedis du mois, lendemain des jours consacrés au Sacré-Cœur. Cette pratique se développa rapidement, avec des variantes sur le nombre, qui se réduisit parfois à 12 ou à 9. Le pape Pie X encouragea cette dévotion, en accordant à ceux qui la suivraient une indulgence plénière. Il voyait en elle une belle expression de la piété envers Marie Immaculée et un acte de réparation des outrages faits à son saint nom et à ses privilèges par des hommes impies. Ainsi, l'apparition de Notre-Dame à sœur Lucie apparemment n'apportait rien de nouveau. Pire que cela, par le nombre de samedis imposés, qui n'étaient plus que 5, on pourrait penser qu'un laxisme s'installerait au sein d'une pratique ancestrale. Sœur Lucie répondit à cette objection par une lettre envoyée à son confesseur. Elle lui confiait une parole de Jésus qui lui fut intérieurement adressée. « C'est vrai, ma fille, que beaucoup d'âmes commencent, sous-entendu la pratique des 15 premiers samedis du mois, mais peu vont jusqu'au bout, et celles qui persévèrent le font pour recevoir les grâces qui sont promises. Les âmes qui honorent les 5 premiers samedis avec ferveur et dans le but de faire réparation au cœur de ta mère du ciel me plaisent davantage que celles qui en font 15, en restant tièdes et indifférentes. Autrement dit, ce n'est pas le nombre qui compte, mais la ferveur. De plus, dans cette réponse du Seigneur, le point central de cette dévotion est le désir de consoler Marie et de réparer les fautes commises quotidiennement contre elle, en commençant par ne pas l'offenser soi-même, d'où la confession, d'adorer avec elle Jésus en méditant sur les mystères du rosaire et en recevant la Sainte Communion. Ne réduisons pas le message de Fatima à une liste de pratiques à exercer et de prières à réciter. Sœur Lucie nous invite à aller à l'essentiel, aimer Jésus en honorant dignement sa Sainte Mère.
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1: Sœur Lucie reçut, sous forme d'apparition céleste ou de voix intérieure, la forme renouvelée d'une pratique ancienne. Elle consiste à honorer la Sainte Vierge, plus particulièrement pendant le premier samedi de 5 mois consécutifs. En ce jour, il est demandé de se confesser, de recevoir la Sainte Communion, de réciter le chapelet et de méditer pendant 15 minutes les mystères du rosaire. Pour ce dernier point, une grande liberté est donnée. On peut passer tout ce laps de temps sur un seul mystère ou sur plusieurs, voire la totalité. Il est évident qu'on ne peut suivre tous les actes de dévotion donnés aux hommes par intervention céleste depuis l'origine de la chrétienté. Ces pratiques sont associées à une société déterminée, à un contexte historique particulier, même si leur contenu peut paraître universel. C'est le cas de la dévotion des 5 premiers samedis du mois, qui s'est développée dans la période entre les 2 guerres mondiales, avec le poids du souvenir et la crainte d'un nouveau conflit. D'où l'insistance sur la réparation, notion qui s'est perdue et qu'il serait bon de retrouver et d'adapter à notre époque. Rien n'interdit, bien sûr, d'adopter cette dévotion, à condition de ne pas multiplier les actes de la piété populaire au risque de perdre l'essentiel. On peut aussi conserver un unique point de cette pratique qui peut sembler le plus profitable pour la vie spirituelle de chacun. Par exemple, méditer en silence pendant 15 minutes, un jour par semaine, de préférence le samedi, les mystères du rosaire, sans avoir à réciter les prières associées, peut aider à renouveler la récitation du chapelet. Plus que la pratique, ce qui est important est l'esprit, la finalité d'une démarche de piété populaire. Sœur Lucie, dans une lettre adressée à sa marraine de confirmation, écrite le 1er novembre 1927, moins de 2 ans après l'apparition à Pontevedra, présenta l'essentiel de cet acte dévotion. Je ne sais pas si vous connaissez déjà la dévotion de réparation des 5 samedis au cœur immaculé de Marie. Comme elle est encore récente, j'aimerais vous inspirer de faire cette pratique, parce que c'est demandé par notre chère Mère divine, et Jésus a manifesté le désir qu'elle soit pratiquée. Il me semble que nous sommes heureuses de pouvoir donner à notre très chère Mère du Ciel cette preuve d'amour, car nous savons son désir qu'elle lui soit offerte. N'est-il pas vrai que notre plus grand bonheur est d'être tout entier à Jésus et à Marie et de les aimer sans réserve? Nous devons chercher à aimer comme les saints, non seulement pour jouir de Jésus, ce qui est le moins important, car si nous ne jouissons pas de Jésus ici-bas, nous jouirons de lui là-haut, mais pour donner à Jésus et à Marie la consolation d'être aimés. Dans cette finale, on entend la voix de ses 2 petits cousins, celle de François, qui cherchait à consoler Jésus en toutes choses, et celle de Jacinthe, qui aimait chanter son amour pour le cœur immaculé de Marie. L'essentiel est admirablement donné dans cette lettre, c'est d'aimer, sans chercher à recevoir en retour. Même si celui qui pratique entièrement cette dévotion ne ressent en lui-même aucun bénéfice, au moins apparemment, il a la consolation d'avoir obéi à une invitation divine. Il n'a pas cherché des pratiques qui correspondaient à son goût, mais docilement, il a suivi une démarche qui lui a été imposée. Les fruits de ses efforts ne sont pas forcément sensibles, mais ils ont été certifiés par Jésus à Sœur Lucie. Ils sont de 3 ordres. Le premier le concerne personnellement. Notre-Dame lui portera secours au moment d'épreuve et plus particulièrement à sa mort. Le second est destiné à la conversion des pécheurs. Et le troisième, qui dépend du second, permet à la miséricorde divine d'éloigner des fléaux destructeurs de l'humanité entière. Pendant ce centenaire des apparitions de Fatima, nous pouvons demander aux 3 petits bergers de nous faire redécouvrir des notions importantes de la vie chrétienne, comme celle de la réparation et de la pénitence, pour pouvoir, comme eux, les comprendre et les pratiquer pour le plus grand plaisir de Jésus et de Marie.
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Quand on a découvert quelqu'un de formidable dans la vie, par exemple un coup de foudre pour un amoureux, on éprouve le besoin de partager son bonheur avec un ami ou avec sa maman. Tu sais, maman, je rencontre une femme formidable, je pense que ça peut être ma femme de plus tard, ça, ma femme pour toujours. On éprouve le besoin de partager son amour, de ne pas être le seul à l'admirer. C'est ce qui se produit, par exemple, le jour de la fête des pères. La femme du mari, elle est heureuse de voir que les enfants partagent l'admiration qu'elle a pour son homme, pour son mari. Bien sûr que les enfants ne l'aiment pas d'un amour conjugal, mais d'un amour filial. Il n'empêche qu'elle est heureuse de voir que les enfants partagent l'admiration qu'elle a pour cet homme merveilleux qui est son mari. Ce n'est pas étonnant parce qu'il en est ainsi dans la Trinité. Dans la Trinité, le Père est heureux de ne pas être seul à aimer son Fils, mais il l'aime dans l'élan de l'Esprit-Saint. Et le Fils est heureux de ne pas être seul à aimer le Père, mais il l'aime dans l'élan de l'Esprit-Saint. En Dieu, la dilection, disent les Pères de l'Église, est une condilection. C'est ensemble qu'on aime une troisième personne. Et il en est de même dans notre amour pour Jésus. Nous ne sommes pas seuls à aimer Jésus. Nous pouvons dire, « Maman, le fruit de tes entrailles est béni. » Au lieu d'aller vers Jésus tout seul, on y va avec la Sainte Vierge. C'est un aspect de la dévotion mariale. Oh, ce n'est pas qu'on ait besoin d'un huissier pour se présenter à Jésus. Cela est vrai quand on va voir les grands personnages. Si l'on va voir le président de la République, il faut franchir un certain nombre de portes, je suppose, à l'Élysée. Il faut être introduit par des huissiers. De même, lorsqu'on va rencontrer le patron, il faut d'abord rencontrer sa secrétaire ou son aide de camp pour un général. Mais Jésus, on peut y aller directement. Mais on aime bien de ne pas y aller tout seul. La Sainte Vierge, c'est comme la maman qui rapproprie la toilette de son enfant avant de l'introduire au salon. Oh, non pas que le Seigneur n'aime pas nous voir tels que nous sommes, mais on aime bien de ne pas y aller tout seul. On est quand même un peu intimidé quand on va vers Jésus. Alors, viens, Marie, si tu veux bien, nous allons y aller à deux. Ou plutôt, c'est la Sainte Vierge qui nous dit, allons-y à deux, ça ira mieux. On est moins intimidé. Et c'est pourquoi nous aimons beaucoup méditer les mystères de Jésus à partir du rosaire. Avec ces fameuses clausules qu'on utilisait davantage au Moyen-Âge quand on récitait l'Ave Maria. Et bénis le fruit de tes entrailles, Jésus, qui a multiplié pains et poissons. Et bénis le fruit de tes entrailles, Jésus, qui a guéri les lépreux, qui a accueilli les enfants sur ses genoux, qui a accueilli l'enfant prodigue, qui pardonne au bon larron. Béni sois-tu et bénis le fruit de tes entrailles, Jésus, qui nous a donné la petite Thérèse comme modèle de vie chrétienne et d'enfance spirituelle. Voilà, c'est un aspect de la dévotion mariale à ne pas négliger. Parfois, on éprouve le besoin d'aller vers Jésus avec Marie. On se sent moins seul, on se sent moins maladroit, moins misérable. On demande à la Sainte Vierge de nous présenter. Encore une fois, ce n'est pas que le bon Dieu n'est pas aussi miséricordieux que la Sainte Vierge, bien sûr que non. Mais c'est un réflexe humain. Quand on aime quelqu'un, quand on a confiance en quelqu'un, on aime bien d'y aller à deux. À deux, Vierge Marie, pour ma vie spirituelle, pour ma vie tout court. C'est avec toi que je veux faire tout ce que j'ai à faire. Comme disait un enfant, « Maman, on fait tout mieux quand on sait que tu es là. » Maman, on fait tout mieux quand on sait qu'on n'est pas tout seul pour faire son travail. »

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Donne à quiconque te demande, et à qui prend ton bien, ne le réclame pas. Luc 6, 30.

Il nous est dit plus d'une fois dans l'Évangile que Marie méditait les événements qu'elle vivait, qu'elle les méditait dans son cœur. Car la Sainte Vierge est vraiment une femme qui savait écouter, ruminer. Nous savons que les femmes savent prendre davantage de temps, justement, pour écouter, pour laisser grandir le bébé dans leur ventre, pour le faire marcher, pour lui apprendre à être propre, à manger, à obéir, à prier. La femme, plus facilement, sait prendre son temps, alors que l'homme a tendance à vouloir aller trop vite. Eh bien, Marie a fait cela avec Jésus. Elle a fait cela pour comprendre le mystère de son fils. Comment se fait-il que les mages soient venus de si loin pour le vénérer? Comment se fait-il que mon enfant prie si bien, qu'il parle si bien de son père, qu'il raconte de si belles paraboles? Oh, elle ne comprenait pas tout. Il y a un passage de l'Évangile que nous aimons bien. Quand Jésus a fait sa fugue à Jérusalem et que ses parents lui reprochent gentiment de ne pas les avoir prévenus, mais il leur dit, et que Jésus répond, c'est normal, je suis ici chez mon père dans le temple. Et l'Évangile continue que les parents ne comprirent pas la réponse de leur enfant. On a beau être rempli de l'Esprit Saint comme Marie et Joseph, on ne comprend pas toujours ce que Jésus fait et ce que Jésus nous dit. Et Jésus a beau être un maître en communication, il n'arrive pas toujours à se faire comprendre immédiatement de ses parents. Alors il faut accepter, comme Marie, de prendre du temps, de laisser le temps faire son œuvre pour que nous comprenions un peu plus ce que le Seigneur veut faire de nous. D'ailleurs, c'est seulement après la résurrection que Marie a réalisé qu'elle avait formé dans son ventre le corps de Dieu lui-même. Elle a réalisé que son fils, qu'elle avait aimé, bercé, soigné pendant des années, c'était Dieu en personne. Qu'elle avait nourri de son lait le corps de Dieu. Quelle admiration alors elle a eue pour son fils. Elle comprenait enfin que son fils était Dieu en personne, Dieu venu sur terre. Alors que Marie nous aide à prendre notre temps pour méditer l'Évangile. Ne soyons pas étonnés de ne pas comprendre les choses tout de suite. Nous ne sommes pas le bon Dieu, nous n'avons pas une intelligence divine. La Sainte Vierge elle-même a mis du temps à comprendre tout le mystère de son fils. Et nous devons lui demander justement de nous aider à être patients, à ne pas nous étonner de ne comprendre qu'à un certain moment des choses que nous aurions dû comprendre beaucoup plus tôt, ou bien d'avoir oublié ces choses-là et de les retrouver après quelques années. C'est ça la vie humaine. Nous ne sommes pas des anges qui ont décidé en une seconde ce qu'ils devaient devenir. Non, nous sommes des êtres besogneux qui vivent avec des horloges. Il faut accepter que le temps fasse son œuvre. Demandons à la Très Sainte Vierge cette grâce de ruminer l'Évangile. Et ruminer, c'est prendre du temps. Vous savez que les vaches font 70 fois le mouvement de rumination pour transformer l'herbe qu'elles sont allées chercher dans leurs panses et la digérer avant de l'envoyer dans leur estomac. Oui, Vierge Marie, Vierge de la méditation, Vierge de l'oraison, apprends-nous à ruminer longuement la parole de Dieu, à nous en pénétrer longuement, afin qu'elle porte du fruit.

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Mon Dieu, toi qui m'as fait voir tant de maux et de détresse, tu me feras vivre à nouveau. Psaume 70, 20.

En lisant aujourd'hui un passage de l'Évangile selon saint Matthieu au chapitre 12. Comme Jésus parlait encore aux foules, voici que sa mère et ses frères se tenaient tout dehors, cherchant à lui parler. Quelqu'un lui dit, « Ta mère et tes frères sont là dehors, qui cherchent à te parler. » Et Jésus de répondre, « Qui est ma mère et qui sont mes frères ?» Puis étendant la main vers ses disciples, il dit, « Voici ma mère et mes frères. » Car celui qui fait la volonté de mon Père, qui est aux cieux, c'est celui-là qui est pour moi un frère, une sœur et une mère. C'est un passage bien connu de l'Évangile qui donne l'impression que Jésus n'aime pas tellement sa maman et sa famille. Non, Jésus veut montrer que la fraternité qui se réalise à l'intérieur d'une communauté chrétienne est une communauté est unie par des liens très forts. On devient vraiment frère et sœur quand on a le même Jésus, le même Sauveur, le même Dieu, comme pôle d'attraction. Et puis, tout compte fait, Jésus fait un grand éloge de sa maman, mine de rien. Parce que s'il y a bien quelqu'un qui a fait la volonté de Dieu, qui a écouté la parole de Dieu et qui l'a observée, c'est la Vierge Marie. Mais les chrétiens, en méditant cet évangile, ont réalisé qu'il y avait une vérité sous-jacente à cet épisode de l'évangile, à savoir que nous sommes tous en quelque sorte les mamans de la Vierge Marie. Celui qui fait la volonté de Dieu, c'est comme s'il était ma mère, c'est-à-dire qu'il y a une ressemblance profonde entre la Vierge Marie et chacun d'entre nous, puisque nous aussi, nous sommes habités par Jésus, comme la Vierge a été habitée par son enfant pendant les 9 mois qu'elle le portait dans son ventre. Et que nous aussi, nous pouvons travailler à faire grandir ce Jésus dans notre cœur. Quand nous nous ouvrons à son action, quand nous laissons l'Esprit Saint dilater notre cœur pour que le Seigneur Jésus puisse y régner davantage, nous faisons grandir Jésus en nous. Il y a une espèce de quasi-incarnation de Jésus dans notre cœur. Nous pouvons dire de plus en plus, ce n'est plus moi qui vis, c'est Jésus qui vit en moi. Et la Sainte Vierge nous aide à ne pas mettre de résistance à cette invasion. Tu te plains parfois d'être seul, mais Jésus est là. Et il ne demande qu'à prendre toute la place. Toi aussi, tu es temple de Dieu, arche d'alliance. Laisse-toi envahir par mon Jésus. Voilà une façon de vivre notre dévotion mariale. Et lorsque nous allons communier, Jésus nous demande de prendre du temps, de nous laisser envahir par sa présence, par l'Esprit Saint qu'il veut répandre dans notre cœur. La Sainte Vierge elle-même a communié bien souvent, puisqu'elle a été accueillie par l'apôtre bien-aimé. Plus d'une fois, elle a communié des mains de saint Jean, et quand elle communiait, elle demandait à Jésus de prendre de plus en plus possession de son cœur, car elle avait beau être pleine de grâce depuis longtemps, depuis toujours, de communion en communion, la Sainte Vierge était de plus en plus remplie, envahie par l'Esprit Saint que ne demandait qu'à répandre dans le cœur de sa maman. Voilà, prenons le temps, lorsque nous avons communié, de nous laisser envahir par Jésus. Jésus, remplis-moi de l'Esprit qui est en toi. Rends mon cœur semblable au tien.

Je reconnais que ce chant n'est pas d'aujourd'hui, mais il chante une réalité très belle, qu'à force de laisser le Seigneur envahir notre cœur y régner, nous devenons de plus en plus semblables à lui-même. Son cœur prend possession du nôtre et notre cœur devient ardent et brûlant d'amour comme le sien. Que la Sainte Vierge nous aide à aller vers lui avec cette confiance. Que la Sainte Vierge nous aide à nous laisser envahir par Jésus, comme elle s'est envahie, elle s'est laissée envahir elle-même, non seulement pendant sa grossesse, mais pendant toute sa vie.

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Allez apprendre ce que signifie « Je veux la miséricorde, non le sacrifice ». Matthieu 9, 13.

Pourquoi, mes chers auditeurs, Marie est-elle notre plus beau modèle de vie chrétienne, de sainteté ? Eh bien, tout simplement, vous le savez, parce qu'elle a été et sera toujours celle qui a aimé le plus Jésus et qui l'aime encore le plus. Elle est la première du club des fans de Jésus, car les chrétiens, ce sont ceux qui sont entichés de Jésus. Ce n'est pas d'idolâtrie, parce qu'ils ont reconnu en lui leur Sauveur et leur Dieu. Eh bien, la Sainte Vierge était la première à connaître l'existence de Jésus, et pour cause, elle lui a donné naissance. Et puis ensuite, elle pensait tout le temps à lui, comme une maman pense tout le temps à son enfant. Mais ce n'était pas un amour possessif. Elle a laissé Jésus être lui-même et réaliser sa mission. Sa joie, c'était de le regarder. Combien de fois elle a dû le regarder discrètement en train de prier quand il était adolescent. Elle était en admiration devant la façon dont Jésus priait son Père. Marie a de plus en plus compris l'intimité formidable qui existait entre Jésus et son Dieu. Et puis on peut penser que Jésus a commencé à raconter quelques paraboles qu'il avait inventées à Nazareth. Des paraboles qu'il raconte durant son ministère, il les a mijotées lorsqu'il vivait à Nazareth pendant 30 ans. Et puis après sa résurrection, elle vivait toujours avec lui. Elle savait qu'il était dans son cœur. Eh bien, nous aussi, si nous sommes vraiment chrétiens, nous savons qu'il y a un grand amour dans notre vie. Un homme qui est en même temps notre Sauveur et notre Dieu. Et prier, c'est rejoindre Jésus dans son cœur, en train de prier. Et quand on sort de chez soi, eh bien, on n'y va pas tout seul, dans la rue ou dans sa voiture. On est avec Jésus. Et si on rencontre quelqu'un, on sait que c'est avec Jésus qu'on va rencontrer cette personne, l'écouter, lui parler. Et puis que Jésus est également dans le cœur de cette personne, en train de faire du bon travail. Et on lui demande de faire du bon travail dans cette personne qui nous semble un peu bizarre. Et quand nous avons un ennui, nous pensons à offrir un sourire à Dieu parce que Jésus nous a appris à le faire. Il nous a appris à considérer tout ce qui nous arrive comme un cadeau de Dieu. Et quand je pense à un enfant qui n'a pas encore découvert Jésus, eh bien, je lui demande instamment de se manifester à lui un jour et je lui fais confiance. Seigneur, c'est ton enfant. Voilà, on vit avec Jésus, par Jésus, pour Jésus. Eh bien, comme la Sainte Vierge est le modèle incomparable, insurpassable de cet amour que l'on peut avoir pour Jésus, on lui demande gentiment de nous aider à l'aimer comme elle l'aime. Ô Vierge Marie, bénis le fruit de tes entrailles, Jésus, que tu nous apprends à aimer. Bénis le fruit de tes entrailles, Jésus, que nous laissons de plus en plus entrer dans notre cœur. Béni sois-tu, béni soit le fruit de tes entrailles, Jésus, que nous voudrions laisser régner davantage dans notre cœur. Oui, Vierge Marie, tu es vraiment le modèle pour tous les hommes et toutes les femmes de tous les temps, le modèle du chrétien.

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Pourquoi m'appelez-vous en disant « Seigneur, Seigneur » et ne faites-vous pas ce que je dis ? Luc 6, 46.

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0: Bonjour à tous. Cette première quinzaine de septembre est très riche en termes de fêtes mariales. Et c'est très bien de reprendre les émissions de Radio Espérance, c'est la rentrée, avec cette lumière qui nous est donnée, la Vierge Marie. La Nativité d'abord, c'était le 8 septembre, le Saint-Nom de Marie le 12 septembre, et aujourd'hui nous fêtons Marie au pied de la croix. Alors on sent bien dans le monde qui nous entoure le poids des ténèbres, le poids d'une fatigue, le poids d'un stress généralisé, le poids d'un monde qui se remplit d'angoisse toujours davantage, un monde qui devient aussi de plus en plus insensé, et la perte du sens, de la finalité de la vie, un monde qui s'occupe de lui-même et qui a bien du mal d'ailleurs à le faire, parce que c'est très chaotique. Mais un monde qui ne veut pas tenir compte des individus, de l'homme, qui ne met pas l'homme au centre. Ce monde-là, il a toujours été, depuis le commencement. C'est ce monde-là que Dieu tente d'éclairer depuis le commencement de la création. Enfin, de la création déchue, s'entend, hein, depuis le péché originel. Avec la fête de Marie au pied de la croix, eh bien, ce que nous contemplons, c'est ce que les prophètes nous avaient annoncé. Par exemple, prenons Isaïe lorsqu'il annonce la venue du Verbe de Dieu et bien des siècles avant que l'incarnation n'advienne. Le peuple qui marchait dans les ténèbres a vu une grande lumière. Et sur ceux qui habitaient le pays de l'ombre de la mort, la lumière a resplendi. Alors évidemment, il s'agit là d'un état d'âme, un état d'âme de l'homme coupé de Dieu, de l'homme qui ne peut plus entrer en relation avec Dieu. Oui, ça, c'est vraiment le pays de l'ombre et de l'ombre de la mort, d'une mort spirituelle. La passion du Seigneur, eh bien, nous met en immersion dans les ténèbres du monde. Près de la croix de Jésus se tenait sa mère et la sœur de sa mère, Marie, femme de Cléophas, et Marie-Madeleine. Jésus, ayant vu sa mère et auprès d'elle le disciple qu'il aimait, dit à sa mère, « Femme, voici ton fils. » Ensuite, il dit au disciple, « Voici ta mère. » Et depuis cette heure-là, le disciple l'a pris chez lui. Alors chez lui, c'est pas seulement dans sa maison, c'est vraiment dans son intimité, dans son intériorité. Oui, près de la croix de Jésus se tenait sa mère. Le verbe histémie, se tenir, ça veut dire se tenir debout, se tenir ferme, se tenir droit. Marie se tenait debout, se tenait droite au pied de la croix. C'est un symbole de force. Ça n'empêche pas la douleur, bien évidemment, mais dans sa douleur, Marie est forte, au pied de la croix. Et comment est-on fort au pied de la croix? Eh bien, on est fort au pied de la croix lorsqu'on se tient dans la foi. Et quand on se tient dans la foi, on se tient vraiment droit, on est debout. Droit parce que le sens de la verticalité, le sens des choses, nous est communiqué. Il y a une phrase célèbre de Catherine de Sienne qui dit « La vie est un pont, il faut le traverser, mais tu ne dois pas y établir ta demeure. » C'est ça la verticalité. Et ça, c'est l'épreuve des ténèbres précisément que nous devons affronter, que Jésus a affronté pour nous, mais que nous devons affronter à notre tour, parce que Jésus nous donne la grâce d'être victorieux dans le combat, mais ne prend pas notre place dans le combat. Et il nous faut, eh bien, vaincre ces ténèbres qui, elles, au contraire du conseil de Catherine de Sienne, nous disent « Établis ta demeure ici-bas ». Et établir sa demeure ici-bas, c'est-à-dire rechercher la vie dans toute sa plénitude ici-bas, c'est forcément s'exposer en définitive au désespoir. Puisque c'est impossible, cette vie en plénitude, elle ne peut être qu'en Dieu. Et c'est la foi qui nous communique ce sens, cette sagesse d'en haut pour affronter les ténèbres. Alors ça n'empêche pas la douleur, comme pour Marie qui voit son fils mourir sur la croix. mais elle contemple, parce qu'elle est dans la foi, son Dieu. Et donc, elle ne fait pas sa demeure ici-bas, mais elle passe, elle franchit le pont par la foi, le pont de l'éternité. La grande illusion du monde, c'est précisément de nous dire que nous pouvons trouver la vie ici-bas dans notre condition créaturale. La vie biologique, nous l'avons. Alors de quelle vie s'agit-il? De la plénitude, de l'exaltation de tous nos sens, du bonheur absolu, la recherche du bonheur. Vous voyez, ça c'est le grand leitmotiv du monde. Et c'est un appel terrible, car il est désespérant, puisque le monde, eh bien, ne donne pas ce qu'il promet. Oui, cherche la vie, cherche le bonheur, et t'as pas besoin de Dieu pour ça. Mais il ne le communique pas. Voilà la grande illusion. Faire son nid, sa demeure ici-bas. Et ça, c'est l'expérience des ténèbres. Et faire l'expérience du monde, c'est faire cette expérience des ténèbres dans leurs mensonges, dans leur fausseté, dans leur méchanceté profonde. Et il faut naître donc à la lumière en cette vie. Et pour cela, eh bien, il faut être reçu par Marie. Femme, voici ton fils, dit Jésus du haut de la croix à sa mère. Et ça, il faut naître. Et pour naître à cette vie nouvelle, c'est-à-dire pour être confié à Marie, eh bien, il faut se tenir nous-mêmes au pied de la croix. C'est pourquoi nous devons regarder les ténèbres du monde droit dans les yeux, si j'ose dire. Nous devons les regarder pour ce qu'elles sont. Et il y a un discernement nécessaire, même s'il est douloureux, à accomplir de la part de chaque croyant. Se tenir au pied de la croix, c'est regarder, comme Marie le fait, Jésus, qui est donc la lumière, qui est l'amour, qui est la beauté, qui est l'accueil, qui est la bonté, eh bien, rejeté, complètement caricaturé, rendu méconnaissable. Le monde rend Dieu méconnaissable. Or, Dieu est notre fin, est notre vie, est notre bonheur authentique, le seul qui, dans l'éternité, eh bien, est capable de nous communiquer la vie. Michée, de son côté, là j'avais cité Isaïe, mais Michée, lui aussi, comme Isaïe, regarde la naissance du Verbe de Dieu sur la terre. Et il nous dit que la servitude religieuse à laquelle Israël est exposé, donc le peuple des croyants, par rapport au monde, par rapport aux nations qui entourent Israël à l'époque, eh bien, durera. Et elle durera jusqu'à ce que celle qui doit enfanter arrive. Et ça, c'est Marie qui est d'abord visée, avant même le Messie. Oui, Marie, c'est le signe, comme dans l'Apocalypse, au chapitre 12, le signe lumineux, la femme radieuse, hein, qui enfante justement le Sauveur. Eh bien, c'est elle qu'on voit d'abord. C'est elle que Michée voit d'abord. Oui, l'esclavage du péché, l'esclavage de l'illusion des ténèbres, et je dirais le poids constant des ténèbres autour de nous, ne disparaîtra que lorsque nous verrons, eh bien, la Vierge, lorsque nous recevrons Marie comme mère, justement au pied de la croix, au milieu même de toutes ces ténèbres. Oui, la servitude religieuse du monde durera jusqu'à ce que vienne celle qui doit enfanter. Et ça, c'est d'abord une expérience personnelle, bien sûr, dans le texte de Michée, c'est une expérience collective de la venue du Christ sur la terre. Mais cette expérience, cette prophétie, concerne aussi chacun d'entre nous au niveau de la foi, de la vie de la foi. C'est d'abord une expérience personnelle, donc. C'est personnellement qu'on reçoit Marie comme mère. C'est pas, bien sûr, Marie est mère de l'Église. Mais le fait qu'elle soit mère de l'Église, eh bien, ça ne fait pas que chaque croyant la reçoit comme telle. D'ailleurs, il y a bien des opinions parmi les croyants par rapport à Marie. Il y en a beaucoup qui sont pas du tout attirés par la piété mariale, par la figure de la Vierge Marie, malheureusement. Isaïe, lui, de son côté, au chapitre 9, donc, c'est ce texte que j'ai lu au début, le peuple qui gisait dans les ténèbres. Et on reconnaît là une reprise du cantique de Zacharie, le père de Jean-Baptiste. Et dans son cantique, lorsqu'il la parole lui est rendue, il dit que il explique la vocation de Jean-Baptiste, quelle sera-t-elle? Eh bien, d'illuminer le peuple qui habite les ténèbres et l'ombre de la mort. C'est le Christ, bien sûr, qui fait ça. Mais Jean-Baptiste, un peu comme Marie, un peu, parce que Marie fait beaucoup plus que lui, mais un peu comme Marie, pour ces gens qui venaient le trouver au désert, eh bien, était comme un père pour eux. Un père qui les engendrait à la lumière, qui leur montrait la lumière. C'est lui d'ailleurs qui montre aux premiers disciples l'agneau de Dieu, qui le désigne sous son nom, un nom secret, et un nom qui est en relation avec la passion, justement. L'agneau de Dieu, l'agneau du sacrifice. Et cet agneau, eh bien, il est là pour éclairer toutes ces ténèbres dans lesquelles nous sommes immergés. Alors nous, hommes modernes, nous vivons là dans une société qui est de plus en plus en crise. Pourquoi est-ce qu'elle est en crise? Parce qu'elle perd son identité. Elle perd son identité parce que il y a plein de groupes qui réclament pour eux-mêmes des droits et surtout une reconnaissance sociale. C'est-à-dire de mettre comme norme, comme normative leur mode de vie. Il y a des tas de groupes là, comme ça. Ben, on pense bien sûr, il y a les lobbies homosexuels, mais il n'y a pas que eux. Il y a toutes sortes de lobbies qui revendiquent comme ça des. Mais au niveau social, pas simplement le droit d'exister, mais imposer à la société en tant que modèle cette alternative. Or, à partir de ce moment-là, la société perd complètement tous ses repères. Elle se dissout, elle perd son identité. Mais pour en arriver là, c'est un travail qui a d'abord été préparé en amont. Et c'est l'évacuation, le refus du christianisme qui, de toute façon, fait perdre en définitive tous les repères et précipite bien une société dans la décomposition. Et la décomposition, c'est des ténèbres. C'est le contraire de la vie. C'est le cadavre. Et le cadavre ne se compose pas, il se décompose. Alors, nous sommes immergés dans une telle société, une société qui à la fois dit il faut faire la paix, il faut pas faire la guerre, et qui vend des armes et qui fait des tas de démarches pour que la guerre ait lieu. Enfin, je dis ça en général, hein. Je ne pense pas à quelque chose de particulier, même s'il y a bien des choses qu'on pourrait dire. Mais la contradiction, c'est l'absence de finalité, justement. Quand on ne sait pas où on va, eh bien, on est comme la girouette. On prend une décision un jour, son contraire un autre, en fonction des pressions qui s'exercent, etc. Il n'y a plus de sens. Et le terme insensé, justement, désigne l'état de quelqu'un qui a perdu le sens profond de la vérité. Et donc, qui ne comprend plus où il doit aller, qui prend ses décisions au jour le jour, c'est-à-dire en fonction des intérêts du présent. Et ça ne donne jamais une vision à long terme. Alors pourquoi évoquer maintenant là, je dirais le climat social et politique et idéologique de notre pays et de nos pays européens et mondiaux d'ailleurs de l'Occident? Ben, c'est parce que c'est ça les ténèbres au sens spirituel du terme. Ce sont les effets tangibles des ténèbres pris spirituellement dans leur essence pure. La ténèbre, c'est la décomposition de tout ce que Dieu avait composé avec harmonie au commencement du monde. Le monde, au sens joannique du terme, comme je l'emploie, c'est une puissance de ténèbres. Une puissance qui ferme les yeux des hommes à leur vocation. Et donc, ils ne peuvent plus comprendre que Marie est leur mère, ils ne peuvent plus voir en elle le grand signe. Elle qui représente l'Église aussi, eh bien, dans ces ténèbres, il faut aller au cœur même des ténèbres. Il faut aller au pied de la croix pour voir la lumière briller à nouveau. C'est paradoxal. Mais si on en reste aux effets, eh bien, on n'arrive jamais au discernement qui nous permet de comprendre et qui nous permet de nous convertir. Alors, l'Immaculée Conception, la Vierge Marie, là, qui se tient au pied de la croix, elle est brillante comme le soleil, il est vrai, mais elle est douloureuse. L'Immaculée Conception, c'est, signifie qu'elle est l'épouse de l'Esprit Saint. L'Esprit Saint est sa lumière. C'est la femme radieuse du chapitre 12 de l'Apocalypse, elle est revêtue d'un manteau de lumière. Elle a le soleil qui l'éclaire, qui éclaire sa tête et la lune sous ses pieds. Et c'est là une image merveilleuse de cette union de l'Esprit Saint avec Marie. Or, Marie nous indique, en se tenant au pied de la croix, eh bien que la présence de l'Esprit Saint est la condition sine qua non de la liberté par rapport au monde. On ne peut pas se contenter d'être dans l'Église d'une manière extérieure, d'une manière doctrinale, mais sans y toucher du bout des doigts en quelque sorte, sans que notre prière ne nous unisse à l'Esprit Saint, sans que notre prière ne permette à l'Esprit Saint d'envahir réellement notre cœur, notre intériorité, et de la remplir, et donc par là même de l'éclairer. Parce que si notre intériorité n'est pas éclairée, alors vraiment, quelle ténèbre est en nous? Nous sommes aussi ténébreux à l'intérieur qu'à l'extérieur. C'est déjà difficile de vivre dans un monde ténébreux, même quand on se tient debout, dans la foi, au pied de la croix, comme Marie. Mais alors, si en plus on n'a pas cette force intérieure, et cette force intérieure, c'est l'Esprit Saint. Il faut donc vivre une foi vivante, et la foi est vivante si l'Esprit Saint est là. Et il ne faut pas nommer Esprit Saint tous les petits mouvements affectifs qu'on peut ressentir. L'Esprit Saint, c'est une véritable force par rapport aux ténèbres. Et c'est aussi la condition de l'Esprit Saint d'accueillir la volonté de Dieu. Sinon, on ne fait jamais la volonté de Dieu. On fait la volonté de l'Église, tout au plus, vous voyez ce que je veux dire. Mais la volonté de Dieu, on ne la fait pas. Il faut être habité par cet Esprit Saint. Et Marie, en se tenant au pied de la croix, elle qui est l'Immaculée, nous dit à quel endroit il faut aller chercher cette lumière d'en haut, qu'est l'Esprit Saint. La croix purifie les âmes. C'est la méditation de la passion purifie les âmes. Le discernement du mal, c'est un des fruits, le premier fruit de la contemplation de la croix. Parce que sur la croix, bien, nous voyons l'œuvre du mal, le rejet de Dieu, dénaturer Dieu, le rendre méconnaissable. Ça, c'est vraiment ténébreux, c'est vraiment diabolique. Et puis, la croix provoque cette conversion de notre cœur. Quand nous comprenons les ténèbres, nous les voyons en quelque sorte, parce que beaucoup de gens ne les remarquent pas. Ils vivent dans les ténèbres sans même savoir qu'ils vivent au milieu d'elles, parce qu'ils ignorent la lumière. Mais une fois qu'on a reconnu les ténèbres, alors on peut réellement offrir son cœur à Dieu en toute connaissance de cause et en toute gratitude. L'Esprit Saint rend le croyant fort comme Marie dès lors. Et ça, c'est ce que Marie, au pied de la croix, nous dit. Ce qu'elle réalise, Marie, c'est le lieu de repos du croyant au milieu même du combat spirituel. Marie est l'oasis qui est proposée aux fidèles. Et ça, c'est la parole de Jésus. « Femme, voici ton fils. » Et Marie, réellement, parce qu'elle est une tendre mère, Marie ne manque jamais de se tourner vers nous. Nous sommes comme de petits enfants qu'elle prend dans ses bras, qu'elle relève parce qu'ils sont tombés. Et réellement, Marie nous prend comme fils. Alors prenons-la comme mère réciproquement. Et dès cette heure-là, le disciple l'a pris chez lui. Il la prend dans son intériorité, pas seulement dans sa maison de pierre et de chaume. Non, il n'apprend vraiment chez lui, dans son âme, dans son cœur. Et Marie l'éduque dès lors dans la foi. Elle lui permet de se tenir debout dans un monde où tout le monde est vautré.
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1: Le 13 juillet 1917, Notre-Dame avait annoncé de nombreux fléaux qui menaçaient le monde entier et avait brièvement mentionné des moyens pour les éviter. L'un d'eux était la consécration de la Russie à son cœur immaculé. Cette demande fut renouvelée d'une manière plus explicite lors de la grande apparition trinitaire au couvent de Tuy en 1929. La Sainte Vierge dit à Sœur Lucie « Le moment est venu où Dieu demande au Saint-Père de faire, en union avec tous les évêques du monde, la consécration de la Russie à mon cœur immaculé, promettant de la sauver par ce moyen. Ils sont si nombreux, les pécheurs que la justice de Dieu condamne pour des péchés commis contre moi, que je viens demander réparation, sacrifie-toi à cette intention et prie. » Il est important de souligner que la demande de la consécration de la Russie ne fut pas considérée comme un acte extérieur, comme une formalité à remplir pour permettre à Dieu d'agir en ce pays. Elle est associée à une démarche personnelle de chaque fidèle en esprit de sacrifice et de réparation. Ceci est bien apparent dans la formulation de la requête de Sœur Lucie destinée au pape. Elle la fit passer par l'intermédiaire de son directeur de conscience, le père Consalves. Elle écrivait en mai 1930 « Si je ne me trompe, le bon Dieu promet de mettre fin à la persécution en Russie si le Saint-Père daigne faire et ordonne aux évêques du monde catholique de faire également un acte solennel et public de réparation et de consécration de la Russie au Très-Saint Cœur de Jésus et de Marie. » Elle demandait dans cette même lettre l'approbation du Saint-Père en faveur de la communion réparatrice des premiers samedis du mois. Ainsi, dans l'esprit de Lucie, il ne fallait pas séparer les actes officiels des pratiques individuelles. Il est bien évident qu'on ne peut demander une consécration d'un pays sans d'abord l'avoir réalisé soi-même. Si cet aspect personnel n'est pas explicitement mentionné dans les révélations de Fatima, il est bien implicitement présent, comme le montre d'ailleurs la vie des trois petits bergers. Le 13 mai, ils avaient offert leur vie entière à Dieu par les mains de Marie. Il n'est pas inutile de rappeler que seul Dieu consacre, il le fait par le sacrement du baptême. Un acte de consécration, qu'il soit prononcé par des personnes s'engageant dans la vie religieuse ou par de simples laïcs, n'est qu'un renouvellement des promesses baptismales. Il est toujours adressé à Dieu, l'origine et la finalité des engagements prononcés. En effet, lui seul peut vaincre l'inertie humaine et élever chaque baptisé à sa vie divine. Cet acte de consécration peut être accompli par l'intermédiaire de Marie, parfait modèle d'une personne entièrement donnée à son Seigneur. Mais la Sainte Vierge n'est pas seulement un exemple à suivre, elle est aussi la gardienne des vœux prononcés et un soutien par son amour maternel. C'est dans cet esprit que de nombreux chrétiens, du Moyen-Âge jusqu'à nos jours, se consacrent à Marie. Ils s'engagent ainsi à conformer toute leur vie aux exigences évangéliques. Ils expriment leur résolution par une prière soit existante, comme celle de Saint Grignon de Montfort, ou par des paroles plus personnelles. Sœur Lucie rédigea plusieurs prières de consécration. L'une d'elles est un admirable résumé des différentes apparitions de Fatima. En l'écoutant, nous pouvons la faire nôtre. Ô Vierge Marie, Mère de Dieu et notre Mère, je me consacre à votre cœur immaculé pour être pleinement offerte et consacrée au Seigneur. Veuillez, s'il vous plaît, me prendre sous votre protection maternelle. Défendez-moi contre les dangers. Aidez-moi à vaincre les tentations, à fuir les péchés, et veillez, je vous en conjure, sur la pureté de mon corps et de mon âme. Que votre cœur immaculé soit mon refuge et le chemin qui conduit jusqu'à Dieu. Donnez-moi la grâce de prier et de me sacrifier par amour pour Jésus, pour la conversion des pécheurs, et en union avec le cœur de votre divin Fils, je veux vivre pour la très sainte Trinité en qui je crois, que j'adore, que j'espère et que j'aime. Ainsi soit-il.
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Des hauteurs, le Seigneur tend la main pour me saisir. Il me retire du gouffre des eaux. Psaume 17, 17.

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1: Au couvent de Tuy, en 1929, sœur Lucie reçut de Marie l'ordre de demander au pape de consacrer publiquement, en union avec tous les évêques de l'Église catholique, la Russie au cœur immaculé de Marie. Elle en aurait été avertie dès l'apparition du 13 juillet 1917. Sa demande ne fut pas immédiatement acceptée. Il fallut attendre l'année 1942 pour que le pape Pie XII présentât le monde entier à l'amour bienveillant de la Mère de Dieu. Il ne nomma pas explicitement la Russie, mais la désigna sous forme voilée, comme la nation aujourd'hui plongée dans l'erreur, tout en gardant pour la Sainte Vierge une grande dévotion. Chaque maison possédait une icône de Marie. Aujourd'hui, l'image sainte a été supprimée, ou le plus souvent cachée, réservée pour des jours meilleurs. Sœur Lucie pensa que cette formulation manquait de netteté, et elle demanda au pape de renouveler la consécration en désignant nominativement la nation considérée. Ce que fit Pie XII le 7 juillet 1952 en proclamant « Nous confions et consacrons de manière très particulière au cœur immaculé de Marie tous les peuples russes ». Cette prière fut renouvelée par les papes Paul VI, Jean-Paul II et François. Elle ne porta pas immédiatement des fruits, et jusqu'aux années 1980, elle semblait impuissante à ébranler la doctrine communiste athée dans les pays de l'Est. Certains chrétiens se demandèrent si les papes avaient bien suivi la demande céleste révélée à sœur Lucie, et si pour des raisons politiques, n'ayant pas osé nommer directement l'Union soviétique, ils n'avaient pas vidé cette prière de son efficacité. Il est vrai que certains écrits de Lucie pourraient laisser penser que ces consécrations, mises à part celles de 1984, n'avaient pas été conformes à la demande de la Sainte Vierge. Toutefois, la voyante de Fatima savait bien qu'une seule prière publique, si elle était seulement prononcée du bout des lèvres, ne pouvait nullement changer les mentalités. Elle écrivait au pape Jean-Paul II en 1982 « Nous allons à grands pas à une domination du communisme athée si nous ne renonçons pas à notre vie de péché, de haine, de vengeance, d'injustice qui foule aux pieds les droits de la personne humaine. Et ne disons pas que c'est Dieu qui nous châtie. Au contraire, ce sont les hommes qui préparent eux-mêmes leur châtiment. Dans sa sollicitude, c'est Dieu qui nous avertit et nous incite à prendre le bon chemin, respectant la liberté qu'il nous a donnée. C'est pourquoi les hommes sont responsables. » De nombreux théologiens se sont demandé s'il n'y aurait pas une contradiction dans les propos de sœur Lucie. En effet, au nom de la liberté humaine, peut-on imposer à un peuple officiellement athée une consécration ? Cette prière d'offrande demande un engagement personnel, et on ne peut même pas la proposer à des personnes non-croyantes ou des baptisés indifférents à leur religion. L'objection est bien réelle, et la réponse n'est pas simple. Saint Jean-Paul II a résolu cette difficulté en citant le verset biblique « Pour eux, je me consacre moi-même, afin qu'ils soient consacrés en vérité ». Ainsi, seul Jésus est entièrement consacré à Dieu par sa résurrection. Il a voulu faire partager à l'humanité entière sa sainteté. La consécration d'un pays, comme la Russie soviétique, est une prière essentiellement d'intercession, un appel au don généreux du Christ pour chaque individu. En premier, pour les croyants qui vivent leur foi au milieu de persécutions, on demande pour eux le secours de la grâce divine par le soutien maternel de Marie. Pour les citoyens athées, pour les intellectuels diffusant une pensée uniquement matérialiste, on prie pour que la lumière du Christ les éclaire et que la présence humble de la Sainte Vierge les libère de leurs fausses certitudes. Pour les tortionnaires, les hommes iniques qui emprisonnent, qui condamnent à mort des innocents par peur du régime, on implore la miséricorde divine. Que le sang des martyrs soit un témoignage éloquent, assez fort pour changer les cœurs les plus endurcis, on confie cette prière à Marie, la mère des douleurs.
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D'âge en âge, on vantera tes œuvres, Seigneur. On proclamera tes exploits. Psaume 144, 4.

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Voilà, bonjour à tous. Je suis très heureux de terminer ce festival avec vous et de le conclure d'une certaine façon avec vous, même si, comme l'a dit Mgr Léonard tout à l'heure, la conclusion est peut-être temporelle aujourd'hui, mais il n'y a pas vraiment de conclusion, dans le sens où l'idée, c'est de vivre dans les jours qui viennent, et dans les semaines, voire les mois, ce que nous avons reçu durant ce festival. Alors c'est un peu une gageure pour moi puisque j'arrive ce matin et je n'ai pas vécu le festival avec vous, mais je vais essayer de le faire au mieux. Voilà, je voudrais pointer quelques aspects qui me semblent importants à la fin d'un événement que nous avons vécu, que vous avez vécu ensemble, j'allais presque dire une expérience, et il me semble que, voilà, je voudrais en soulever quelques aspects qui me semble prégnant, et d'une certaine façon, ne pas oublier. Alors, j'en ai pointé 5. Mais auparavant, en guise d'introduction, je voudrais revenir sur 2 aspects qui me semblent importants. Un premier qui a été déjà soulevé tout à l'heure par Mgr Léonard. Le premier aspect, donc en guise d'introduction, c'est ce passage de Saint-Luc, au chapitre 2, à la fin du chapitre 2, au verset 51, Marie gardait tous ces événements dans son cœur. Il me semble que ce qu'elle gardait vraiment dans son cœur, la Vierge Marie, était ce qui était lié au salut, c'est-à-dire à l'histoire du salut. Non seulement parce que son Fils est le Sauveur, mais parce qu'elle est pleinement intégrée dans l'histoire du salut. Bien évidemment. Et il me semble que pour nous, cette remarque est enseignante. C'est-à-dire que nous sommes invités à garder dans notre cœur c'est les événements que nous avons vécus dans cette perspective du salut. Non seulement de notre propre salut, mais aussi du salut que nous sommes invités à proclamer, à annoncer. On le reverra tout à l'heure à partir des textes de l'Eucharistie. Ce que j'ai vécu cette semaine, ou ces quelques jours, ici à Notre-Dame-du-Lot, je suis invité à les garder, dans le sens de les conserver, mais aussi les méditer, les ruminer, j'allais dire, ultimement pour rendre grâce avec Marie, dans cette perspective liée au salut. Et c'est vrai tant pour les enseignements, les partages, les temps de fraternité, les temps de prière, bien sûr, les temps où j'ai reçu des sacrements, la grâce de ce lieu. Voilà, beaucoup de choses que j'ai vécues personnellement, communautairement, familialement, en couple, que sais-je. Les garder dans mon cœur, comme la Vierge Marie, dans cette perspective du salut. La deuxième chose que je dirais en introduction, à partir du thème de notre journée, en Matthieu 6, au verset 21, « Là où est ton trésor, là aussi sera ton cœur », avec cette question, « Quel est mon trésor ?» C'est-à-dire, ce pourquoi je mérite de donner ma vie, ce qui donne sens à ma vie. Et vous savez qu'en français, le mot sens peut être pris à la fois comme une direction et comme une signification. Et il me semble qu'il faut retenir les deux. Ce qui donne sens à ma vie. Pour nous chrétiens, le trésor est de l'ordre de ce qui porte l'éternité. Ce qui porte l'éternité, c'est ce qui est enveloppé, habité, porté par la charité, c'est-à-dire par l'amour même de Dieu. Et il me semble que ce deuxième point est important aussi. Mon trésor, c'est ce qui, toujours dans la perspective du salut vu tout à l'heure, est enveloppé de la charité même de Dieu, c'est-à-dire est rendu éternel.
Là où est ton trésor, là aussi sera ton cœur. Et nous savons que pour nous, la perspective, pour nous chrétiens, mais pour tout homme, c'est la perspective de l'éternité. Je vais y revenir tout à l'heure. Voilà, il me semblait important en introduction de rappeler ces deux points que nous connaissons bien, mais qui me semblent importants à souligner aujourd'hui en la conclusion de ce festival. Voilà, donc je voudrais maintenant, dans le temps qui m'est donné, aborder 5 points. Il y en a qui vont peut-être vous sembler bien évidents, et il y en a peut-être qui vont vous surprendre, mais il me semble important, en y réfléchissant, à la fin d'un temps fort, à l'exemple de Marie, et dans l'enseignement du Christ, tel qu'on a vu dans l'introduction, quelques attitudes, quelques attentions. La première, elle est évidente, mais je crois que c'est bon de la rappeler. La première, c'est de rendre grâce. Et la Vierge Marie, bien sûr, nous invite à cette action de grâce. Action de grâce que on souligne facilement verbalement, mais nous savons bien combien il est parfois difficile de la mettre en œuvre. Pris par les soucis du quotidien, pris par des anxiétés, des peurs liées à notre condition, à notre au monde dans lequel nous vivons, aux perspectives qui nous sont données parfois, à notre propre péché aussi, il est difficile de rendre grâce. Et les temps de louange qui ont eu lieu chaque matin, que nous sommes invités à voir après, indépendamment de ce festival, j'allais dire chez nous, nous aident fortement. Rendre grâce. Rendre grâce, c'est d'une certaine façon dire merci. C'est bien de dire merci, on l'apprend aux plus jeunes, et on sait avec merveille le rappeler à nos enfants. C'est vrai aussi pour nous. Rendre grâce pour ce qui a été reçu, c'est-à-dire qui m'a été donné, qui a été partagé. Partagé, c'est-à-dire à la fois reçu et donné. C'est vrai pour les enseignements, c'est vrai pour les célébrations, c'est vrai pour les rencontres, c'est vrai pour ma prière, c'est vrai pour ce qui s'est passé dans le secret de mon cœur, dans le secret de ma relation avec le Seigneur. Rendre grâce. Rendre grâce pour ce qui touche à la fois mon intelligence, ma volonté, et je dirais même, dans une perspective augustinienne, ma mémoire. Nous savons que les deux grandes facultés, intelligence et mémoire, intelligence et volonté, en fait, sont touchées. Et ce n'est pas uniquement des connaissances au sens intellectuel que je vais accumuler sur les notes que j'aurais prises, et c'est très bien de prendre des notes, et je peux les relire, et voilà. Mais attention à ne pas rester sur des connaissances livresques, extérieures, qui resteraient comme une belle bibliothèque que j'enrichirais d'année en année, ce qui en soi n'a absolument rien de mal, bien sûr. Mais il faut que ça touche les différentes facultés que le Seigneur m'a données. C'est vrai pour l'intelligence, c'est vrai pour la volonté, c'est vrai aussi pour la mémoire. C'est-à-dire ce qui, ultimement, permet à ma liberté de grandir. Et ma liberté, vous savez que ce n'est pas, à la différence du libre arbitre, faire ce qui me semble agréable ou ce que je veux. Mais ultimement, la liberté, pour nous chrétiens, c'est de choisir le bien. Et notre vie chrétienne doit avoir cette attention permanente à grandir dans une authentique liberté. J'en reparlerai tout à l'heure. Le Seigneur nous a créés et nous veut libres. Libre, c'est-à-dire capable de choisir le bien. Ce que j'ai reçu, ce dont je rends grâce, doit m'aider à grandir dans une authentique liberté. Et vous voyez, c'est beaucoup plus large que simplement un ensemble de connaissances, au demeurant très intéressantes et très positives. Cette question de la liberté, cette question du travail sur mes facultés.
Un autre aspect qu'il me semble important de souligner dans cette action de grâce à l'école de la Vierge Marie, c'est que c'est vrai pour ce que j'ai reçu durant ces quelques jours ici en ce lieu, mais que je suis invité, comme Marie, à le mettre en perspective dans l'ensemble du temps. Quand on regarde ce que fait la Vierge Marie, entre autres dans son Magnificat, elle le place immédiatement dans l'histoire du salut, dans ce qui s'étend d'âge en âge. Elle a une vision très large et qui n'est pas simplement focalisée sur sa propre personne, sur les propres événements qu'elle vient de vivre, à savoir quand elle visite sa cousine Élisabeth, ce qui s'est passé quelques jours avant avec la visite de l'ange. Immédiatement, elle a une perspective très large, une perspective qui englobe tout ce qui s'est passé avant et tout ce qui va se passer après. Une perspective qui dépasse même sa propre personne, puisqu'elle rend grâce de tout ce qui s'est passé et de la proximité, de la permanence, de l'attention du Seigneur d'âge en âge, non seulement en amont, mais aussi en aval. Et donc, vous voyez, immédiatement, son action de grâce dépasse de très très loin sa propre personne ou les propres données immédiates qu'elle a reçues. C'est-à-dire, elle sort quelque part de l'immédiateté du temps qu'elle vit. Elle se place dans l'histoire du salut. C'est-à-dire, elle se place du propre temps qu'elle vit à l'éternité. Immédiatement. Et nous savons bien que notre monde et peut-être notre nature personnelle nous remet toujours dans notre temps. Et que l'Église est là pour m'aider, et la Vierge Marie en même temps, à prendre conscience de cette perspective d'éternité. Tout à l'heure, nous célébrerons l'Eucharistie ici même. L'Eucharistie, c'est l'éternité qui fait irruption dans le temps. Alors nous le savons intellectuellement, mais il faut que ça habite complètement non seulement ma prière, mais aussi mon action de grâce. Point suivant qui me semble important à souligner, c'est que l'action de grâce, elle me permet de me détourner de moi-même. Elle me permet de m'ouvrir à l'autre. Et quand, dans ce mot « autre », je mets à la fois Dieu et les autres. L'action de grâce, c'est se détourner de soi-même pour prendre conscience de ce qui m'a été donné, c'est-à-dire de ce qui vient de l'autre, qu'il s'appelle Dieu ou qu'il s'appelle celui qui a été le vecteur d'une grâce particulière durant ces jours. Vous voyez, je pense que l'action de grâce est un exercice qui quelque part me guérit de l'orgueil, d'un égocentrisme démesuré dans lequel nous glissons facilement, rapidement et parfois avec une certaine délectation, si je peux me permettre. Et donc, si l'action de grâce me permet de me détourner de moi-même, elle me fait grandir dans la confiance, comme Marie. C'est-à-dire dans un certain abandon, dans une confiance en l'autre qui commence par reconnaître que l'autre est. C'est vrai pour Dieu, c'est vrai pour celui, mon prochain. Est dans le sens qu'il existe. Voyez, l'action de grâce, en me détournant de moi, me permet de reconnaître que je ne suis pas le centre du monde et que le critère ultime n'est pas ce que j'ai acquis, accumulé, même si c'est en soi des belles choses, je vous parlais de bibliothèque tout à l'heure, de connaissances, mais ultimement, de prendre conscience de la beauté et de la bonté de l'autre. Et de l'autre, je me répète, à la fois Dieu et mon prochain. Dernier point pour cette action de grâce, qui a été souligné tout à l'heure par Mgr Léonard, après, c'est-à-dire de retour chez moi, de retour dans le quotidien ou peut-être parfois dans la banalité de ce que je vis,
même si le mot banal n'est pas du tout péjoratif, reprendre, relire si j'ai pris des bonnes notes, retravailler, revivre, au sens profond, j'allais dire faire mémoire de ce que j'aurais vécu avec Marie et avec le Seigneur et avec mes frères durant ces quelques jours, pour que ça ne reste pas un en soi, un beau souvenir dont je garderai trois photos et quatre cartes postales, mais une étape dans la perspective de l'histoire du salut, de mon salut, une étape qui m'invite à une nouvelle étape après. C'est-à-dire, c'est pas un en soi terminé, c'est pas un paquet de connaissances que je rangerai bien gentiment, soit dans ma mémoire, dans mes souvenirs ou dans les beaux événements de ma vie, dans l'album de ce que j'aurais vécu de beau durant cet été, mais une étape, c'est-à-dire quelque chose qui doit encore grandir sur un chemin. Une étape, ça sous-entend le terme de chemin, et rappelez-vous Emmaüs, ça sous-entend la croissance, ça sous-entend le salut, et donc l'histoire du salut. Voilà, c'était le premier point que je voulais aborder sur l'action de grâce. Second point, la Vierge Marie, et si nous sommes là, c'est parce que nous l'aimons, et je nous en félicite, nous l'aimons de tout notre cœur, la Vierge Marie nous conduit à Jésus. Alors nous le savons, évidemment, mais je crois que c'est bien de le ressouligner. La Vierge Marie nous introduit dans le mystère de la foi. Et vous savez que pour nous chrétiens, le mot mystère, c'est pas quelque chose. Le mystère, c'est pas le mystère de la chambre jaune, c'est-à-dire quelque chose sur lequel qu'on ne comprend pas. Aujourd'hui, quand on parle de mystère, ça veut dire qu'on ne comprend pas. En fait, c'est souvent la définition, j'allais dire, mondaine. Pour nous, chrétiens, le mystère, c'est exactement l'inverse. Le mystère, c'est une porte qui s'ouvre. C'est-à-dire, ce n'est pas quelque chose que je ne comprends pas, c'est quelque chose que je peux toujours approfondir, même si ça me dépasse. C'est, j'allais dire, une porte ouverte sur l'éternité, sur le mystère de Dieu. Le mystère de Dieu, je ne vais jamais le comprendre. Si je le comprends, ça voudrait dire que mon intelligence est plus grande que Dieu lui-même. Je peux, avec mon intelligence, avec sa puissance, avec ma volonté ou ma mémoire, scruter le mystère de Dieu. Et si je le comprenais, ça voudrait dire que je suis plus grand que Dieu. Et donc, je ne vais jamais le comprendre complètement. Mais je peux toujours m'y plonger, m'y enfouir dans le sens, m'y plonger, je préfère le mot plonger. Vous voyez, c'est une porte qui s'ouvre. Un mystère dans le sens chrétien. La Vierge Marie n'est pas une fin, pardon d'utiliser ce mot, une fin en soi, c'est une ouverture sur le mystère de la foi, sur le mystère de Dieu. Elle est pleinement mère, c'est-à-dire qu'elle m'engendre. Elle m'engendre à la vie, avec un grand V. C'est-à-dire à une vie libre, je reviens sur la question de la liberté, et fructueuse. Elle m'engendre au mystère de Dieu, ou devant lequel ma liberté rentre en acte. Vous voyez, il y a toujours chez la Vierge Marie un engendrement à une vie, à quelque chose de plus grand, à quelque chose qui me dépasse, dans laquelle elle me porte. Elle me conduit. Au cœur de ce mystère de la foi auquel la Vierge Marie me conduit, il y a ce qu'on appelle le kérigme. C'est-à-dire Jésus mort et ressuscité par amour pour nous. Dieu qui nous aime tellement, ce kérigme qui est si cher
au cœur des premiers chrétiens, dont les Actes des apôtres est rempli, mais qui doit aussi nous habiter, non seulement dans une perspective de croissance, mais aussi dans une perspective d'évangélisation. Ce kérigme, c'est Dieu qui, nous le connaissons bien, c'est Dieu qui nous aime tellement qu'il est venu partager notre vie, qu'il a donné sa vie par amour pour nous, qu'il est ressuscité, qui en montant au ciel nous ouvre la vie éternelle et qui est présent chaque jour avec nous jusqu'à la fin des temps, comme le sauveur du monde. C'est le cœur de notre foi. Et la Vierge Marie, en nous donnant Jésus, en nous donnant le Sauveur, en nous guidant vers lui, nous permet de pénétrer davantage dans ce mystère de la foi, dans cette vie, compréhension, pas simplement avec mon intelligence, mais avec mon cœur, du kérigme. Elle me conduit, elle me le fait comprendre d'une certaine façon, elle m'engendre à la vie de Dieu, mystérieusement, une vie, puisqu'elle vient de Dieu, puisqu'elle est de Dieu, est de l'ordre de l'éternité. C'est-à-dire qu'en regardant Marie, en la suivant, en l'écoutant, en lui tenant la main, je passe paisiblement, j'allais dire humblement, de cette vie quotidienne à la vie éternelle. Et la fête que nous célébrions il y a quelques jours, la fête de l'Assomption, me le rappelle fortement. Mais la Vierge Marie, sur cette route, ici-bas, me garde. Et peut-être que c'est un point qui nous est cher, c'est un point que nous aimons bien souligner, et nous avons raison. Elle nous garde. Elle nous garde, comme nous dit le psaume 90, de tomber sur les pierres du chemin. Mais Marie, dans cette perspective, est aussi la mère du Verbe fait chair. Et le Verbe s'est fait chair et il a habité parmi nous. Et nous savons que ce Verbe, c'est la parole de Dieu, faite chair. Et donc il me semble que dans une perspective mariale, dans une perspective d'entrer toujours davantage dans le mystère de la foi, dont nous proclamerons tout à l'heure, après la consécration, il est grand le mystère de la foi, comme une exclamation devant la beauté du mystère de Dieu, mais devant ce côté infini devant lequel nous sommes invités à nous plonger. Dans cette perspective de mère du Verbe, elle nous aide à laisser féconder, fructifier, garder la parole de Dieu. Et c'est certainement une des grâces de notre temps, depuis le dernier concile, entre autres, de prendre conscience de la réelle fécondité, de la réelle place de la parole de Dieu dans ma vie. Comme une rencontre personnelle avec le Seigneur qui me rejoint par sa parole, qui me rejoint personnellement aujourd'hui, dans la situation dans laquelle je suis, dans laquelle je vis, avec mes pauvretés, mes blessures, mes péchés, mais aussi mon espérance profonde. Voilà, il me semble qu'il faut, dans cette perspective du mystère de la foi, demander à Marie de nous aider à rentrer davantage dans le mystère de la parole de Dieu, dans cette rumination, dans cette connaissance, dans cette proximité, dans cette vie avec. Et nous savons qu'aujourd'hui, nous avons de multiples moyens, techniques même, de vivre de la parole de Dieu au quotidien, quelles que soient nos activités, que ce soit même dans les transports en commun, les téléphones nous aident beaucoup sur ce point, c'est peut-être une de leurs grâces, entre guillemets. Voilà, demandons-lui de faire germer, c'est-à-dire de faire féconder en moi la parole reçue. Mais ça sous-entend de ma part, non seulement que je m'y plonge, mais que je l'accueille avec un cœur ouvert, que mon cœur soit vraiment une bonne terre pour que
la parole de Dieu puisse féconder, porter du fruit, comme nous y invite la parabole du semeur. Le troisième point que je voudrais souligner avec vous est un point qui me semble fondamental aujourd'hui, alors pas qu'aujourd'hui, mais que il me semble important de rappeler, et j'essaye de le faire dans ma mission d'évêque régulièrement, c'est de se rappeler, et de le faire avec la Vierge Marie, de notre vocation. De notre vocation à la vie éternelle. Si je me pose la question de ce qu'est le trésor, où est mon trésor ? Là où est ton trésor, là aussi sera ton cœur. Je ne peux pas écarter cette question de ma vocation à la vie éternelle. Et que cette question, dans un monde assez matérialiste, on le sait bien, assez sécularisé tel qu'il est, où notre esprit, notre préoccupation, notre intelligence même, est emplie de multiples questions techniques, matérielles, immédiates, douloureuses ou joyeuses, bien sûr, mais remplies par une sorte d'immédiateté dans laquelle les moyens techniques, nous le savons bien, me poussent toujours davantage. En fait, je suis fait pour la vie éternelle. Et peut-être que la plus grande grâce pour nous chrétiens, c'est de savoir d'où nous venons et où nous allons. Et peut-être que dans le monde dans lequel nous vivons aujourd'hui, c'est une des grâces extraordinaires qu'il faut sans cesse se rappeler. Nous sommes jaillis, voulus par Dieu. Nous ne sommes pas sortis du hasard ou de la nécessité, nous sommes sortis jaillis de l'amour même de Dieu. Et nous sommes destinés à la vie éternelle. Le curé d'Ars aimait dire, j'aime bien cette image, vous savez, le curé d'Ars avait une... Donc j'habitais longtemps, je me suis pas mal occupé du sanctuaire d'Ars, et le curé d'Ars avait cette grâce d'avoir le regard en permanence levé vers la vie éternelle. Il disait, avec cette... ce don qu'il avait de prendre des comparaisons, un petit peu comme faisait Jésus, des analogies, on aurait dit, même si je pense qu'il était très loin de ce mot. Il disait, aujourd'hui, nous sommes comme à l'hôtel. Nous sommes de passage. Vous savez, un hôtel, quand on va dans un hôtel, en fait, on y va quelques jours. On sait bien que ce n'est pas notre maison. On sait bien qu'on est là de passage. Mais que notre maison, elle est ailleurs. Et d'ailleurs, au bout d'un moment, on a envie de retourner dans sa maison, on aspire à retourner chez soi. Nous sommes ici-bas, dans notre monde, comme à l'hôtel, c'est-à-dire de passage. De passage. Notre vraie maison, c'est la vie éternelle, c'est-à-dire la vie avec Dieu, pour l'éternité, c'est-à-dire pour toujours. Pour l'éternité, c'est-à-dire quelque part hors du temps, même si l'éternité commence déjà ici-bas. Et vous voyez, il faut toujours avoir cette perspective. Pas pour relativiser ce que nous vivons, mais au contraire, pour lui donner un sens. C'est-à-dire à la fois une direction et une signification. Un sens. Nous sommes faits pour cela. Nous sommes créés pour cela. Voilà. Et notre grâce, c'est de savoir où nous allons. Sinon, nous risquons d'errer. Vous savez, aujourd'hui, on utilise beaucoup des GPS. Si vous ne mettez pas sur votre GPS le lieu dans lequel vous voulez vous rendre, ben, en fait, il va errer avec vous. Il va vous dire où vous êtes, mais si vous tournez en rond, ben, il va tourner en rond avec vous. En fait, il n'a d'intérêt, ce brave GPS, que si vous lui dites où vous allez. Et alors, malgré les accidents qui peuvent arriver sur la route, malgré les incidents de toutes sortes, malgré les embouteillages, malgré les routes barrées, tout ce que vous voulez, il vous fait faire des détours, certes, mais ultimement, le but, c'est qu'il vous emmène là où vous voulez aller, même s'il prend des chemins qui ne sont peut-être pas toujours rectilignes. Dans notre vie, sur le GPS de notre vie, il faut mettre ciel, c'est-à-dire éternité.
C'est-à-dire vie avec Dieu. Le ciel, c'est ça. Et nous savons bien que nous en avons déjà un avant-goût, comme nous disons ici-bas tout à l'heure, sur l'autel, le Christ ressuscité sera réellement présent. Qu'est-ce qu'il y a de plus grand, disait le curé d'Ars ? Rien. Il n'y a rien de plus grand. Le Christ ressuscité, c'est-à-dire, comme disent les pères de l'Église, l'éternité descend au milieu de nous à chaque Eucharistie. Le ciel descend au milieu de nous. Voilà. Donc l'éternité, elle est déjà commencée. Mais elle doit orienter ma vie. Et vous voyez, c'est très important de se rappeler que nous sommes faits pour la vie éternelle. Et que si nous sommes ici de passage, ça n'est pas pour relativiser, entre autres, nos vraies amitiés, c'est-à-dire nos amours empreints de charité. Parce que si nos amours sont enveloppés de la charité, ils deviennent enveloppés d'éternité. Mais ce n'est pas pour relativiser ce que nous vivons, c'est pour quelque part nous y préparer. À communier pour l'éternité avec Dieu. Et voyez, il faut que nous gardions dans tout ce que nous faisons, même les choses anodines de notre vie, cette perspective de l'éternité. Ce regard qui juge dans le sens de jauger les choses à l'aune de l'éternité. Et pas simplement à l'aune de ce qu'en dit le monde, de mon intérêt particulier, de mes désirs personnels. Tout ça ne peut ne pas forcément avoir quelque chose de mal, mais en fait c'est tout à fait second par rapport à la vie éternelle, ce pourquoi je suis fait. Et donc le Seigneur m'a créé dans la perspective de partager l'éternité avec moi. Et il s'en réjouit. Et il s'en réjouit. La joie de Dieu, c'est de partager l'éternité avec chacun et chacune d'entre nous. Et voyez, nous sommes dans cette perspective. Et c'est pour ça qu'il ne faut pas, si je me permets de le rappeler, il ne faut pas oublier cette perspective. Nous ne sommes pas là par hasard, et même si nous avons l'impression que ce que nous vivons est, à vue humaine, sans réelle fécondité ou sans réelle importance vis-à-vis de notre monde. Nous sommes profondément désirés, voulus, aimés par Dieu. Aimés par Dieu. Et quelles que soient les difficultés de ce que nous traversons, voilà, replacées dans la perspective de la vie éternelle, elles prennent un sens, c'est-à-dire une direction et une signification. Et je pense que c'est très très important de se le rappeler. Et de rappeler non seulement dans notre vie personnelle, aussi dans les choix de vie que nous faisons, dans les décisions que nous allons en prendre, un beau critère de discernement, mais aussi dans ce que nous transmettons, c'est-à-dire ce que nous apportons à ceux à qui nous devons transmettre par mission, entre autres à nos enfants, bien sûr. Mais aussi les uns pour les autres. Et voyez, cette perspective d'être de passage, nous sommes là pour vivre pleinement cette liberté dont je vous reparlais déjà tout à l'heure, cette liberté des enfants de Dieu. Cette liberté qui nous a été donnée par Dieu et qu'il respecte énormément. Il la respecte tellement qu'il nous a créés libres, même de lui dire non. Tellement il nous respecte, chacun et chacune d'entre nous. Nous avons cette capacité de dire non à Dieu, ce qui est terrible. Mais le Seigneur nous respecte tellement qu'il nous l'a donné. Et voyez, dans ce temps de passage, nous sommes saisis un temps pour que notre liberté grandisse. Et je vous rappelle que la liberté, c'est de choisir le bien. Nous sommes là de passage pour grandir dans l'amour, dans un amour vrai. C'est-à-dire pour nous convertir. Et nous convertir au sens étymologique, nous le savons bien, c'est nous tourner vers Dieu. Nous tourner vers Dieu. C'est-à-dire nous tourner. C'est-à-dire nous de changer de ce qui ne va pas dans ma vie, dans les directions, pour reprendre la bonne direction, celle que j'aurais mise sur mon GPS, à savoir le ciel. Et c'est là où la question, là où est ton trésor, là aussi sera ton cœur, prend une vraie place dans mon discernement.
Qu'est-ce qui compte à mes yeux? Est-ce l'accumulation de choses qui n'ont peut-être rien de mal en tant que telles? Est-ce ce que je vais laisser comme trace? Inconsciemment, c'est très important dans notre cœur. Les traces que je vais laisser dans la vie, dans le monde, par mes œuvres, que ce soit dans ma propre famille ou dans là où je vis, dans mon travail, tout ça. On aime bien laisser un héritage quelque part, même s'il n'est pas matériel. Est-ce que c'est ça? Est-ce que c'est l'image que je donne? Ou est-ce que c'est, dans la perspective de la vie éternelle, ma communion éternelle avec Dieu? Voyez, le but ultime, c'est de participer avec la Vierge Marie et tous les saints à la gloire de Dieu, à la gloire de Dieu. Donc tout à l'heure, dans l'Eucharistie, nous aurons un aperçu, peut-être pas visible, mais ô combien efficient et présent. Je vous disais tout à l'heure que la Vierge Marie nous engendre à la vie de Dieu. Elle nous engendre à la vie divine. Elle nous engendre à ce pourquoi nous sommes faits. C'est pour ça qu'elle est mère des hommes, mère de l'humanité. Elle nous aide à nous habituer, entre guillemets, à la vie avec Dieu ici-bas, pour la partager pleinement pour l'éternité avec elle. Et donc l'Église, puisqu'elle est mère de l'Église, elle est là en fait pour nous conduire vers Dieu. Et pas simplement nous, mais toute l'humanité. L'Église, on peut résumer sa mission, conduire l'humanité vers Dieu. Notre vocation, la vie éternelle. Quatrième point que je voulais aborder avec vous. Comment puis-je faire grandir mon trésor dans ma vie qui m'est donnée, où je suis de passage? Vous avez assisté déjà à des baptêmes. Vous savez que juste après que la personne soit baptisée, le prêtre lui rappelle qu'il participe à la dignité de prêtre, de prophète et de roi. Nous savons que dans l'Ancien Testament, il y avait trois entités, entre guillemets, qui structuraient la vie du peuple de Dieu. C'était les prêtres qui permettaient de grandir dans cette relation avec Dieu, entre autres de demander pardon et d'être purifiés, pardonnés, sanctifiés. Les prophètes qui parlaient au nom de Dieu et qui conduisaient le peuple à partir de la parole de Dieu, qui parlaient, même s'ils étaient, l'histoire nous le rappelle, l'Écriture, même s'ils étaient souvent écartés, chassés, haïs, parce que justement ils parlaient au nom de Dieu et que leurs paroles dérangeaient, et puis le roi qui guidait le peuple dans sa marche sur la terre. Nous savons que Jésus a récapitulé en lui-même ses trois missions de prêtre, de prophète et de roi. Il est par excellence le grand prêtre, puisqu'il est fils de Dieu, et qu'il nous aide à rétablir ce lien de sanctification, ce lien, cette relation avec Dieu. Il est le prophète par excellence, puisqu'il est le Verbe incarné, il est la parole de Dieu faite chair, et il est le roi qui nous guide. Qui mieux que lui peut nous guider dans le mystère de Dieu pour entrer dans l'éternité? Je vous rappelais qu'après notre baptême, nous avions reçu cette triple mission de prêtre, de prophète et de roi pour notre propre âme, j'allais dire. Nous sommes prêtres, c'est-à-dire que nous sommes invités à laisser le Seigneur sanctifier notre âme et à travailler à notre propre sanctification. Nous sommes prophètes, c'est-à-dire que nous sommes invités à laisser résonner, non seulement dans notre cœur, mais dans toute notre vie, la parole de Dieu. La laisser résonner, c'est-à-dire déjà l'accueillir, la proclamer quelque part dans mon cœur, dans ma vie. Et j'ai cette mission royale de roi

Triple mission pour faire grandir mon trésor. Le fameux trésor dont nous parlions tout à l'heure. Ce trésor qui grandit et qui est empreint d'éternité. Et il me semble que nous pouvons articuler ces trois missions, alors je ne développerai pas trop parce que je vois que le temps tourne, avec trois dons qui nous sont faits, qu'on appelle les vertus théologales, qui me sont faits aussi au jour de notre baptême, la foi, l'espérance et la charité, qui sont des vertus, c'est-à-dire que je peux les travailler, plus je les mets en œuvre, plus elles vont grandir quelque part, mais qui sont des vertus théologales, c'est-à-dire qu'elles m'ont été ultimement données par Dieu et qu'elles me permettent de rencontrer Dieu, j'allais dire de me laisser toucher par lui, de vivre de lui. Et nous savons que saint Paul nous rappelle que si la foi, l'espérance et la charité sont ô combien importantes, la foi et l'espérance habitent notre vie de passage, ce fameux temps de passage dont je vous parlais tout à l'heure, et que la charité demeurera éternellement, puisque la charité, c'est la vie avec Dieu. Que ces vertus, et pourquoi je vous les rappelle, c'est parce qu'il faut que nous nous entraînions, notre vie chrétienne quotidienne, après un événement, par exemple, comme celui que nous venons de vivre durant ces quelques jours, doit nous aider, tout ce que nous avons vécu, partagé, reçu, à grandir dans les vertus. Dans les vertus théologales, c'est-à-dire dans l'exercice de la foi, de l'espérance et de la charité qui structurent notre vie chrétienne. Et voyez, il faut que ça soit bien concret. C'est-à-dire, je peux très bien, comme exercice, voir comment tout ce que j'ai reçu, vécu, partagé, m'aide à grandir dans la foi. Même si je me rappelle que la foi m'a été d'abord donné par Dieu, mais qu'il m'appartient librement, on retouche la question de la liberté, de faire grandir ce don, cette petite graine quelque part que j'ai reçue le jour de mon baptême et que je suis appelé à faire grandir. Toute ma vie chrétienne peut se résumer à ce travail quelque part sur la foi, l'espérance et la charité. La foi, c'est le fait de croire, mais c'est le fait pas simplement de croire avec mon intelligence, mais d'adhérer avec ma volonté. Le pape Benoît XVI aimait dire que la foi était ultimement une rencontre avec le Sauveur, une rencontre, c'est-à-dire partagée, même si le don premier vient de Dieu. Une foi qui est une lumière, parce que le Christ est le chemin, la vérité et la vie. L'espérance, c'est vivre déjà aujourd'hui des réalités ultimes qui viennent, qui me rejoignent, parce qu'elles me sont données, même si je ne les possède pas encore. Et donc l'espérance habite ce monde. Et quand je vous parlais tout à l'heure de l'importance de la vie éternelle comme perspective, bien sûr, ça met en valeur, en relief, l'importance de la vertu d'espérance. C'est pour ça que vous savez, dans l'iconographie, on représente souvent, les premiers chrétiens représentaient l'espérance par une encre qui est jetée dans la vie éternelle, et par le câble qui la relie au bateau, à la barque dans laquelle je suis, je tire, mais elle est ancrée, accrochée quelque part dans la vie éternelle. Et elle me permet de rejoindre cette vie éternelle, mais d'en vivre déjà aujourd'hui. Et puis la charité qui reste pour toujours et que je fais grandir. Vous voyez, le pape Benoît XVI aimait rappeler inlassablement qu'il ne fallait jamais distinguer vérité et charité. Je pense que c'est un très bon critère dans l'exercice des vertus théologales. C'est-à-dire la vérité, des fois on a envie de se battre pour la vérité, mais ne jamais le faire sans charité ou au détriment de la charité. Et si c'est au détriment de la charité, bien, il vaut mieux ne rien faire. Et pareil pour le binôme dans l'autre sens, c'est-à-dire parfois au nom d'une certaine bonté, je pourrais écarter la vérité, tenir toujours les deux ensemble. Et voyez, dans ce quatrième point, c'est l'articulation entre ces trois missions fondamentales de prêtre, de prophète et de roi, et les vertus théologales que je vous invite à vivre dans la perspective de ce que vous avez reçu cette semaine. Et puis le dernier point, et je m'arrête là, c'est comment garder ce trésor, comment le protéger quelque part. Et surgit la miséricorde.
Le pape Jean-Paul II disait que c'était

certainement la grande grâce faite à notre Église et à notre monde au début du troisième millénaire. Et Marie est mère de miséricorde. La miséricorde, c'est quoi? La miséricorde, c'est cet amour qui jaillit, c'est un amour qui jaillit du cœur du Père, qui traverse l'histoire de l'humanité, qui s'incarne en Jésus. Le pape Jean-Paul II aimait rappeler à temps et à contre-temps que Jésus est la miséricorde. Si je veux savoir ce qu'est la miséricorde, je regarde Jésus. Et que cette miséricorde est caractérisée par deux grands courants qui traversent donc l'histoire des hommes. Ces courants, c'est l'attention, dans cet amour qui jaillit du cœur de Dieu, l'attention aux pauvres et l'attention aux pécheurs. Aux pauvres, c'est ceux qui attendent tout de Dieu. Et les pécheurs, nous savons bien ce que c'est. Et nous tous, vous et moi, nous sommes pauvres et pécheurs. Et donc la miséricorde est faite pour nous. La miséricorde est faite pour nous. Et elle est là pour nous rappeler l'immense amour de Dieu, malgré nos pauvretés, qui sont soit des manques, la pauvreté, soit des péchés, les pécheurs. Et donc on se rappelle ces deux grands courants. J'avais amené le missel de la Vierge, des messes en l'honneur de la Vierge Marie, et l'oraison de la messe de Marie, mère de miséricorde, voilà ce qu'elle dit. « Toi qui nous nourris, Seigneur, du pain du ciel », c'est l'oraison à la fin de la messe, « accorde-nous de célébrer sans fin ta miséricorde avec la Vierge Marie, puisque nous la reconnaissons, reine pleine de bonté pour les pécheurs et de miséricorde pour les pauvres. » Voyez, on retrouve ces deux courants, les pauvres et les pécheurs. Et elle est mère de miséricorde parce qu'elle est la mère de la miséricorde incarnée, la mère de Jésus. Elle est mère de miséricorde parce qu'elle exalte ô combien la miséricorde qui s'étend d'âge en âge, rappelez-vous son Magnificat. En fait, cette première action de grâce qui jaillit de son cœur de mère, c'est en contemplant l'immensité de cet amour de Dieu qui traverse l'histoire, qui s'incarne en Jésus, qui est la miséricorde. Vous savez, on aime représenter Marie, mère de miséricorde, avec ce grand manteau dans lequel se serre toute l'humanité. Voilà, c'est une belle image. C'est-à-dire qu'elle nous, à la fois, elle nous garde, elle nous protège, mais elle nous engendre à la vie de Dieu. Alors, je terminerai, je vois que c'est l'heure, je terminerai ce cinquième point, Marie, mère de miséricorde, en nous invitant, chacun, vous et moi, à vivre toujours plus de la miséricorde qui nous est donnée, entre autres par les sacrements, je pense au sacrement du baptême, bien sûr, le salut, mais aussi l'Eucharistie et le sacrement du pardon, ô combien. Et la grâce de ce lieu, avec Benoît, et entre autres, vous le savez bien, de nous aider, de nous guider vers cette démarche, entre autres, pénitentielle du sacrement du pardon, qui est une démarche de salut, c'est-à-dire de libération, c'est-à-dire ultimement de joie de vivre avec Dieu, de joie de faire grandir mon trésor tel que nous l'avons défini tout à l'heure, et la Vierge Marie m'y aide ô combien. Je vous remercie.

Numéro 27 du Rosaire à la Vierge Marie. Si nous sommes, je vous le rappelle, au chapitre 3e, pour moi, vivre, c'est le Christ. Le Saint-Pape nous dit que le rosaire est une méthode valable. Que la relation au Christ puisse profiter également du soutien d'une méthode ne doit pas étonner. Nous avons besoin de méthodes parce que nous sommes des êtres humains. Il y a des méthodes pour faire oraison, par exemple. Alors on peut bien sûr s'en affranchir. Il y a des périodes où on n'a plus besoin de... On a la grâce de Dieu, tout coule de source. Mais comme nous sommes des pauvres êtres humains et que nos élans souvent sont limités et qu'on retombe vite dans les choses très humaines, on a besoin d'aide et de méthode. Alors le soutien d'une méthode. Dieu se communique à l'homme en respectant la façon d'être dans notre nature et de ses rythmes vitaux. C'est pourquoi la spiritualité chrétienne, tout en connaissant les formes les plus sublimes du silence mystique dans lequel toutes les images, toutes les paroles et tous les gestes sont comme dépassés par l'intensité d'une union ineffable de l'homme avec Dieu, est normalement marquée par l'engagement total de la personne dans sa complexe réalité psychologique, physique et relationnelle. Ceci apparaît de façon évidente dans la liturgie. Les sacrements et les sacramentaux sont structurés par une série de rites qui font appel aux diverses dimensions de la personne. La prière non liturgique exprime également la même exigence. Cela est corroboré par le fait qu'en Orient, la prière la plus caractéristique de la méditation christologique, celle qui est centrée sur les paroles « Jésus, Christ, Fils de Dieu, Seigneur, aie pitié de moi, pécheur », vous l'avez dans le catéchisme de l'Église catholique rappelé au numéro 2616, est traditionnellement lié au rythme de la respiration, qui tout en favorisant la persévérance dans l'invocation, assure presque une densité physique au désir que le Christ devienne la respiration, l'âme et le tout de la vie. Je me souviens des « Je vous salue Marie » qu'on chante dans les pèlerinages, en particulier le pèlerinage de chrétienté de Paris-Chartres, où ça rythme la marche. Comme la marche est assez rapide, je vous salue Marie, etc. Et donc, ça rythme et ça aide. Parce que si on s'arrête de chanter, ou les chants, les cantiques, s'arrête de chanter ou de prier, alors on s'épuise, on ralentit et tout le monde traîne derrière. Voilà. Donc ça aide. Mais même quand on ne fait pas le pèlerinage à pied, de Paris-Chartres, on peut, on rythme, on fait un pèlerinage même dans sa maison, même dans son fauteuil pour les malades ou dans sa maison ou les personnes âgées, que sais-je, ou quand on marche ou quand on est dans la voiture ou quand on roule, quand on marche, eh bien, c'est la respiration, c'est l'action de la vie, quoi. Dans l'être apostolique, alors cette méthode valable du rosaire peut être améliorée, dit le pape au numéro 28. Dans l'être apostolique Novo Millennio Ineunte, j'ai rappelé qu'il y a également aujourd'hui en Occident une exigence renouvelée de méditation. Il trouve parfois dans les autres religions des modalités plus attractives. Il existe des chrétiens qui, parce qu'ils connaissent peu la tradition contemplative chrétienne, se laissent séduire par ses propositions. On cherche toujours ailleurs ce qu'on a chez soi. Ça, c'est vrai, toujours. C'est une grande tentation de la nature humaine. Le Satan nous fait croire qu'ailleurs, en dehors du Christ, c'est beaucoup mieux, c'est beaucoup plus agréable, c'est beaucoup plus... Le fruit défendu, il paraissait tellement plus merveilleux que tous les fruits de la terre qui étaient à disposition d'Adam et Ève. Eh bien, le seul vers lequel il fallait aller, c'était celui-là. C'était un piège grossier. Alors on cherche dans les contemplations, les méthodes orientales, mais il n'y a plus le Christ. Il n'y a plus rien. Même si c'est respectable, évidemment. Alors, c'est séduire. Néanmoins, si elles sont des éléments positifs, ces spiritualités étrangères, et parfois compatibles avec l'expérience chrétienne, elles cachent souvent un soubassement idéologique inacceptable. Même dans ces expériences, on note une méthodologie très en vogue qui, pour parvenir à une autre concentration spirituelle, se prévaut de techniques répétitives et symboliques,
à caractère psychologique et physique. Le rosaire se situe dans le cadre universel de la phénoménologie religieuse, il se définit par des caractéristiques propres qui répondent aux exigences typiques de la spécificité chrétienne.

Au numéro 28, le Saint-Pape nous met en garde contre les méthodes contemplatives hors de la tradition chrétienne, qui sont souvent qui séduisent les chrétiens qui ne connaissent pas les richesses de la contemplation chrétienne et qui sont souvent qui ont des soubassements idéologiques inacceptables. Dit le pape. Le pape Jean-Paul II disait, appelait un chat par un chat. Il disait les choses clairement et précisément et désignait le bien et le mal. Et donc c'est toujours en vogue, hein, toujours. Mais je disais dans le dernier entretien que c'est en dehors du Christ. C'est pas contre le Christ, mais c'est en dehors du Christ. Et c'est en dehors du Christ, on n'est plus protégé. Parce que le Christ nous protège. La Vierge Marie, dans la prière du rosaire, les mystères, nous protègent des erreurs, nous protègent des égarements, nous protègent des fausses interprétations. C'est très important d'être protégé, d'être égaré. Parce que le Christ et la Vierge Marie ne font qu'un, et le Christ et l'Église ne font qu'un. Et c'est pour ça que l'Église est instituée, sinon on n'a pas besoin d'Église. Il y aurait la révélation, il y aurait l'Écriture, et puis on n'a plus besoin de rien d'autre. Et s'il y a l'Église, s'il y a ce que nous sommes, les papes, les magistères des papes, et les bons pasteurs, et les successeurs de Pierre, c'est pour ça, pour ne pas nous égarer. Donc le pape défend la méthode du rosaire. Et il dit que, en tant que méthode, le chapelet doit être utilisé en relation avec sa finalité propre, il ne peut pas devenir une fin en soi. Cependant, parce qu'elle est le fruit d'une expérience séculaire, la méthode elle-même ne doit pas être sous-estimée. L'expérience d'innombrables saints milite en sa faveur, ce qui n'empêche pas cependant qu'elle puisse être améliorée. Bien sûr. Sans cela, on court le risque, et un risque aussi contraire, que non seulement le rosaire ne produise pas les effets spirituels escomptés, mais que même le chapelet, avec lequel on a coutume de le réciter, finissent par être perçus comme une amulette ou un objet magique, en faisant un contresens radical sur son sens, sur sa fonction. Oui, bien sûr, il peut y avoir cette erreur. C'est un moyen. Si de moyen on fait une fin, évidemment, les meilleures des choses. Ouais. Alors, le pape rappelle qu'il est important d'énoncer le mystère. C'est encore dit. Il y a des gens qui disent prient le chapelet, ils ont dit « Je vous salue Marie », alors ils disent, moi je dis une dizaine, je dis le matin, le soir, une dizaine. Mais c'est bien, monsieur, madame, mais ça ne sert à rien. Enfin, il vaut mieux dire le dizaine qu'invectiver son voisin, ou que d'avoir de mauvaises pensées. Mais très bien, bien sûr, mais ça ne sert à rien. C'est la méditation du rosaire, c'est énoncer les mystères, c'est le fruit du mystère, c'est entrer dans une prière que le Christ que le Christ recommande, enfin, que le Christ par son Église recommande, et que les saints donc on ne doit pas négliger cela, voyez. Énoncer le mystère, numéro 29, et peut-être même pouvoir regarder en même temps une image qui le représente. C'est comme des mystères, comme les retraits Saint-Ignace de Loyola, les mystères, on a la coutume de montrer un tableau qui représente le mystère. Ça se fait moins maintenant, mais traditionnellement, on montrait un tableau qui aidait à la contemplation. C'était très visuel, très pratique, très concret. Parce que beaucoup d'âmes ne peuvent pas aller directement dans les mystères de la foi. On a besoin d'un support sensible. Un support sensible. Énoncer le mystère et peut-être même pouvoir regarder en même temps une image qui le représente, c'est comme camper un décor sur lequel se concentre l'attention. Saint-Ignace de Loyola, dans les exercices spirituels, campe un décor. Il montre et donne des précisions très précises, très concrètes. Il montre, il visualise beaucoup. Les paroles guident l'imagination, l'esprit vers cet épisode déterminé ou ce moment de la vie du Christ. Dans la spiritualité, c'est développé dans l'Église, que ce soit la vénération des icônes, les nombreuses dévotions riches d'éléments sensibles, ou même la méthode elle-même proposée. Voilà que le pape, j'ai anticipé ce que je dois lire. Bon, le pape cite ce que j'ai cité un peu en tant que prédicateur des exercices. Alors, je cite Jean-Paul II ici. Ou encore la méthode elle-même proposée par Saint-Ignace de Loyola dans les exercices spirituels, toutes ont eu recours à l'élément visuel et à l'imagination. La composition, l'occhi, la composition de lieu.
le considérant d'une grande aide pour favoriser la concentration de l'esprit sur le mystère.

Dans le numéro 29, nous avons rappelé, enfin nous avons, Jean-Paul II insistait pour énoncer le mystère et camper un décor pour guider les paroles vers l'imagination, guider l'imagination vers l'esprit de l'épisode. Il rappelait les icônes, les représentations de la vie du Christ, et puis dans les exercices spirituels de Saint-Ignace de Loyola qu'il cite, la composition de lieu. On campe un décor et après on va méditer un mystère et pour aboutir à chose de précis, de concret, la grâce à demander. Et en méditant un mystère qui va nous mener à une grâce qu'on va demander pour notre âme dans la méditation ou la contemplation des mystères. Alors je cite les prédications, ou plutôt le suivi des exercices spirituels de Saint-Ignace, qui sont une méthode irremplaçable de méditation, de contemplation et de connaissance des mystères de la foi. Irremplaçable. Je vous recommande beaucoup. Et voilà ce que le pape, sur lequel le pape insiste. Bien sûr, il dit que le rosaire ne remplace pas l'évangile, ni la lectio divina, mais la présuppose et la promeut. Voilà. Ces mystères contemplés dans le rosaire, y compris le complément des mystères lumineux, se limitent aux lignes maîtresses de la vie du Christ. Grâce à eux, l'esprit peut facilement embrasser le reste de l'évangile. Mais surtout quand le rosaire est cité d'animants particuliers et de recommandements prolongés. Alors, bien sûr, le pape recommande de l'écoute de la parole de Dieu, d'énoncer dans l'énoncé du mystère qu'on proclame le mystère, le passage biblique correspondant, qui peut être plus important, nous rappelle les textes de l'Écriture, comme on fait souvent dans les mystères du rosaire. On peut faire un petit commentaire dans les moments solennels, dit-il. Mais il insiste sur le silence, le numéro 31. L'écoute et la méditation se nourrissent du silence. Après l'énonciation du mystère et la proclamation de la parole, il est opportun de s'arrêter pendant un temps significatif pour fixer le regard sur le mystère médité avant de commencer la prière vocale. On le fait rarement, ça, c'est dommage, parce qu'il y a peu de temps, parce qu'on a telle heure à telle heure. Donc, on énonce le mystère, un petit mot, on proclame la parole de Dieu qui correspond au mystère, et au lieu de se dépêcher de dire le chapelet, comme on dit, ou de prier le chapelet, eh bien on devrait s'arrêter. Un peu comme dans la liturgie même réformée, il y a des moments de silence qui ne sont pas respectés. Alors, c'est tout à haute voix et visuel, donc ça n'aide pas, mais quand même, dans la force du silence, le cardinal Sarah rappelle que dans la liturgie, il y a des moments de silence prévus et prescrits même. Prions le Seigneur, on doit s'arrêter. Et après, dire l'oraison. Mais s'arrêter suffisamment parce qu'il faut arrêter, il faut casser le rythme de comment dirais-je, l'activisme, l'action exagérée, ou le bruit qui n'en finit pas, enfin, les paroles qui n'en finissent pas, les chants qui n'en finissent pas. Donc, c'est toujours de l'action. Quand on chante, quand on prie, quand on parle, quand on bouge, c'est de l'action. Il faut arrêter, il faut casser, arrêter l'action pour se taire. Et sinon, on arrive à une espèce d'activisme, même dans la liturgie, sans se rendre compte, tout en ayant très bonnes intentions, et en priant avec beaucoup de ferveur d'ailleurs. Voyez? Alors voyez le silence. La redécouverte de la valeur du silence, poursuit le Jean-Paul II, est un des secrets de la pratique de la contemplation et de la méditation. Dans une société hautement marquée par la technologie et les médias. Alors, depuis 2002, ça n'a pas changé, mes chers amis. Comme vous en rendez compte, c'est de pire en pire. Il reste aussi que le silence devient toujours plus difficile. Et quand il y a même de la musique dans les églises, un bruit de fond, de musique religieuse, j'entends. Souvent, elle gêne, elle est trop forte. Alors, on ne peut pas prier. C'est bien pour les touristes. C'est bien pour les. Alors, on fait d'un édifice cultuel un édifice culturel, contre même le désir des prêtres qui sont les curés. On ne se rend pas compte de ça. On croit que les gens, ils vont s'ennuyer dans le silence, on pense qu'il faut leur donner du bruit. Mais pas du tout. Au canton, il y a du bruit dans les commerces, partout, il y a du bruit. Toujours toujours. Et on vous impose, et avec des publicités en plus, c'est catastrophique.
De même que dans la liturgie, sont recommandés des moments de silence, de même après l'écoute de la parole de Dieu, une brève pause est opportune dans la récitation du rosaire, tandis que l'esprit se fixe sur le contenu d'un mystère déterminé.

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Nous sommes au numéro 32, nous finissons bientôt la lettre apostolique du Rosaire à la Vierge Marie de Saint Jean-Paul II. Après avoir parlé du silence et le moment de silence après l'évocation du mystère, le Notre Père. Notre Père qui est mis au début de chaque dizaine. En chacun des mystères, Jésus nous conduit toujours au Père, auquel il s'adresse continuellement parce qu'il repose en son sein. Il veut nous introduire dans l'intimité du Père pour que nous disions comme lui « Abba Père ». C'est un rapport avec le Père qu'il fait de nous ses frères et qui nous fait frères les uns des autres en nous communiquant l'Esprit qui est tout à la fois son Esprit et l'Esprit du Père. Le Notre Père passait pratiquement comme au fondement de la méditation christologique et mariale qui se développe à travers la répétition de l'Ave Maria, fait la méditation du mystère mais m'accomplit dans la solitude une expérience ecclésiale. Et puis nous avons les 10 Je vous salue Marie, les 10 Ave Maria, qui nous font cheminer dans le mystère, vers et dans le mystère que nous avons énoncé. Ces paroles expriment, pour ainsi dire, l'admiration du ciel et de la terre et font en un sens effleurer l'émerveillement de Dieu contemplant son chef-d'œuvre. L'Ave Maria est donc un support, c'est un centre de gravité, dit le pape. L'Ave Maria est un centre de gravité qui est presque comme une charnière entre la première et la seconde partie et le nom de Jésus. Parfois, lors d'une récitation faite trop à la hâte, ce centre de gravité disparaît, et avec lui le lien au mystère du Christ qu'on est en train de contempler. Et c'est justement par l'accent qu'on donne au nom de Jésus. Je vous salue Marie, pleine de grâce, Seigneur est avec vous. Vous êtes bénie entre toutes les femmes, et Jésus, le fruit de vos entrailles, votre sein, est béni. C'est justement l'accent qu'on donne au nom de Jésus et à son mystère que l'on distingue une récitation du rosaire significative et fructueuse. Voilà, le nom de Jésus, pensez au nom de Jésus, et on peut, intérieurement moins, incliner la tête au nom de Jésus, de façon discrète évidemment, mais au nom de Jésus, on doit incliner par l'adoration. Je vous salue, Marie, au nom de Marie, au nom de Jésus, dans la liturgie, on doit le prêtre à l'autel incline la tête. Alors, on peut le faire aussi discrètement dans la récitation en disant doucement le « Je vous salue, Marie » et respectueusement, au moins intérieurement. Et puis, le « Gloria », le point d'arrivée de la contemplation chrétienne, numéro 34 de la lettre apostolique, le Christ en effet... Le chemin qui conduit au Père dans l'Esprit, si nous parcourons en profondeur ce chemin, nous retrouvons sans cesse devant le mystère des trois personnes divines à louer, à adorer et à remercier. Il est important que le Gloria, sommet de la contemplation, soit bien mis en relief dans le rosaire, soit dit lentement, gloire au Père et au Fils et au Saint-Esprit. Donc n'oubliez pas les deux « et », gloire au Père et au Fils, comme au nom du Père et du Fils et du Saint-Esprit. Lentement, et si on le chante, lentement aussi, c'est peut-être solennisé, soit en français, soit en latin, mais ne pas l'oublier et en inclinant la tête profondément. Lors, je poursuis ce que dit le pape, lors de la récitation publique, il pourrait être chanté pour mettre en évidence à manière opportune cette perspective qui structure et qualifie toute prière chrétienne. Dans la mesure où la méditation du mystère a été attentive, profonde et ravivée d'ave en ave par l'amour pour le Christ et pour Marie, la glorification trinitaire est après chaque dizaine, loin de se réduire à une rapide conclusion, comme dans les messes où le prêtre, dans l'oraison, dans la doxologie, va à toute vitesse, comme s'il était pressé. Père Dominus, par notre Seigneur Jésus-Christ, votre vie qui vitrait, nous faisons du Saint-Esprit. Ah non, c'est pas possible. C'est le plus important, en inclinant la tête, voyez. Je dis ça pour mes confrères, bon, j'essaie de faire moi-même de ne pas tomber dans ces travers. Mais, et c'est pareil pour vous, pour vous, chers fidèles, c'est pareil. Hein. Donc, dans l'Ave Maria, Jean-Paul II, la glorification, après, loin de se réduire à une rapide conclusion, acquiert une juste tonalité contemplative, comme pour élever l'esprit jusqu'au paradis
Il nous fait revivre, d'une certaine manière, l'expérience du Tabor, anticipation de la contemplation future. Il est heureux que nous soyons ici. Chapitre 9 de Saint-Luc, verset 33.

Au numéro 35 de la lettre apostolique sur le rosaire de la Vierge Marie, nous terminons cette méditation, on peut dire. Au numéro 35, le Saint-Pape nous parle de l'oraison jaculatoire finale, c'est-à-dire demander le mystère, la contemplation du mystère, s'achève par une prière destinée à obtenir les fruits spécifiques de la méditation de ce mystère. Donc chaque mystère a une grâce propre. Alors bien sûr que le pape dit ça peut c'est différent selon différentes traditions spirituelles, diverses communautés chrétiennes, mais il faut un discernement pastoral et pas. On a aussi cette tradition des mystères, la grâce des mystères. Donc c'est bien de les garder. Sinon, on peut inventer, évidemment, on peut proposer tel mystère pour telle intention, mais c'est bien de garder quand même, sinon ils vont disparaître, là aussi, si on ne les suit pas, mystère joyeux, l'humilité, charité, visitation à la charité, l'esprit de pauvreté, le troisième mystère, la présentation du haut-temple, etc., pureté du cœur, l'esprit d'obéissance, la recherche de Jésus en toutes choses, etc. Dans les mystères lumineux que le pape propose, il ne donne pas de fruits, donc à nous de demander ce qui nous convient, ce qui correspond. Le baptême, on peut demander la grâce d'être fidèle à notre baptême, ou on prie pour les catéchumènes, pour la fidélité des baptisés, que sais-je, le cana, le mariage, les futurs mariés, les fiancés, les solidités, la fidélité du mariage. Bon, on peut, mais il faut que ça soit évidemment lié au mystère. Et puis le pape insiste sur le moyen du rosaire, le chapelet lui-même, avec les grains, les gros grains de notre Père, les petits grains, les « Je vous salue Marie », le credo au début, les trois « Je vous salue Marie ». Je vous signale la manière de réciter le rosaire de Saint-Louis-Marion de Montfort, dans le traité « La vraie dévotion à la Vierge Marie », qui peut beaucoup aider pour chasser les distractions. Manière de réciter le rosaire. Je m'unis à tous les saints qui sont dans le ciel, tous les justes qui sont sur la terre, à tous les âmes des fidèles qui sont dans ce lieu, etc. Donc je vous recommande beaucoup, vous verrez que vous serez beaucoup moins distrait dans cette... parce que le démon n'aime pas le chapelet, donc il arrive avec ses gros sabots, mais il faut continuer, comme les mouches, comme dit Saint François de Sales, on les écarte, il ne faut pas s'inquiéter. Mais on continue son chemin, sinon on s'arrêterait et on ne pourrait pas prier. Donc le chapelet, comme une chaîne. Et puis, il rappelle qu'on dit le credo au début, les trois « Je vous salue Marie », etc. La répartition dans le temps, et puis il peut aussi, avant la répartition dans le temps, rappeler que le chapelet et les indulgences, le chapelet et le rosaire est enrichi d'indulgences. D'ailleurs, il faut que le chapelet soit béni pour pouvoir bénéficier des indulgences partielles ou plénières. Et vous savez, dans le manuel des indulgences de dernière édition 1999, numéro 17, ce qu'il faut peut savoir sur les indulgences attachées à la méditation du rosaire. Et puis il propose de finir par le Salve Regina ou les litanies de Lorette, la Sainte Vierge Marie. Il nous prie à la Sainte Vierge qui est excellent. Bon. Et puis il propose... pour la répartition hebdomadaire, que le lundi et le jeudi soient consacrés au mystère joyeux, mardi et vendredi mystère douloureux, mercredi, samedi et dimanche mystère glorieux. Alors ça c'est la façon de faire habituelle, mais où est-ce instaurer les mystères lumineux? Alors il propose déplacer, donc pour résumer, je vous ai un peu perdu peut-être, mystère joyeux lundi, mystère douloureux le mardi, mercredi glorieux, jeudi lumineux, vendredi douloureux, samedi joyeux et glorieux le dimanche. Voilà. Alors à nous, chers auditeurs, de bien prier avec ferveur

Chers auditeurs de Radio Espérance, bonjour. Depuis hier, nous sommes entrés dans le temps de l'Avent. L'Avent, c'est un temps de grâce pour nous renouveler dans la ferveur. L'Église nous appelle à nous recueillir. C'est un temps d'enfouissement pour accueillir celui qui vient. Le Christ est déjà là. Nous l'avons déjà rencontré. Ou plutôt, c'est lui qui nous a déjà rencontrés. Mais précisément, parce que c'est lui et non pas nous qui nous a aimés le premier, nous avons beaucoup de mal à vivre de cette rencontre. L'Avent est donc un temps de miséricorde où l'Église nous invite à nous mettre à l'école de Marie. C'est Marie qui, la première, a accueilli le Verbe fait chair, l'Emmanuel, Dieu avec nous, Dieu au milieu de nous. C'est à elle que nous voulons nous adresser pour grandir dans sa foi, son espérance et son amour pour Jésus. Pour ce faire, je vous propose de prier et de méditer l'Angélus. L'Angélus fait partie de ces prières que nous aimons beaucoup. Sur Radio Espérance, nous le prions 3 fois par jour. Mais justement, comme toute prière récitée, nous risquons parfois d'en perdre le sens. La prière de l'Angélus est une prière très ancienne, qui remonte probablement au temps des premiers apôtres. C'est une prière très belle. C'est une prière que la Vierge Marie aime beaucoup. On dit parfois même que c'est la prière qu'elle aime le plus. Nous l'aimons aussi beaucoup. Et nous voulons l'approfondir. Dans saint Luc, il nous est dit par 2 fois que Marie conservait toutes ces choses dans son cœur, les méditant avec soin. Je vous propose pendant ce temps de l'Avent de méditer l'Angélus, d'en découvrir les secrets cachés. Toutes ces choses, Marie méditait toutes ces choses dans son cœur. Toutes ces choses, c'est avant tout le mystère de l'incarnation. L'ange du Seigneur apporta l'annonce à Marie et elle conçut du Saint-Esprit. L'incarnation est un mystère, c'est une révélation. C'est Dieu qui vient prendre possession du cœur de Marie, de l'âme de Marie, du corps de Marie. C'est Dieu qui vient investir Marie pour pouvoir se révéler en plénitude. Ce mystère, il a été révélé à Marie au moment de l'Annonciation. J'aimerais beaucoup que vous puissiez, à tête reposée, lire ce passage de l'Annonciation. En saint Luc, chapitre 1, du verset 26 à 38. C'est un passage fondateur. C'est le lieu où nous est révélée cette rencontre entre Dieu et Marie. C'est un passage qui nous concerne, parce que la vocation de Marie, c'est la nôtre. Donc n'hésitez pas à reprendre ce passage. Nous allons le méditer, nous allons le scruter, nous allons le prier pour entrer davantage dans cette prière de l'Angélus. L'ange du Seigneur apporta l'annonce à Marie et elle conçut du Saint-Esprit.
nous essaierons de comprendre quelle est cette annonce. Qu'est-ce que Dieu a voulu révéler à Marie? Qu'est-ce que Dieu a communiqué à Marie? Qu'est-ce que Dieu a voulu donner à Marie? Nous essaierons d'intérioriser la parole de Dieu pour la prier. Et pour prier davantage l'Angélus, cette prière que nous chérissons tant, trois fois par jour, pour accueillir davantage le don que Dieu fait de lui-même aux hommes. À demain et bonne journée.

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Mes frères, vous vous êtes déjà rendu compte que dans la vie, on fait souvent des choses auxquelles on ne s'attendait pas. La vie nous déconcerte. On se marie avec quelqu'un qu'on n'imaginait pas comme ça, au point de départ. Ou bien, on ne s'attendait pas à avoir un enfant handicapé, dont on devrait s'occuper très spécialement. Ou bien, un enfant qui a un accident. Un enfant qui a des difficultés scolaires. Ou bien au contraire, un enfant surdoué, mais qui a aussi des difficultés scolaires, parce que ces enfants, souvent, ont du mal à accepter de devoir apprendre des leçons. Ils préféreraient apprendre, découvrir les choses par eux-mêmes. Ou bien, on ne s'attendait pas à avoir un mari dépressif. Un homme comme ça, dépressif, mais c'était impensable. Ou bien, on ne s'attendait pas à ce que notre enfant épouse une femme qui n'est pas de sa religion, une femme juive, une femme incroyante. On est déconcerté. On ne comprend pas que Dieu nous demande de suivre, d'accompagner des enfants aussi déconcertants. Eh bien, même la Sainte Vierge a connu cela. Rappelez-vous, quand l'enfant a 12 ans, il fait une fugue. Et au bout de 3 jours et de 3 nuits, les parents retrouvent l'enfant Jésus, qui ne s'excuse pas, qui dit mais papa et maman, je suis ici chez moi, chez mon père, c'est normal que je sois dans le temple de Jérusalem. Et les parents n'en comprirent pas, dit l'Évangile, la réflexion de leur enfant. Donc quand vous ne comprenez pas votre enfant, quand vous êtes dépassé par la réalité de votre enfant, vous ressemblez à la Sainte Vierge et à Saint Joseph. Dans la vie, on ne comprend pas toujours ce que nous avons à faire, ce que nous avons à vivre. Et nous sommes tentés de nous culpabiliser. Non, nous ne sommes pas le bon Dieu. Dans le ciel, on comprend tout. Sur terre, on ne comprend pas tout. Même la Sainte Vierge, pleine du Saint-Esprit, n'a pas compris son Fils. Et Jésus, maître en communication, n'a pas réussi à se faire comprendre de sa maman et de son papa. Quel enseignement! La Sainte Vierge doit nous encourager à vivre ce qu'elle a vécu elle-même, l'acceptation du mystère de notre vie, l'acceptation du mystère de nos enfants. Quand vous avez l'impression que vous faites des gaffes avec votre enfant parce que vous ne le comprenez pas bien, ce n'est pas grave, ce n'est pas un péché, c'est votre condition humaine. Dieu conduit le monde de cette façon-là. Il nous donne des responsabilités que nous essayons de vivre le mieux possible, mais bien souvent, nous sommes comme dépassés par cette responsabilité. Il nous semble que nous ne la vivons pas bien. Eh bien, acceptons de la vivre petitement, comme une créature et non pas comme le bon Dieu, comme un enfant qui balbutie la pédagogie qu'il doit employer, qui balbutie les mots qu'il doit sortir pour essayer de se faire comprendre, de se faire obéir. Oh, mes frères, comme c'est beau, la Sainte Vierge, comme c'est beau, cette humilité avec laquelle la Sainte Vierge a accepté d'être dépassée par un enfant. Elle sentait que son enfant avait une vie intérieure extraordinaire. Et c'est vrai qu'il était le fils de Dieu en personne. Il priait, il ne confiait pas à sa maman la profondeur de sa vie spirituelle, de sa vie d'intimité avec le Père. La Sainte Vierge ne faisait que la soupçonner. On ne comprend pas un enfant. Il nous dépasse toujours, même s'il n'est pas le bon Dieu en personne. Donc, dans toute éducation, il y a un aspect de mystère qu'on n'arrive pas à décrypter, mais ce n'est pas grave. Et si vous avez l'impression de ne pas comprendre votre enfant, ce n'est pas grave. Le Seigneur le comprend, le Seigneur l'aime, le Seigneur l'accompagne. N'oublions jamais que nos enfants sont d'abord ceux du bon Dieu, et que par conséquent, nous devons lui remettre sans cesse entre ses mains. « Seigneur, c'est ton enfant. Tu m'as donné un rôle d'éducateur, c'est vrai, un rôle de parent, mais tu sais bien que je ne peux pas faire ce que toi seul peux faire, transformer son cœur. Vous éduquez un enfant, mais c'est l'Esprit Saint que le Père envoie chez cet enfant qui va le transformer et en faire un saint. »

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On a souvent réfléchi sur le paradoxe qu'a vécu Jésus pendant toute sa vie terrestre. Il a été à la fois l'homme le plus heureux et le plus douloureux qui ait jamais vécu sur la terre. Douloureux, pas malheureux. C'est ce qu'il dit au petit Van. Ma vie a été douloureuse, mais pas malheureuse. Car Jésus a exulté dans le fond de son cœur toute sa vie. Il savait qu'il était le fils bien-aimé du Père. Il sentait peser à longueur de jour et de nuit toute la tendresse de Dieu sur lui, l'Esprit Saint. Donc, il était déjà au paradis, en un certain sens. Et puis, il a eu la joie d'apporter du bonheur aux gens, de guérir les lépreux, de faire marcher les paralysés. Il a été heureux de voir que ses disciples commençaient à croire de plus en plus en lui. Mais en même temps, il a terriblement souffert de se voir rejeté par les gens de son propre village, à Nazareth. Et puis, il a souffert de voir que les gens n'aimaient pas Dieu. Il souffrait depuis le début de son existence de voir la médiocrité du monde. Et c'est pourquoi il a demandé à Marguerite Marie de représenter son cœur couronné d'épines. Et Marguerite de demander à Jésus, mais c'est ta tête qui a été couronnée d'épines. Pourquoi demandes-tu de représenter ton cœur couronné d'épines? Oh, Marguerite, c'est que mon cœur a toujours souffert dès le début de mon existence. Ma tête n'a souffert que lors du couronnement d'épines, mais mon cœur a toujours souffert. Donc on n'insistera jamais assez sur cette coexistence en Jésus entre une très grande joie et une très grande douleur. Et c'est pourquoi la liturgie célèbre à la fois les douleurs de Jésus et sa joie. Et il en est de même pour la Sainte Vierge. Il y a la fête de Notre-Dame des douleurs que l'on fête le 17 septembre. Et puis, très longtemps, il y avait une fête liturgique pour célébrer les joies de Marie, la fête de l'exultation de la Vierge, toujours inscrite au calendrier de quelques ordres. Et les chrétiens ont nommé certaines de leurs églises Notre-Dame de joie, Notre-Dame de toute joie, Notre-Dame de liesse. Un monastère du Morbihan s'appelle encore aujourd'hui Abbaye la Joie Notre-Dame. Autant d'appellations qui proclament tout à la fois l'allégresse qui habite le cœur de la Vierge et la joie qu'elle apporte à ses enfants lorsqu'ils ont la simplicité d'imiter la conduite de Saint Jean. Et depuis cette heure-là, le disciple a pris chez lui. Et alors, dans le ciel, la Sainte Vierge est à la fois évidemment énormément, infiniment heureuse parce qu'elle participe à la joie de son Fils. Elle est entrée pleinement dans la joie de son Fils et elle voit, elle contemple la joie de la tranquille et toujours bienheureuse Trinité, comme dirait le père de Foucault. Mais en même temps, elle compatit profondément à nos souffrances. Et c'est pourquoi de temps en temps, elle apparaît à des petits voyants ou à des hommes pleurant. Elle pleure, c'est-à-dire qu'elle compatit vraiment à nos souffrances. Elle n'est pas indifférente à ce qui nous arrive sur la terre. On n'a jamais pensé à la Sainte Vierge heureuse dans le ciel et ne s'occupant pas et ne souffrant pas de la souffrance que ses enfants connaissent sur la terre. Mais cette souffrance, et c'est le mystère du ciel, ce mystère, cette souffrance ne la fait pas vraiment se déprimer. Dans le ciel, il n'y a que des bienheureux. Aujourd'hui, on n'ose pas toujours affirmer cela parce qu'il semble que c'est une injure à la souffrance des hommes. Mais non, mes frères, Dieu est infiniment heureux dans le ciel. Et les milliards d'anges et de saints qui sont dans le ciel sont bien heureux. Le pape Benoît XVI l'avait rappelé dans son encyclique, la deuxième encyclique sur l'espérance. Dieu est infiniment heureux tout en étant compatissant. Il est impassible, impassibilis, mais non dépourvu de compassion. Eh bien, la même chose pour Jésus, la même chose pour la Sainte Vierge. N'oublions pas, lorsque nous prions la Sainte Vierge, que nous prions quelqu'un qui est infiniment heureux, quelqu'un d'infiniment heureux et d'infiniment compatissant. Ce n'est pas contradictoire, même si c'est mystérieux.
Et la Sainte Vierge ne demande qu'à nous aider à vivre nous-mêmes ce paradoxe sur la terre, déjà sur la terre, d'être à la fois le plus possible heureux d'être aimé de Dieu, heureux de pouvoir aider les autres, les aimer, les sauver, mais en même temps être plein de compassion pour leurs souffrances. Et c'est pourquoi l'Évangile nous dit à la fois de pleurer avec ceux qui pleurent et d'apporter de la joie à tous ceux qui pleurent.

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Nous allons fêter cette année-ci le 100e anniversaire des apparitions de la Vierge Marie à Fatima, du 13 mai 1917 au 13 octobre. Je vais d'abord vous présenter ces enfants, car la Sainte Vierge les a préparés à recevoir la visite qu'elle allait leur faire. Elle a choisi des enfants qui avaient une éducation chrétienne extrêmement belle, extrêmement forte. Et puis, nous allons voir aussi que l'année qui a précédé les apparitions, ces enfants ont eu une visite de l'ange du Portugal, qui les a habitués à prier beaucoup plus. Vous voyez, donc, la Sainte Vierge n'est pas apparue à des enfants comme ça n'importe comment. Elle les a longuement préparés à cette visite du ciel. Lucia était la cinquième enfant du foyer de Antonio et Maria Rosa. La cinquième enfant. Elle avait 10 ans au moment des apparitions. Et c'était la dernière de la famille. Et le papa de Lucia, Antonio, était le frère d'Olimpia, la maman de Francesco et Jacinta. Donc Lucia était cousine germaine des deux autres. Olimpia avait été veuve, elle s'était remariée, et il y avait 10 enfants dans la famille. Donc, Francesco et Jacinta étaient les tout derniers. Et Jacinta, la plus jeune, était très très aimée de tout le monde, bien sûr. À l'époque, les enfants n'allaient pas tous à l'école. C'est le cas de la plupart des familles de ce pays. Il fallait avant tout qu'ils puissent gagner leur vie, et il suffisait qu'un ou deux enfants par famille soient capables de lire à la veillée et de faire la correspondance. Tous devaient, dès 13 ou 14 ans, travailler avec les grandes personnes dans les champs. Et alors, les frères et les sœurs plus jeunes les remplaçaient à la garde du troupeau. C'est ainsi que les trois petits cousins, Lucie, François et Jacinta, deviendront bergers dès l'âge de 7 ou 8 ans. Lucie fut la première à prendre la garde du troupeau familial. Elle y remplaça sa sœur plus âgée, Caroline. Quant à 13 ans, celle-ci partit au travail. Elle alla informer de la nouvelle ses cousins et les prévenir qu'ils ne devraient plus compter sur elle pour jouer. Oh, ne plus être avec Lucie. Alors, Jacinta et Francesco supplièrent leurs parents de pouvoir rejoindre Lucie pour garder les troupeaux. Mais non, vous êtes trop jeune. Et les petits renouvelèrent tellement leur demande que les parents finissent par accepter. Les enfants se proposèrent pour garder eux aussi leurs brebis à la place de Jean, leur frère aîné plus grand. Donc, rayonnant de joie, ils vont apprendre la chose à Lucie et aussitôt, tous trois combinent comment ils pourront chaque matin réunir les deux troupeaux pour passer la journée ensemble. Chaque berger sortira à l'heure voulue par la maman. Le premier atteindra l'autre près de la glacière, une petite mare qui se trouvait à la sortie du village. Et les deux troupeaux se réunissent, et c'est Lucie évidemment qui commande la marche, parce que c'est elle qui connaît les bons endroits où les brebis pourront trouver quelque chose à manger. Et chaque matin, après le petit déjeuner, ils ont récité un pater et un ave, en l'honneur de notre ange gardien, pour qu'il nous garde de nuit et de jour, et qu'il marche toujours en notre compagnie. C'était l'une des prières que l'enfant, que Maria Rosa, enseignait à ses enfants. Oui, l'éducation chrétienne était à l'honneur, et spécialement Maria Olimpia réunissait ses enfants régulièrement pour leur faire le catéchisme, sous forme d'entretien, où les aînés disaient ce qu'ils connaissaient déjà aux plus jeunes. Lucia avait également une éducation chrétienne, même si le papa n'était pas très fervent. Certes, il allait à la messe tous les dimanches, mais il restait longtemps au cabaret par la suite. Mais son épouse, Maria Rosa, était une femme extraordinaire qui acceptait une certaine paresse de son mari. Voilà donc une éducation très chrétienne qui se manifestait notamment par la façon dont il considérait les astres.
Le soir, quand les étoiles commençaient à apparaître, eh bien, on leur donnait des noms. Jacinta, par exemple, avait baptisé la lune la lampe de la Sainte Vierge, et les étoiles les lampes des anges, et le soleil la lampe de notre Seigneur. Et Jacinta disait, je préfère la lampe de la Sainte Vierge plutôt que celle de Jésus, parce qu'elle ne brille pas et qu'elle n'aveugle pas. Et Francesco disait sérieusement, non, Jacinta, aucune lampe n'est aussi belle que celle de notre Seigneur. Voilà quelques mots sur l'éducation chrétienne reçue par ces enfants qui deviendront les privilégiés à voir la Très Sainte Vierge 6 fois de suite de mai 1917 à octobre 1917.

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Si deux d'entre vous sur la terre se mettent d'accord pour demander quoi que ce soit, ils l'obtiendront de mon Père qui est aux cieux. Matthieu 18, 19.

Nous avons vu la fois dernière la bonne éducation religieuse qu'avaient reçue les trois voyants de Fatima. Je voudrais les présenter d'une façon plus particulière aujourd'hui. Donc Lucie, la plus âgée, disant au moment des apparitions, était une enfant forte, bien constituée, mais d'une taille moyenne, puisqu'elle ne dépassait pas son cousin Francesco, qui avait un an de moins qu'elle. Ses cheveux très bruns étaient séparés par une raie au milieu et couverte par un mouchoir de tête ou par une mante, c'est une espèce de voile qui retombait jusqu'à sa ceinture et qui rappelait le capulet de Bernadette. Elle portait le dimanche un corsage de couleur claire et la jupe de grosse flanelle aux larges plis arrondis descendait jusqu'au bas des jambes, laissant voir les gros souliers cloutés. Dans ses cahiers de souvenirs, elle se reprochera plus tard d'avoir été un peu trop coquette, mais je pense que c'est une humilité excessive qui l'a fait écrire cela, parce qu'elle dit que le jour de fête, elle aimait mettre une chaînette d'or, des boucles d'oreilles qui tombaient jusqu'aux épaules, et qu'elle aimait avoir un beau chapeau garni de perles sur la tête. Lucie aimait beaucoup les enfants. Elle en ramassait jusqu'à 8 ou 10 dans la cour de la maison, les faisait jouer, leur apprenait à faire des guirlandes et les mettait en procession pour chanter la Sainte Vierge avec des bannières. « Au ciel, au ciel, au ciel, avec ma mère, un jour je serai. » Et tout ce petit monde témoignait évidemment beaucoup d'attachement à Lucie. Tout le monde l'aimait, c'est évident. Elle était spécialement franche. Ça, c'est une qualité fondamentale qu'elle avait développé sans doute au contact de sa maman. Francesco, 9 ans, possédait la corpulence la plus développée, un tempérament robuste. Il était très pacifique quand il gagnait au jeu et que l'autre prétendait qu'il n'avait pas gagné. Tu penses que tu as gagné, soit ça m'est égal. Il ne faisait jamais d'histoire. Par contre, il avait du caractère et beaucoup de hardiesse. Il aimait grimper dans les arbres, il attrapait les lézards, il osait même rapporter des serpents à la maison au risque de se faire attraper, évidemment, par ses parents. Mais par-dessus tout, il aimait beaucoup les oiseaux. C'était ses meilleurs amis. Tout le long du chemin, il émiettait du pain sur les pierres pour qu'il n'ait pas faim. Et il les appelait par de doux noms. Et personne ne devait approcher de ces oiseaux pour ne pas les effrayer. Et il ne tolérait pas qu'on touchât à leur nid. Et puis, il avait une compassion très forte pour les gens qui souffraient. Un jour, il voit un homme difforme. « Je ne peux pas le regarder, dit-il, cela me fait trop mal au cœur. » Une autre fois, il devait entrer dans une maison habitée par deux sourds-muets. La mère et le fils. « Je ne peux pas y aller. Il m'est impossible de voir ces pauvres gens qui font un effort surhumain pour parler et qui n'y parviennent pas. » Et au pâturage, il y avait souvent une petite vieille et qui avait du mal à rassembler son petit troupeau de brebis. Alors, il faisait le travail et ne supportait même pas qu'on puisse leur dire merci. « C'est normal, chère madame. » Voilà pour le petit Francesco. La troisième à présenter, c'est sa sœur, Jacinta, qui n'avait que 7 ans, très aimée de ses frères et sœurs aînés. Alors, elle, c'était une enfant très prime sautière qui aimait énormément danser et chanter. Elle passait des heures à danser. Et comme Francesco savait bien jouer de l'harmonica ou de la flûte, eh bien, elle dansait au son de l'harmonica et de la flûte de son frère. Voilà. Quant à Francesco, lui, il dansait aussi, mais il dansait au milieu de ses brebis pour faire comme notre Seigneur, disait-il. Sur l'image qu'on m'a donnée, Jésus se tient debout au milieu du troupeau avec une brebis dans ses bras. Alors je fais la même chose. Lui aussi aimait beaucoup le chant, bien sûr. Et alors, Jacinta aimait beaucoup entendre l'écho dans le fond des vallons. Elle faisait

fait arrêter ses compagnons aux endroits propices, et là, ainsi sur un rocher, il criait des noms à l'écho. Yashinta avait remarqué que celui qui était le mieux reproduit, c'était Maria, et elle le criait souvent. Parfois même, elle disait tout l'Ave Maria, criant la parole suivante seulement lorsque la précédente avait été répétée par l'écho. Et ainsi, la montagne elle-même priait la Sainte Vierge. Voilà comment la Sainte Vierge a préparé ses enfants à recevoir la visite du ciel. Nous verrons la fois prochaine que, en 1916, un an avant les apparitions de 1917, la Sainte Vierge n'est pas apparue, mais c'est un ange. Un ange qui est apparu à ses enfants et qui les a appris à prier, à adorer longuement le Seigneur Dieu. Voilà comment la Sainte Vierge a voulu que ses enfants soient longuement préparés à recevoir sa visite de mai 1917 à octobre 1917.

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1: Parler de paix peut devenir difficile dans un monde où la communication de masse aime les images fortes qui attirent l'attention et où le mot « paix » est plus hurlé que vécu. Il est aisé de rapporter ce mot à un concept de non-conflit, de trêve de la violence. Nous sommes presque habitués aux images de guerre dans ces pays proches qui, au fond, nous paraissent lointains dans la mesure où aucun de nous n'y est directement engagé. Et notre paix, celle du cœur, est un objectif souhaité, une oasis dans la confusion de nos journées bruyantes et fragmentées. Que de fois nous avons été en proie à la tristesse ou à l'angoisse, le plus souvent sans même en connaître la raison. La sérénité de la prière peut nous aider. Nous y demandons à Dieu la sérénité d'accepter les choses que nous ne pouvons pas changer, le courage de changer les choses que nous pouvons changer et la sagesse d'en comprendre la différence. La paix est un don, un engagement. Puisse Marie nous aider à être des personnes de paix, comme elle l'a été elle-même tout au long de sa vie, jusqu'au bout, jusqu'à la croix, accueillie avec amour.
0: À présent, nous nous unissons en prière avec le monde entier en renouvelant notre consécration à Marie.
2: Vierge Immaculée, Mère de Dieu et de l'humanité, je t'accueille comme don de Jésus sous la croix et je me confie entièrement à toi. Je t'offre toute ma vie, ce que je suis, ce que j'aime et ce que j'ai, afin que resplendisse en moi la beauté du Christ. Aide-moi à être docile à l'Esprit et à vivre avec joie ma vocation dans l'Église, afin de collaborer à ta mission maternelle et d'orienter vers Dieu le cœur de tout homme. Toi qui as guidé Saint Maximilien Kolb pour aimer sans mesure, enseigne-moi à être témoin de l'Évangile et à faire de ma vie un don. Je te confie les personnes que je rencontrerai et je t'offre le travail, les joies et les souffrances de cette journée. Ô Marie, conçue sans péché, prie pour nous qui avons recours à toi et pour ceux qui n'ont pas recours à toi.
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1: Le passage de l'Annonciation nous permet de saisir une dimension de la prière de Marie, celle de la joie. La salutation que lui adresse l'ange est loin d'être banale. C'est l'annonce d'une bonne nouvelle, et c'est précisément cette bonne nouvelle du salut qui comble le cœur de Marie d'une joie immense. Impossible de sous-évaluer cette joie si l'on veut comprendre la prière de Marie. La joie de Dieu, contagieuse, gagne le cœur de la Vierge. Pour en saisir la portée, il nous faut nous souvenir de cette parole de Jésus. Je vous le dis, il y aura plus de joie dans le ciel pour un pécheur qui se convertit que pour 99 justes qui n'ont pas besoin de conversion. Voilà la joie qui fait exulter Marie, non pas la satisfaction de l'homme qui se considère comme juste, mais celle du pécheur pardonné qui est source de joie pour Dieu. C'est la joie qui jaillit de la bonne nouvelle. Avec Jésus s'ouvre pour l'humanité un horizon nouveau. Désormais, il y a quelqu'un qui libère l'homme de la servitude dans laquelle il est entré par le péché. Désormais, Dieu lui-même rejoint l'homme dans ses blessures. Il le restaure entièrement en lui conférant sa dignité perdue et l'étreint comme un enfant retrouvé. Cette joie jaillit quand la prière est vraie. Que Marie nous aide, nous aussi, à savourer aujourd'hui la joie de la bonne nouvelle.
0: À présent, nous nous unissons en prière avec le monde entier en renouvelant notre consécration à Marie.
2: Vierge Immaculée, Mère de Dieu et de l'humanité, je t'accueille comme don de Jésus sous la croix et je me confie entièrement à toi. Je t'offre toute ma vie, ce que je suis, ce que j'aime et ce que j'ai, afin que resplendisse en moi la beauté du Christ. Aide-moi à être docile à l'Esprit et à vivre avec joie ma vocation dans l'Église, afin de collaborer à ta mission maternelle et d'orienter vers Dieu le cœur de tout homme. Toi qui as guidé Saint Maximilien Kolb pour aimer sans mesure, enseigne-moi à être témoin de l'Évangile et à faire de ma vie un don. Je te confie les personnes que je rencontrerai et je t'offre le travail, les joies et les souffrances de cette journée. Ô Marie, conçue sans péché, prie pour nous qui avons recours à toi et pour ceux qui n'ont pas recours à toi.
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Ne vous faites pas donner le titre de rabbi, car vous n'avez qu'un seul maître pour vous enseigner, et vous êtes tous frères. Matthieu 23, 8.

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1: Une dimension de la fidélité de Marie, c'est la cohérence. Vivre en accord avec ce à quoi l'on croit. Ordonner sa vie à l'objet de ce à quoi on adhère. Préférer accepter les incompréhensions et les persécutions plutôt que de permettre qu'il y ait dissociation entre ce que l'on vit et ce que l'on croit. Voilà ce qu'est la cohérence. C'est le noyau le plus intime de la fidélité. Marie reste cohérente et fidèle à sa vocation, même quand tout semble s'écrouler sur elle. Quand la jeune Marie dit « Je suis la servante du Seigneur, qu'il me soit fait selon ta parole », elle fait une promesse solennelle de fidélité qu'elle observera même quand, 9 mois plus tard, le Messie viendra au monde dans une grotte. Aussitôt après, elle passe par une nouvelle épreuve, l'émigration en Égypte, pour fuir les intentions homicides d'Hérode. Suivent 30 années d'une vie parfaitement normale, faite de travail, de fatigue, mais aussi de joie. Marie continue à être fidèle et cohérente à sa tâche de mère, même quand, humainement parlant, la mission de son fils échoue. Elle recueille sous la croix l'héritage de Jésus, représenté par Jean. « Femme, voici ton fils. » Que Marie, la Vierge fidèle, soutienne et fortifie notre cohérence dans l'amour de Dieu et de nos frères.
0: À présent, nous nous unissons en prière avec le monde entier en renouvelant notre consécration à Marie.
2: Vierge Immaculée, Mère de Dieu et de l'humanité, je t'accueille comme don de Jésus sous la croix et je me confie entièrement à toi. Je t'offre toute ma vie, ce que je suis, ce que j'aime et ce que j'ai, afin que resplendisse en moi la beauté du Christ. Aide-moi à être docile à l'Esprit et à vivre avec joie ma vocation dans l'Église, afin de collaborer à ta mission maternelle et d'orienter vers Dieu le cœur de tout homme. Toi qui as guidé Saint Maximilien Kolb pour aimer sans mesure, enseigne-moi à être témoin de l'Évangile et à faire de ma vie un don. Je te confie les personnes que je rencontrerai et je t'offre le travail, les joies et les souffrances de cette journée. Ô Marie, conçue sans péché, prie pour nous qui avons recours à toi et pour ceux qui n'ont pas recours à toi.
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1: Se savoir pardonner et aimer de Dieu le Père nous donne la joie de vivre. La joie de vivre, c'est être uni à Jésus. C'est découvrir la beauté de porter le Christ en nous. C'est aussi trouver un sens à ce qu'on est et à ce qu'on fait. C'est encore la possibilité de donner un sens à la souffrance et de trouver une réponse avec le Christ au mal dans le monde. La joie de vivre, c'est également la capacité à pardonner en parvenant à voir ce que l'autre a de positif et de bon. Il en va de même de l'espérance. C'est croire à un avenir meilleur et se donner aux autres sans réserve. C'est se sentir aimé pour ce que l'on est. C'est reconnaître ses erreurs et croire en la miséricorde de Dieu et en la compréhension de nos proches. L'espérance, c'est attendre, comme Marie, que le Seigneur change notre façon de penser, d'aimer, de juger nos rapports aux autres. Espérance et joie sont deux mots fondamentaux dans la vie du chrétien. Ils donnent sens au temps et nous permettent de découvrir la vocation à laquelle nous sommes appelés. Notre grande espérance, c'est d'avoir Dieu lui-même comme but de notre vie. Et la joie que nous pouvons crier au monde, c'est celle de rester unis au Christ, toujours.
0: À présent, nous nous unissons en prière avec le monde entier en renouvelant notre consécration à Marie.
2: Vierge Immaculée, Mère de Dieu et de l'humanité, je t'accueille comme don de Jésus sous la croix et je me confie entièrement à toi. Je t'offre toute ma vie, ce que je suis, ce que j'aime et ce que j'ai, afin que resplendisse en moi la beauté du Christ.

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Celui qui proclame que Jésus est le Fils de Dieu, Dieu demeure en lui et lui en Dieu. 1 Jean 4, 15.

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1: L'administrateur du canton dont dépendait Fatima était un homme autoritaire et il détenait assez de pouvoir pour répandre autour de lui la crainte. Il décida de convoquer les voyants avec leur père à son siège municipal pour le 11 août à midi. Cet ordre devait être appliqué sans discussion. Or, il exigeait aux intéressés de parcourir une distance d'une dizaine de kilomètres dans un sens et la même longueur pour le retour. Le trajet à pied était trop long pour des enfants. Et de plus, François et Jacinthe étaient trop petits pour savoir se tenir en équilibre sur un âne. Monsieur Marteau décida de s'y rendre seul et prit le risque de ne pas obéir à la lettre de convocation qu'il avait reçue. Antonio de Santos n'eut pas le même courage et consentit à amener avec lui sa fille. Il avait tellement peur d'arriver en retard que tous les deux partirent aux premières heures du matin. Ils passèrent devant la maison des Marteau, et pendant qu'Antonio attendait son beau-frère, Lucie se précipita dans la chambre de Jacinthe. Elle réveilla sa cousine, la serrant dans ses bras et lui confia son angoisse. Elle avait peur du terrible administrateur qui voulait l'interroger et qui était capable de la torturer pour connaître le secret des apparitions. Jacinthe se mit à pleurer et dit « Si ces hommes te tuent, dis-leur que François et moi, nous sommes comme toi et que nous voulons mourir aussi. Je vais tout de suite avec mon frère au puits prier pour toi. » Le petit convoi se mit en route et arriva plusieurs heures en avance à Villa de Urem et attendit l'ouverture des bureaux. Manuel Pedro Marteau raconta plus tard comment se déroula cette entrevue. L'administrateur me demanda tout de suite « Alors, et le petit ?» L'administrateur ne savait pas en effet qu'il y avait trois enfants, et comme il m'avait ordonné d'en amener un, je fis comme si je ne savais pas lequel il avait demandé. J'avais bien envie de dire « Quoi ? Deux enfants de cet âge-là devant le tribunal ?» Mais je me retins. Là-dessus, le voilà qui se fâche, et me passe une bonne réprimande, je n'en fis pas cas. Il se mit alors à interroger Lucie, en cherchant à lui faire dire le secret. Mais elle, sur ce point-là, comme toujours, resta muette. À un certain moment, il se tourna vers son père et lui demanda « Vous autres à Fatima, vous y croyez à ces choses-là » Le père répondit « Non, monsieur, tout cela ce sont des histoires de bonnes femmes. » Ensuite, il se tourna vers moi pour m'interroger à mon tour, et je lui dis « Je suis à votre disposition, mes enfants disent la même chose que moi. » Et lui de répartir d'un ton moqueur « Vous croyez alors que c'est vrai ?» Je répondis « Oui, monsieur, je crois ce qu'ils disent. » Tous se mirent à rire à mes dépens. Mais je ne m'en troublais pas. Il y en avait qui mettaient tout cela dans leurs papiers. Finalement, on nous congédia. Mais l'administrateur, jusqu'à la sortie, menaça Lucie, en lui disant qu'il lui ferait avouer le secret, même s'il fallait la tuer pour cela. On peut à juste titre admirer le courage de M. Marteau. Bien qu'il lettré, il avait une grande finesse d'analyse. Il comprenait très bien que les fonctionnaires se moquaient de lui et avaient pris l'entrevue en note pour s'en servir contre lui s'il le fallait. Les vertus de François et de Jacinthe avaient fait de cet humble paysan un témoin courageux de la foi. Il n'hésitait plus à affirmer qu'il croyait aux apparitions sans tenir compte des menaces et des moqueries. De retour à Fatima, Lucie courut au puits, où elle trouva ses deux cousins en pleurs. On venait de leur communiquer une fausse nouvelle. Ils lui dirent « Te voilà donc, ta sœur est venue chercher de l'eau. Elle nous a dit qu'on t'avait déjà tué. Nous avons tant prié pour toi et tellement pleuré. » Dans leur angoisse, les deux enfants avaient oublié la promesse de Notre-Dame concernant Lucie, qui devait rester sur terre le temps nécessaire pour la propagation de la dévotion à son cœur immaculé. Aux pleurs succédèrent les cris de joie et les actions de grâce. Les trois enfants, pourtant si différents de caractère, ne formaient plus qu'un seul cœur, vibrant à l'unisson.
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Jésus leur demanda, « Et vous, que dites-vous? Pour vous, qui suis-je ? » Alors Simon-Pierre prit la parole et dit, « Tu es le Christ, le Fils du Dieu vivant. » Matthieu 16, 15, 16.

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1: Au moment des apparitions, Arthur de Oliveira Santos était l'administrateur du canton dont dépendait Fatima et qui avait pour siège administratif Villa de Urem. Ferblantier de son état, il travaillait le fer blanc, le zinc et le laiton pour fabriquer des outils destinés à la vente. Très jeune, il s'était intéressé à la politique et avait créé un journal local où il rédigeait des articles contre la monarchie et contre la religion. Il avait été un membre de la loge maçonnique de l'Eria avant de fonder sa propre association. Lorsque la République fut proclamée au Portugal en 1910, il fut porté par ses amis influents à un haut poste administratif, en dépit de sa jeunesse et de son manque d'instruction. Il fut à 26 ans nommé administrateur du canton, président de la chambre municipale et substitut du juge cantonal. Il devenait ainsi l'homme le plus important et le plus redouté de toute la région. Lorsqu'il eut connaissance de ce qui se passait à Fatima, il décida de mettre fin à ce désordre. Le 13 juillet, une foule de 5000 personnes s'était réunie à la Cova da Iria. Si l'on ne faisait rien, le nombre de pèlerins deviendrait excessif. La presse anticléricale, à l'approche du 13 août, avait multiplié les articles sur les événements de Fatima. Elle avait déformé les faits, dans l'intention de démontrer que les apparitions avaient été inventées par un groupe de prêtres cupides qui cherchaient à prendre l'argent des pèlerins naïfs ou par des agents de la droite qui voulaient déstabiliser le gouvernement. De nombreux auteurs de ces infâmes articles étaient des francs-maçons et n'auraient pas compris que leur frère, l'administrateur du canton, resta inerte face à ces événements. Il commença à faire sa propre enquête. Il interrogea sans succès Lucie, qui resta muette sur tout ce qui concernait le secret des apparitions. Les deux pères, Antonio de Santos et Manuel Marteau, n'avaient pas été d'un grand secours. L'un refusait la réalité des apparitions, et l'autre y croyait fermement et se révélait un opposant coriace. Cette entrevue ne fit qu'enfermer l'administrateur dans ses convictions. Son esprit ne pouvait admettre l'existence d'un monde surnaturel. Il était persuadé que la religion catholique vivait ses dernières années au Portugal et que le nouveau pouvoir allait mettre fin à toute superstition. Le peuple, une fois instruit, pourrait enfin se libérer du joug des prêtres. Il ne fallait donc pas que sa région fût un des derniers bastions d'une religion moribonde. Comme franc-maçon, il avait reçu des autorités supérieures l'ordre de tout faire pour arrêter ces manifestations populaires incontrôlées. Il n'avait pas le choix, il devait agir. Mais sa marge de manœuvre était limitée, car il était haï par une grande partie de ses administrés à cause de son tempérament et des règlements impopulaires que la situation politique désastreuse lui imposait. Pour cette raison, il était inutile d'essayer de convaincre la populace de ne pas croire à la réalité des apparitions. Il lui restait à frapper un grand coup en organisant l'enlèvement des trois voyants au matin du 13 août. Il fallait agir avec prudence pour ne pas être lynché par la foule, s'assurer de l'appui du curé et s'emparer des enfants d'une manière discrète. En ce dimanche 12 août, au moment où des milliers de personnes avaient décidé de se rendre à la Cova da Iria, soit à pied, soit en bicyclette, soit en voiture, monsieur l'administrateur organisait son plan d'enlèvement. Ainsi, ce 12 août, l'opposition contre les apparitions qui n'étaient que locales devint régionale et par le réseau de la franc-maçonnerie nationale. Tous les pouvoirs culturels, médiatiques, politiques se mettaient en place pour livrer bataille contre trois petits-enfants et une foule de pèlerins sans grande instruction que l'on pourrait facilement manipuler. Lutte complètement déséquilibrée dont le résultat raisonnablement ne pouvait être qu'en faveur des puissants. Mais c'était oublier la promesse que Notre-Dame avait faite aux trois petits bergers. « Mon cœur immaculé triomphera et au Portugal se conservera toujours le dogme de la foi. » Le plan si bien préparé de l'administrateur finit par se retourner contre lui.
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1: Le 13 août, les trois petits bergers avaient mené paître leurs brebis dès l'aube, comme ils avaient l'habitude de le faire en été. Au milieu de la matinée, ils revinrent au village, divisèrent en deux le troupeau, suivant l'origine des bêtes. Et Lucie partit avec ses brebis vers la grange de ses parents. Elle dut frayer son chemin à travers une foule nombreuse venue voir les petits bergers. On l'interpellait de tous côtés. Chacun lui demandait d'intervenir en sa faveur quand elle verrait Notre-Dame. Dans son second mémoire, Sœur Lucie se comparait ce jour-là à une balle que des gamins se lançaient l'un à l'autre. Chacun la tirait de son côté, lui posait des questions sans lui laisser le temps d'y répondre. Au milieu de ce désordre, un agent municipal lui donna l'ordre de se rendre immédiatement à la maison de ses cousins. L'administrateur du canton l'attendait. Ce dernier, irrité par le flux de plus en plus important des pèlerins, voulait mettre fin à ces apparitions qui n'étaient pour lui qu'une mascarade. Pour cela, il avait décidé d'enlever les trois enfants avant qu'ils se rendissent à la Cova da Iria. Il devait agir avec ruse pour ne pas se mettre contre lui la foule réunie autour des voyants. Il eut l'audace d'affirmer qu'il était venu assister à l'apparition et peut-être voir un miracle. Il était, disait-il, comme saint Thomas. Il avait besoin de voir pour croire. Comme il avait sa voiture à cheval tout près d'ici, il proposa de prendre avec lui les enfants pour leur permettre d'arriver plus rapidement au lieu des apparitions. Les voyants et leur entourage ne se laissèrent pas prendre par le discours de l'administrateur, car ils n'avaient aucune confiance en lui. Les trois petits bergers lui répondirent qu'ils avaient bien le temps d'aller à pied à la Cova da Iria et refusèrent poliment son invitation. Le responsable du canton ne voulait pas abandonner son projet. Il dit alors que le curé de Fatima voulait voir immédiatement les enfants et qu'il devait les conduire à l'église paroissiale. Les voyants prirent place dans leur voiture et furent menés au presbytère. Il y eut un court interrogatoire. On menaça les petits bergers de la damnation éternelle s'ils continuaient à ne pas dire la vérité. Lucie eut cette belle réponse. « Si ceux qui mentent vont en enfer, alors je n'irai pas en enfer, parce que je ne mens pas et que je dis seulement ce que j'ai vu et ce que la dame m'a dit. Et quant au peuple qui est là, il y est parce qu'il le veut bien, nous n'appelons personne. » Pendant ce temps, l'administrateur avait fait approcher sa voiture contre les marches du presbytère, entre la maison du curé et la foule. Ainsi, à la fin de l'interrogatoire, les enfants furent poussés dans la voiture, qui fut rapidement tirée par le cheval. Comme le conducteur prenait la direction de la Cova da Iria, le peuple le laissa passer. Quand il fut à une bonne distance de la foule, il quitta le chemin et se dirigea au galop vers Villa Nova de Urem, le chef-lieu du canton. Il n'y avait aucun doute, on venait d'enlever les trois petits-enfants. Manuel Marteau, le père de François et Jacinthe, jugea que le coup avait été bien monté, qu'il n'était qu'une fourberie, une bien vilaine affaire, et que malheureusement, il n'y avait pas de remède. Sa femme courut avertir sa belle-sœur, restée dans sa maison. Maria Rosa reçut la mauvaise nouvelle calmement et affirma « S'ils mentent, il est bon qu'ils reçoivent une punition. S'ils disent vrai, Notre-Dame les défendra. » Quant au curé de Fatima, il se trouvait en mauvaise posture, car ses fidèles l'accusaient d'avoir pris part à l'enlèvement. Il se défendit en faisant publier un article dans un journal local et dans un autre de Lisbonne. Il affirmait qu'il désavouait cet acte odieux et sacrilège qui avait été commis par le brusque enlèvement des enfants qui, dans cette paroisse, disent avoir vu Notre-Dame. Formule qui conservait la neutralité du curé au sujet des apparitions. Les enfants étaient prisonniers et aucune autorité civile ou religieuse ne voulait prendre le risque de réclamer leur libération. Oliviera Santos, l'administrateur du canton, était très fier de son coup. Il ne pouvait comprendre que cette arrestation allait servir à la gloire des trois petits bergers.
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tout ce qui est juste et pur, tout ce qui est digne d'être aimé et honoré, tout ce qui s'appelle vertu et qui mérite des éloges, tout cela, prenez-le en compte. Philippiens 4, 8.

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1: Le 13 août 1917, les trois petits bergers furent emmenés de force à Villanova de Houren par l'administrateur du canton. Ils se trouvèrent dans l'impossibilité d'aller à la Cova d'Airia et leur cœur était brisé à la pensée qu'ils ne pourraient se rendre au rendez-vous fixé par la Sainte Vierge. Ils ne pensaient qu'à leur céleste visiteuse et ne se souciaient nullement des pèlerins venus les entourer. Pourtant, ils étaient nombreux. Leur nombre dépassait les 5000. Certains venaient de loin, ils avaient fait le trajet en bicyclette ou en voiture, ceux qui habitaient dans les environs s'étaient déplacés à pied ou à dos d'âne. Ils avaient eu le courage de venir à Fatima. Les bruits les plus alarmants auraient dû les décourager. On allait jusqu'à prétendre que les apparitions étaient démoniaques et que le 13 août, la terre à la Cova d'Airia allait s'ouvrir et engloutir toutes les personnes présentes. De telles menaces nous font aujourd'hui sourire, mais il ne faut pas oublier qu'elles pouvaient effrayer des gens simples qui vivaient dans la crainte du diable. Il est donc remarquable que de nombreuses personnes surent surmonter leur peur et être présentes sur les lieux des apparitions en ce matin du 13 août. On possède un précieux témoignage de cette journée, celui de Maria de Capellina. Il devait être 11 heures quand arriva Maria des Anges, la sœur aînée de Lucie, avec des chandeliers et des cierges pour les allumer au moment de l'apparition de Notre-Dame. Autour du chêne vert, on priait, on chantait des cantiques. Mais les petits tardaient à venir et tout le monde commençait à s'impatienter. Là-dessus, quelqu'un de Fatima arriva en disant que l'administrateur avait enlevé les enfants. Il s'éleva un brouhaha et je ne sais pas ce que cela aurait donné si soudain un coup de tonnerre ne s'était fait entendre. Puis vint un éclair et aussitôt nous commençâmes tous à remarquer un petit nuage très joli, de couleur blanche, très léger, qui plana quelques instants au-dessus du chêne vert, puis s'éleva ensuite vers le ciel et disparut dans les airs. En regardant alors autour de nous, nous observâmes une chose étrange que nous avions déjà vue la fois précédente et que nous devions voir encore dans la suite. Les visages des gens avaient toutes les couleurs de l'arc-en-ciel, rose, rouge, bleu. Les arbres ne paraissaient pas avoir des rameaux et des feuilles, mais seulement des fleurs. Le sol était recouvert de carreaux de couleurs différentes. Les vêtements aussi étaient de toutes les couleurs de l'arc-en-ciel. Les deux lanternes attachées à l'arceau paraissaient être en or. Certainement, Notre-Dame était venue et elle n'avait pas rencontré les enfants. Quel dommage! Elle était venue et elle ne les avait pas trouvés. Ainsi, Notre-Dame était descendue à la Cova d'Airia, comme elle l'avait promis, sachant bien qu'elle ne trouverait pas les petits bergers. Elle avait été fidèle à sa parole. Elle eut la bonté de donner aux pèlerins présents un signe de sa venue, en transformant la

0: disparition aurait été plus grandiose si les enfants n'avaient pas été arrêtés. Ce qui ne veut pas dire que le spectacle de l'annonce du soleil aurait été plus réussi. La Sainte Vierge désignait un autre phénomène merveilleux, l'arrivée de la paix. Les responsables politiques, en la personne de l'administrateur du canton, avaient montré leur opposition à tout don céleste. On peut donc penser que l'histoire de Fatima et du monde aurait été différente si les enfants avaient été présents au rendez-vous du 13 août. Dieu est fidèle, il fait toujours ce qu'il a annoncé par ses saints, et plus particulièrement par Marie. Il nous donne des rendez-vous, ne les manquons pas.
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Aujourd'hui, nous abordons le troisième volet de ce partage contemplatif sur le mystère de Marie, en la contemplant aujourd'hui comme signe d'espérance et de consolation. Donc, dans un premier temps, je voudrais vous partager un certain nombre de réflexions au sujet de Marie, signe d'espérance et de consolation, expression du Concile Vatican II, on va y revenir tout de suite. Et puis ensuite, Sœur Claire vous proposera quelques prolongements, quelques heureux prolongements de mes balbutiements. Heureusement que la Vierge Marie est signe d'espérance et de consolation, ça tombe bien, parce que nous avons tous besoin que notre espérance soit entretenue, soit cultivée, soit fortifiée, et surtout soit bien placée. Nous avons besoin de ne pas placer notre espérance n'importe où, sur n'importe quel objet. Et puis nous avons tous aussi besoin de consolation, parce que la vie spirituelle n'est tout de même pas faite uniquement d'une succession, d'une accumulation, d'une sorte de capitalisation, de désolation. Les désolations dans la vie humaine, tout court, et même dans la vie spirituelle, elles ne manquent pas. Voilà, je n'ai pas besoin de vous interroger pour connaître votre réponse. Bien sûr, nous les vivons plus ou moins bien, mais elles ne font pas défaut. Mais la vérité, c'est que les consolations ne font pas défaut non plus, mais nous ne savons pas toujours non plus les accueillir. Je n'ai pas besoin d'entreprendre de longues démonstrations pour mettre en valeur le fait que nous avons tous, si nous sommes honnêtes, nous devons le reconnaître, nous avons tous quand même de vraies difficultés à accueillir les désolations, mais il faut aller jusqu'à reconnaître que nous avons aussi de vraies difficultés à accueillir les consolations. Reconnaissons tout de même que c'est dommage. Alors, la Vierge Marie, qui est, comme cela nous a été dit hier, notre mère, justement, peut beaucoup nous aider à persévérer dans l'espérance et à accueillir la consolation, à accueillir le Consolateur. Elle est le temple et l'épouse du Saint-Esprit. Alors, comme je le disais au début, le thème de cette troisième rencontre, et comme le suggérait Sœur Claire au début, il y a effectivement un crescendo dans nos trois partages successifs, puisque nous allons évoquer aujourd'hui Marie glorifiée en son corps et son âme, dans le mystère de son Assomption. Marie, signe d'espérance et de consolation, c'est une expression empruntée directement à un passage d'un document important du Concile Vatican II. Parmi les documents importants du Concile Vatican II, il y a une constitution, un document sur l'Église, la constitution Lumen Gentium, Lumière des Nations. Et ce document se termine par un chapitre, un magnifique chapitre, sur la Bienheureuse Vierge Marie, Mère de Dieu dans le mystère du Christ et de l'Église. Et dans ce développement, qui est une vaste synthèse sur le mystère de Marie, dans le mystère du Christ et de l'Église, nous lisons cette expression qui qualifie Marie de signe d'espérance certaine et de consolation. Je vous lis le passage de ce document. « Si la Mère de Jésus, déjà glorifiée au ciel en son corps et son âme, est l'image et le commencement de ce que sera l'Église en sa forme achevée au siècle à venir, c'est-à-dire lorsque l'Église sera consommée dans la gloire tout entière. Eh bien,
sur la terre jusqu'à l'avènement du jour du Seigneur. Elle brille devant le peuple de Dieu en marche comme un signe d'espérance certaine et de consolation. Donc, si j'ose dire avec un peu d'humour, les pères du Concile Vatican II nous présentent la Vierge Marie comme un brillant sujet. C'est le moins qu'on puisse dire. Dans le sens où elle brille comme un signe d'espérance certaine et de consolation. C'est un peu un pléonasme de parler d'espérance certaine, parce que l'espérance théologale, soit elle est certitude, soit elle n'est rien. L'espérance, c'est pas une espèce d'à peu près, c'est pas une demi-certitude. Soit on espère, soit on n'espère pas. L'espérance théologale, l'espérance de l'Église, ça n'est pas une demi-certitude. C'est une espérance assurée. Bon, autrement dit, ce que l'Église nous dit à travers cela, c'est que ce que l'Écriture sainte nous dit d'Abraham, espérant contre toute espérance, comme le dit l'Épître aux Romains, et qui fait de lui, comme vous le savez, le père des croyants, vaut plus encore pour Marie, pour celle qui brille déjà comme un signe d'espérance assurée et de consolation, devant le peuple de Dieu en marche, devant le peuple de Dieu en pèlerinage, que nous sommes. Marie est la mère des croyants. Et avec Jean-Baptiste, elle prépare de manière unique les chemins du Seigneur. Alors, ce qui est important, c'est de prendre conscience, surtout que parfois cela a été contesté tout à fait à tort, bien entendu. La Vierge Marie, glorifiée en son corps et son âme, donc Notre-Dame de l'Assomption, qui partage donc désormais la gloire de son Fils, la coopération de Marie à l'œuvre du salut qui a déjà été évoquée hier, ne s'interrompt pas, mais elle se poursuit. Et elle se poursuit d'autant plus que Marie est glorifiée. Et donc Marie continue de nous obtenir, continue plus que jamais, on va en parler plus précisément, de nous obtenir une ferme espérance, c'est-à-dire une véritable espérance, tout simplement, espérance digne de ce nom, et tous les dons qui assurent notre salut éternel. Hier, lors de son intervention, Sœur Claire a judicieusement attiré notre attention sur ce qu'elle a appelé les œuvres de miséricorde de Marie, notamment ici à Lourdes. Et en mettant en valeur, en particulier, trois grandes œuvres de miséricorde spirituelle que Notre-Dame a véritablement mis en acte ici à Lourdes, à savoir enseigner les ignorants, avertir les pécheurs que nous sommes, et consoler les affligés. Et je voudrais vous proposer un petit prolongement justement sur cette consolation des affligés à laquelle Marie participe. À ce sujet, pendant l'année jubilaire de l'an 2000, le cardinal Martini, qui était donc l'archevêque de Milan, a publié une magnifique lettre pastorale, qui est en fait une méditation très profonde sur la Vierge du Samedi Saint. Et dans cette lettre pastorale, personnellement, je ne cesse de relire tellement
elle est profonde et riche. Dans cette lettre pastorale, le cardinal Martini distingue trois types de consolation dont Marie est la médiatrice. C'est très suggestif et je l'évoque parce que cela peut d'une part rejoindre d'une manière ou d'une autre l'expérience, telle ou telle expérience que nous pouvons avoir déjà faite les uns et les autres, tout au moins par bribes. Et puis aussi, ouvrir un peu notre horizon sur ce que Marie peut et aimerait bien faire dans nos vies, si nous voulons bien y consentir un peu plus. Alors le cardinal Martini distingue trois grandes consolations, qu'il appelle tout d'abord la consolation de l'esprit, puis la consolation du cœur, et puis enfin ce qu'il appelle la consolation de la vie. Alors je vais bien sûr aller à l'essentiel, mais essayer de vous donner de manière très, très résumée, synthétique, un peu un aperçu, un éclairage sur comment il comprend chacune de ces consolations, dont Marie est la médiatrice. Et donc, autant de grâces, si vous voulez, de consolations que Marie nous obtient. Et donc, des consolations qui font partie de ces dons, de ces grâces qu'elle nous obtient en vue de notre sanctification et même, bien sûr, de notre salut éternel. Donc tout cela, ça fait partie du prolongement de la coopération de Marie à l'œuvre du salut. Alors une première consolation évoquée par le cardinal Martini, c'est ce qu'il appelle la consolation de l'esprit. Bien sûr, c'est une consolation qui provient de la foi, mais qui peut prendre des formes diverses. Il la décrit comme un don de Dieu très simple qui permet de saisir, comme d'un seul regard, la richesse, la cohérence, l'harmonie, la beauté des contenus de notre foi. Cela nous est probablement déjà arrivé plus ou moins à tous, et en tout cas, cela peut sans le moindre doute nous arriver, par moments, ce sont des moments de grâce, bien sûr, de percevoir de manière plus forte, plus sensible, intellectuellement et spirituellement, l'harmonie, l'unité profonde des mystères de notre foi. Par une sorte d'intuition du lien qui unit entre elles toutes les vérités de salut. Donc cette consolation de l'esprit évoquée par le cardinal Martini, dont Marie est médiatrice, souvent, voilà, elle est vécue comme une sorte d'intuition, de lien qui unit entre elles toutes les vérités de salut et qui nous en dévoile un peu plus, au moins par bribes, les proportions, les équilibres. Bon, c'est une grâce. C'est pas simplement notre seule intelligence laissée à elle-même, même si ça, c'est une grâce qui, bien sûr, illumine, éclaire notre intelligence de la foi et des mystères de la foi. Bien, Marie est médiatrice de ce type de consolation de l'esprit. Et lorsqu'elles sont données, s'il vous plaît, ne les repoussez pas. Parce que c'est important, cette perception de l'unité des mystères de notre foi. Les articles de notre credo ne sont pas une succession d'articles comme une succession d'articles dans un code. Mais c'est un tout. C'est d'ailleurs cette unité organique, cette harmonie et tous les mystères de la foi dont le catéchisme de l'Église catholique essaye, et tous les bons catéchismes ont pour fonction de rendre compte. Mais encore faut-il que le Saint-Esprit soit là pour nous y aider. Encore faut-il que cette consolation de l'esprit,
cette illumination de l'esprit, au bon sens du mot, nous soit donnée. Et Marie nous y aide parce que c'est une très bonne théologienne, figurez-vous. L'unité des mystères de la foi, elle en a un sens particulièrement aigu. Et parfait, bien évidemment. Une autre consolation évoquée par le cardinal Martini, c'est la consolation du cœur. Alors la consolation du cœur, c'est un peu un autre registre. Et il le décrit de la manière suivante. Si la consolation de l'esprit comporte une illumination de l'intelligence et une ouverture des yeux, la consolation du cœur consiste en une grâce qui touche la sensibilité et les affections profondes, qui les oriente à adhérer à la promesse de Dieu et qui fait surmonter l'impatience et la déception. C'est donc au service de l'espérance. Surmonter l'impatience et la déception. C'est intéressant. Quand le Seigneur semble en retard dans la réalisation de ses promesses, cette grâce nous permet de résister dans l'espérance et de ne pas cesser d'attendre. C'est l'espérance vivante dont parle Pierre, l'espérance contre toute espérance dont parle Paul à propos d'Abraham. Consolation de l'esprit, consolation du cœur. Donc vous avez compris que la consolation de l'esprit touche d'abord l'intelligence, vient un peu au secours de notre intelligence, des mystères de la foi, intelligence contemplative bien sûr, des mystères de la foi. La consolation du cœur vient plus toucher la sensibilité, les affections profondes et favoriser une adhésion profonde du cœur aux promesses de Dieu. Bien sûr, ces consolations se complètent. Et enfin, troisième et dernière consolation dont Marie est aussi la médiatrice, que le cardinal Martini l'appelle de différentes manières. Il parle de consolation substantielle, c'est un peu abstrait, mais il précise en disant « je l'appelle consolation de la vie ». Alors de quoi s'agit-il ? Alors là, il explique que de cette consolation-là, nous faisons souvent l'expérience sans le savoir. Et il le décrit magnifiquement en disant cela. La consolation, oui, la perception d'une force qui nous a accompagnés dans les moments durs, même quand nous ne la percevions pas, alors même que nous avions l'impression de ne pas la posséder, cette consolation, cette force, est une expérience que chacun de nous a vécue. Il nous semble parfois être abandonné par Dieu et par les hommes. Pourtant, en relisant ensuite ces événements, nous nous apercevons que le Seigneur avait continué à marcher avec nous, à nous porter même dans ses bras. Une telle consolation opère en nous et nous soutient de manière efficace, sans même qu'il y ait une illumination consciente de l'esprit et une élévation perçue des affections du cœur, c'est-à-dire sans même les deux autres consolations de l'esprit et du cœur dont nous avons déjà parlé. Elle opère en nous donnant la force de résister dans l'épreuve. Quand tout est obscurité autour de nous, je l'appelle, poursuit le cardinal Martini, consolation substantielle parce qu'elle touche le fond et la substance de l'âme, la nôtre. Bien plus profondément que toutes les impulsions superficielles et conscientes. Je l'appelle encore consolation de la vie, pour mieux se faire comprendre encore, parce que ses effets s'expriment dans le quotidien et nous permettent de tenir debout dans les moments les plus durs, afin qu'au jour mauvais vous puissiez résister, comme dit saint Paul dans l'Épître aux Philippiens, quand l'esprit semble noyé dans le brouillard et que le cœur est sous le coup de la fatigue. Je vous ai présenté ces différentes consolations de Marie la médiatrice de manière très, très rapide.
je ne peux pas donner lecture de toute la lettre pastorale du cardinal Martini, mais je pense que vous percevez que là, nous sommes invités à avancer en eau profonde. Eh bien, il n'y a pas de doute que la maternité spirituelle de Marie, qui a déjà été évoquée hier, lorsque nous acceptons d'en faire l'expérience filiale, eh bien, nous conduit vraiment en eau profonde. Et que ce que le cardinal Martini appelle ici la consolation de l'esprit, la consolation du cœur, et même la consolation de la vie, dont souvent nous ne prenons conscience qu'a posteriori, si on regarde un peu dans le rétroviseur, ce qui est prudent, et pas seulement au volant, eh bien, tout cela, ça fait partie de notre vécu de la vie chrétienne, telle qu'elle est concrètement, pas telle que nous l'imaginons plus ou moins, de manière plus ou moins ajustée. Ceci étant dit, donc, on est bien dans notre sujet. Marie, signe d'espérance et de consolation. Ce ne sont pas des mots. Avant d'aller plus loin dans notre méditation mariale, je vous indique au passage que dans la bulle d'indiction de l'année sainte du pape François, intitulée, comme vous le savez, « Le visage de la miséricorde », il se trouve que le pape François fait usage plus d'une douzaine de fois du mot « signe ». C'est la première chose qui m'a frappé lorsque j'ai lu cette bulle du pape François, qui fait donc un usage abondant du mot « signe », que ce soit pour exhorter les chrétiens à devenir, je cite, « des signes efficaces de l'agir du Père ». Un signe efficace, ce n'est pas seulement un signe. Un signe efficace, c'est un signe qui est en même temps instrument de communication de ce qu'il signifie. Les signes efficaces par excellence dans la boîte à outils de l'Église, si je peux me permettre de parler ainsi, ce sont les sacrements. Que ce soit donc pour exhorter les chrétiens à devenir des signes efficaces de l'agir du Père, c'est la manière pour le pape François d'exprimer son souhait pastoral ardent, que l'Église se sente responsable d'être dans le monde signe vivant de l'amour du Père, nous ne cessons de le dire ces jours-ci, que les confesseurs soient toujours partout et en toute situation, prions pour eux, car ce n'est pas si évident, des signes du primat de la miséricorde divine, que les pèlerinages comme celui que nous vivons soient des signes que la miséricorde est un but à atteindre, qui demande engagement et sacrifice, et stimule bien sûr notre conversion, etc. Donc il s'agit beaucoup moins de faire signe, comme on dit. Oh, je te ferai signe, si j'y pense. Bon, puis parfois le signe n'arrive pas. Il s'agit beaucoup moins de faire signe, plus ou moins distraitement, ou par des moyens de communication virtuelle, à la mode, que d'être soi-même, ou de devenir soi-même. Signe, et si j'ose dire signe, et instrument, signe efficace de la miséricorde divine. Pourquoi cela? Mais en fonction d'un célèbre adage qu'il est bon de connaître parce qu'il est facile à mémoriser. C'est un adage qui est à la fois métaphysique, moral et spirituel, et qu'il est bon, dont il est bon de nous souvenir par les temps qui courent, qui dit que l'agir suit l'être et non pas l'inverse. L'agir suit l'être. Parce que si c'est l'inverse, les déboires ne vont pas tarder. L'agir suit l'être. Ce qui implique que l'être, il faut en prendre soin. Et nous avons déjà bien compris, à travers ce qui nous a été dit, des apparitions de Marie à Lourdes, que Marie, elle parle d'abord de son être. « Je suis l'Immaculée Conception ». Et Bernadette fait d'abord une expérience de l'être de Marie. Bon, l'agir suit l'être, ça c'est une loi fondamentale, elle n'est pas difficile à retenir, remarquez-le.
Et c'est curieux, parce qu'elle est si facile à retenir qu'aujourd'hui, on l'a complètement oubliée. Hein? Et au contraire, il faudrait que notre être se laisse formater par les mauvaises habitudes de l'agir que le monde voudrait nous dicter. Ça ne va pas du tout, ça. Il faut remettre les choses à l'endroit. Que signifie être signe? C'est bien de nous poser la question, puisque Marie est signe d'espérance et de consolation. Donc essayons de comprendre un peu ce que l'on dit. Être signe, bien sûr, implique de renvoyer à autre que soi-même. Être seulement le signe de soi-même, c'est assez triste. L'Église, en tant que signe, renvoie à autre qu'elle-même. L'Église, en tant que signe, renvoie au dessein de salut du Père réalisé par le Christ dans l'Esprit-Saint. C'est ce que le Concile Vatican II a remis fortement en valeur, et l'Église se reçoit avant tout de la Trinité. C'est pourquoi l'Église est donc toute relative au Christ, dont elle est le corps. Et qui plus est, l'Église n'est pas un simple signe, et Marie non plus. Pourquoi ? Parce que l'Église transmet activement la lumière du Christ. Le Concile Vatican II parle de l'Église en disant que l'Église est dans le Christ en quelque sorte le sacrement, c'est-à-dire à la fois le signe et l'instrument, ou le signe et le moyen, de l'union intime avec Dieu et de l'unité de tout le genre humain. L'Église est donc signe et instrument de l'union avec Dieu et de l'unité du genre humain. Les deux vont ensemble, bien entendu. Et c'est pourquoi, bien entendu, le pape nous invite tous à devenir signe efficace de l'agir du Père. La miséricorde n'est pas une idée abstraite, mais une réalité concrète à travers laquelle Dieu révèle son amour. C'est la raison pour laquelle l'Église et les fils et filles de l'Église que nous sommes doivent en être les signes vivants. Et comme nous l'a si bien dit Jean-Paul II dans son magistère, Saint Jean-Paul II, si l'Église est le signe et le moyen de l'union intime avec Dieu, c'est l'enseignement du Concile, elle l'est en raison de sa maternité. C'est ce que nous enseigne Saint Jean-Paul II dans son encyclique sur la mère du Rédempteur. De qui l'Église, je vous le demande, apprend-elle ce qu'est sa propre maternité? De Marie. Et donc nous ne risquons ni de nous égarer, ni de perdre notre temps en reconnaissant en Marie, le fameux signe grandiose de la femme évoqué dans le chapitre 12 du livre de l'Apocalypse. Mais pourquoi donc Marie est-elle signe? Et de quoi est-elle signe? Tout d'abord, puisqu'on vient de dire qu'un signe renvoie à autre que soi, dire que Marie est signe, ça veut dire qu'elle renvoie à autre qu'elle-même. Marie n'est pas, elle est signe d'espérance parce qu'elle n'est pas elle-même l'espérance de la gloire. Lorsque nous lisons dans l'Épître aux Colossiens, chapitre 1, verset 27, l'espérance de la gloire, c'est le Christ. C'est pas Marie. Marie n'est pas non plus, elle est signe de consolation parce que Marie n'est pas elle-même le consolateur. Que Marie soit consolatrice, nous venons de le dire. Bien entendu. Mais il serait étonnant que celle qui est le temple, l'épouse, l'icône du Saint-Esprit, donc du consolateur, ne soit pas elle-même consolatrice. Mais elle n'est pas le consolateur. Le consolateur, c'est Dieu. Tout spécialement en la personne, bien sûr, de l'Esprit Saint Paraclet. Mais Marie est en pure relation à Dieu, épouse du Dieu vivant, Père, Fils et Saint-Esprit, elle est bien signe d'espérance et de consolation. Mais bien sûr, signe
signe efficace, hein, signe et instrument, signe et moyen. Hein. Elle transmet, elle médiatise, elle nous obtient ce dont elle est signe. Elle nous dit pas oui, oui, je vous ferai signe. Oui. Si je trouve une place pour vous dans mon agenda. Non. Lorsqu'il est venu à Lyon en 1986, le pape Jean-Paul II nous avait dit « Marie est signe de l'espérance qui n'habite le cœur de l'homme que lorsqu'il fait l'expérience de Dieu. » Ça, c'est sûr que si nous ne voulons pas vivre avec Dieu, si nous ne voulons pas faire l'expérience de Dieu, n'invoquons pas Marie. Elle est toute relation à Dieu, donc voilà, si nous faisons place à Marie vraiment dans notre vie, il n'y a pas de doute que Dieu va commencer à occuper un peu le terrain. Forcément. Comme dit Saint-Louis-Marie de Montfort, dont nous célébrons cette année le tricentenaire de la mort, qui dit Marie dit Dieu. Voilà. Tu dis Marie et elle dit Dieu. Alors, et bien entendu, Marie est signe qu'une telle expérience de Dieu reste toujours, précise Jean-Paul II dans son livre « Entrée dans l'espérance », Marie est signe qu'une telle expérience de Dieu reste toujours à la portée de chaque homme. Parce que Dieu nous est directement accessible en Jésus-Christ, par l'Esprit Saint qui habite nos cœurs. C'est pour ça que l'espérance ne déçoit pas, nous dit saint Paul dans l'Épître aux Romains, au chapitre 5. Alors, je voudrais rapidement maintenant prolonger en vous invitant à découvrir plusieurs sens différents et bien sûr complémentaires de la force de signe des mystères de Marie. Nous avons donc déjà évoqué le don et le signe de la conception immaculée de Marie. Bien sûr, sa maternité, qui est tout le sens, bien entendu, de la personne et de la mission de Marie. Et donc, évoquons aujourd'hui plus précisément le don et le signe de sa glorieuse Assomption. Je vous rappelle que, même si nous l'oublions un peu trop, que Notre-Dame de l'Assomption est la patronne principale de la France. À travers le mystère de son Assomption, la Vierge Marie elle n'est pas seulement signe d'espérance et de consolation, elle est, en tout cas, elle l'est de différentes façons. Marie est signe de la destinée de gloire qui nous est promise. Mais elle est aussi signe de la valeur du corps humain, le nôtre. Elle est signe de grâce en tant que prémisse, icône de ce que l'on appelle l'eschatologie de l'Église, c'est-à-dire de l'Église glorifiée. Et de l'Église consommée dans la gloire à venir. Bien sûr, elle est signe d'espérance assurée et de consolation. Elle est signe aussi centrale de la communion des saints. Et enfin, mais ça n'est pas du tout exhaustif, mais là je m'inspire d'indications qui sont données dans un beau document de l'Académie pontificale mariale. Elle est signe du style de Dieu, car Dieu a du style, figurez-vous, notre Dieu a du style. Et elle est signe du style de Dieu qui élève les humbles. Ça a déjà été dit, bien entendu, et c'est particulièrement manifeste dans ce qu'a été l'expérience de Bernadette. Alors, quelques mots sur chacune de ces acceptions différentes, de ces sens différents et complémentaires.
du mot signe appliqué à la Vierge Marie. Dans une homélie pour le 15 août 2009, Benoît XVI soulignait particulièrement la valeur de signe de gloire, en disant « Marie l'a glorifié est signe de la vocation plénière de l'homme. » Ça n'est pas rien. La seule digne de lui, être engloutie dans la gloire de Dieu et la réverbérer, cette gloire de Dieu, la refléter en chant de pure louange et en une incessante réponse d'amour. Bon, bien sûr, Marie, elle est signe de gloire par tous ses mystères. Elle est signe de gloire dans sa maternité virginale. Elle est signe de gloire par son fiat. Elle est signe de gloire, bien sûr, en raison de sa plénitude de grâce. Et, bien sûr, particulièrement par son assomption. Je rappelle que Marie est glorifiée en son corps et son âme. Toute la personne de Marie est glorifiée. Le pape Paul VI l'avait aussi, bien entendu, redit solennellement, notamment dans son fameux credo. Vous savez, après le pape Paul VI avait proclamé une année de la foi en 1967-1968, une année assez emblématique. C'est curieux parce qu'en France, quand on évoque 1968, spontanément, on ne pense pas au credo de Paul VI. C'est étonnant. C'est pourtant beaucoup plus important. Le credo du peuple de Dieu, qu'il a proclamé, donc, si mes souvenirs sont bons, en juin 1968. C'est curieux que ce ne soit pas ça qui vienne en premier à notre mémoire quand on évoque en France les événements de 1968. Bon. Et le credo, dans son credo du peuple de Dieu, le pape Paul VI, disait ceci. Associé par un lien étroit et indissoluble au mystère de l'incarnation et de la rédemption, la très sainte Vierge, l'Immaculée, a été, au terme de sa vie terrestre, élevée en corps et âme à la gloire céleste et configurée à son Fils ressuscité en anticipation du sort futur de tous les justes. En anticipation. Saint Jean-Paul II a particulièrement mis en valeur, lui, le signe de la valeur du corps. Vous savez que Jean-Paul II est l'auteur de nombreuses catéchèses sur ce qu'on appelle aujourd'hui la théologie du corps, mais qui sont aussi des catéchèses sur le mariage, la famille, etc. Signe de la valeur du corps que représente l'Assomption de Marie, puisque elle seule, à ce jour, est glorifiée en son corps et son âme. Nous ne sommes pas disciples de Platon et de Descartes, aussi géniaux soient-ils. Notre corps n'est pas une espèce d'enveloppe dont il faudrait essayer de sortir au plus vite, dans une espèce de mysticisme évaporé. Il n'est pas non plus simplement une machine à notre service, et que certains aujourd'hui voudraient remplacer par des robots, ce qu'on appelle le transhumanisme, qui est une espèce de raison instrumentale devenue totalement folle et totalement athée. Non, notre corps n'est pas une machine à notre service. Il n'a pas à être remplacé par un robot. Ce n'est pas ça l'anthropologie de l'Église. L'anthropologie de l'Église, c'est que la personne humaine, corps et âme, est vraiment une. Donc notre corps n'est pas méprisable, n'a pas à être méprisé. Bien sûr, il n'a pas à être idolâtré, mais il a à être respecté. Il est appelé à la gloire. Donc, ce signe de la valeur du corps que représente l'Assomption de Marie, voilà qui est d'une actualité considérable. Le pape Jean-Paul II l'a souligné en finale de l'une de ses catéchèses sur l'Assomption, justement. Il a tenu à mettre en lumière que l'Assomption de Marie révèle la noblesse et la dignité du corps humain. Et cela est particulièrement important dans le contexte de la société contemporaine. Je vous lis un extrait de ce que nous a enseigné Saint Jean-Paul II à ce sujet dans une catéchèse du 9 juillet 1997.
le moins qu'on puisse dire, c'est que ça n'a pas perdu son actualité, bien au contraire. Devant les profanations et l'avilissement auxquels la société moderne soumet souvent, en particulier le corps de la femme, je me permettrai d'ajouter, et aussi celui de l'homme, hein, parce qu'à la fin c'est tout un. C'est... Le mystère de l'Assomption proclame le destin surnaturel et la dignité de tout corps humain. Appelé par le Seigneur à devenir un instrument de sainteté et à participer à sa gloire. C'est toujours Jean-Paul II qui parle. Marie est entrée dans la gloire parce qu'elle a accueilli dans son sein virginal, c'est-à-dire dans son corps, et dans son cœur le Fils de Dieu. En la regardant, Marie, le chrétien apprend à découvrir la valeur de son propre corps. À mon avis, il faudra mettre une icône de la Vierge Marie dans toutes les écoles. Et d'urgence. Et plus belle sera Marie, mieux ce sera. Le chrétien apprend à découvrir la valeur de son propre corps. Et quand je dis les écoles, je devrais dire aussi les familles. Bon. Et à le garder comme un temple de Dieu. Eh oui, ben Saint Paul le disait déjà. Un temple de Dieu. Donc notre corps n'est pas Dieu. Il n'a pas à être idolâtré. Notre corps n'a pas à devenir une idole. Mais temple de Dieu, ça n'est pas rien. Dans l'attente de la résurrection. Voilà ce que nous a enseigné Jean-Paul II. Donc, signe de la valeur du corps. Contemplée dans le mystère du Christ et de l'Église, l'Assomption de Marie a aussi valeur de signe en tant que prémisse et icône eschatologique du corps mystique du Christ. Parce qu'aujourd'hui, bien sûr, nous sommes l'Église en marche, l'Église, comme on disait autrefois, l'Église militante. Aujourd'hui, on dit plutôt Église en marche, Église en pèlerinage. Enfin, c'est la même Église. Hein. Bon. Bien sûr, il y a aussi l'Église du ciel. Et nous sommes en relation. Ça communique hein, entre l'Église du ciel et l'Église de la terre. C'est la même Église. Hein. Mais enfin, toute l'Église n'est pas encore consommée dans la gloire. Bien. Donc Marie, elle, étant glorifiée, toute glorifiée, elle est prémisse et icône de ce que sera l'Église glorifiée, tout entière. C'est ce qu'enseigne le Concile Vatican II. Marie est l'image et les prémices de l'Église qui doit s'achever dans le siècle à venir. Le Concile enseigne aussi que, jusque dans ses privilèges, la personne de Marie est un signe de la destinée collective du peuple de Dieu. Bien sûr, elle brille déjà, donc nous l'avons déjà dit, comme un signe d'espérance assurée et de consolation hein, devant ce peuple de Dieu en pèlerinage, dont elle anticipe la glorification. Et ça, c'est déjà exprimé dans un hymne traditionnel que vous connaissez tous, qui est attesté dès le 9e siècle, le fameux hymne « Ave Maria Stella ». Donc, dire que Marie est signe d'espérance et de consolation, c'est pas, je veux dire, une découverte tardive. Ça fait partie de longs siècles d'expérience ecclésiale, de la foi de l'Église, depuis des siècles et des siècles. Comment la Sainte Vierge serait-elle mère de miséricorde, comme ce nous a été dit par Sœur Claire hier, comment serait-elle mère de miséricorde et mère de l'Église si elle n'était pas mère de l'espérance? Et si Marie, au pied de la croix, debout au pied de la croix, avait perdu l'espérance, comment aurait-elle pu pardonner comme Jésus et avec lui, je vous le demande? Or, il n'y a aucun doute que Marie, au pied de la croix, a pardonné comme Jésus et avec lui. Vous avez tous plus ou moins l'expérience, je ne saurais pas dire combien de fois j'ai entendu cela ces jours-ci, en confession, que nous avons parfois quelques petites difficultés, voire quelques retards à pardonner. C'est une de nos grandes difficultés. Et parfois, il faut beaucoup de patience envers soi-même pour devenir capable de pardonner l'impardonnable. Parce que je vous signale, ce qui est difficile, c'est pas de pardonner ce qui est pardonnable. Ça, c'est très facile.
La difficulté, c'est de devenir capable de pardonner l'impardonnable. Marie, au pied de la croix, a pardonné avec Jésus l'impardonnable. C'est-à-dire les injustices les plus révoltantes, celles que nous avons tant de mal à pardonner. Et c'est tout à fait humain et normal. Marie, si elle avait perdu l'espérance, elle n'aurait pas pardonné l'impardonnable. Elle n'aurait pas communié au pardon de Jésus. Et donc, elle n'aurait pas coopéré à l'œuvre du salut. Et donc, cela signifie que cette force de l'espérance qui peut faire de chacun de nous, c'est-à-dire du larron que nous sommes, un témoin de la miséricorde divine, cette force de l'espérance, c'est une vertu mariale. Il n'y a aucun doute là-dessus. Et c'est la raison pour laquelle l'Église applique à Marie, mère du Rédempteur, le très beau verset du livre du Siracide, qui nous est proposé dans la liturgie mariale, à plusieurs reprises. Vous connaissez certainement ce verset. « Je suis la mère du bel amour, de la crainte, de la science et de la sainte espérance. Je suis donnée à tous mes enfants de toute éternité. » Siracide 24, 18. Et bien entendu, il n'est pas question de Marie explicitement dans ce verset du Siracide, bien évidemment, qui est un livre de l'Ancien Testament. Mais l'Église, dans sa sagesse liturgique, applique ce verset, bien sûr, à la personne de Marie et à la maternité de Marie. Si le Concile Vatican II indique que les fidèles du Christ lèvent leurs yeux vers Marie comme modèle des vertus, modèle qui rayonne sur toute la communauté des élus, sur tout le peuple de Dieu, ce n'est pas seulement, comme le précise avec humour un auteur montfortin canadien, à la manière d'un chef-d'œuvre accroché au mur.

Et cet auteur poursuit hein, cette image en disant que les grands chefs-d'œuvre des musées sont purement statiques. La Marie n'est pas un chef-d'œuvre de musée. Hein parce que la perfection de Marie est dynamique, vivante. Hein elle entraîne, on voit bien comment elle a entraîné Bernadette dans une aventure, et quelle aventure hein. Et Marie exerce sur nous, hein, de génération en génération, une mystérieuse attraction, hein, et ô combien bienfaisante. Alors il importe aussi de réaliser que Marie n'est pas modèle de l'Église en marche et de l'Église céleste exactement de la même manière. Or, puisque nous parlons de Marie glorifiée, nous la contemplons dans le mystère de son Assomption, il est bon de mettre ce point en valeur. Il permet de bien comprendre les étapes de la maternité spirituelle de Marie, en tout cas, une étape très importante. Sur cette terre, Marie a vécu dans ce qu'on appelle le clair-obscur de la foi, pas dans la vision. Bien sûr, une foi autrement plus parfaite que la nôtre, mais c'est la même foi. Marie a vécu dans le clair-obscur de la foi. Donc Marie, ici-bas, ne connaissait pas la nature et l'étendue de sa propre relation maternelle à tous les hommes. C'est logique. Elle les aimait d'un amour universel de charité, plus et mieux que nous, sans aucun doute, mais comme nous. C'est comme nous, je veux dire, dans la foi. Évidemment, éminemment plus parfaite que la nôtre, mais dans la foi. Mais au ciel, glorifiée en son corps et son âme, cette maternité de Marie devient consciente. Marie désormais dans la vision, dans le plein jour, non plus dans le clair-obscur de la foi, mais dans le plein jour de la vision. Et désormais, Marie glorifiée connaît en Dieu chacun de nous. Extraordinaire de penser ça. Marie connaît en Dieu chacun de ses enfants. Marie glorifiée ne nous aime pas indistinctement, mais de façon personnelle. Les bienheureux et les saints que nous invoquons, ils connaissent les demandes que nous leur faisons si nous les invoquons oralement, dans notre prière, dans notre intercession, ou même si nous pensons à eux mentalement. Ils les connaissent, ils connaissent, si vous voulez, donc les prières que nous leur adressons, ou que nous faisons par leur intercession. Pourquoi ? Parce que Dieu les leur découvre. Dieu les leur découvre. C'est gentil de sa part. Dieu les leur découvre. Mais Marie, à la différence des saints et des bienheureux, qui ne sont pas encore glorifiés dans leur corps et leur âme, tout aussi bienheureux et saints qu'ils soient, Marie, elle est assumée dans la gloire avec son corps et son âme, et donc, elle garde avec nous ce que, en termes savants, on appelle une co-naturalité physique, une capacité affective qui donne à son amour maternel une chaleur, une intimité, dont les autres saints sont encore privés aussi longtemps qu'ils n'ont pas retrouvé leur corps. On ne vous en parle jamais de ça. Nous sommes bien d'accord. C'est pourquoi nous le faisons aujourd'hui. Donc c'est important de prendre conscience que la maternité de Marie, elle a connu des étapes. Et là, désormais, Marie, elle est dans la gloire. Et elle connaît chacun de ses enfants. Donc, par conséquent, quand nous nous adressons à Marie, il n'y a pas besoin de lui expliquer tout notre curriculum vitae. Elle est au courant. Voilà, mettons-nous en sa présence. Voilà. Vous connaissez ce mot de la petite Thérèse de Lisieux. La Sainte Vierge, que voulez-vous que je vous en dise? C'est ma mère. Tout est dit. Et avec Sœur Claire, on ne cherche pas à vous dire autre chose que cela. L'essentiel est là. Voilà.

Bien sûr, il est très significatif aussi que le dogme de l'Assomption a été proclamé par le pape Pie XII un jour de la Toussaint, et non pas un jour de l'Assomption. C'est un choix volontaire, hein, ce qui met bien en valeur le fait que Marie est signe central de la communion des saints. Elle est la reine de tous les saints. Et ça la situe bien dans l'Église du ciel, pas en dehors de l'Église, pas au-dessus de l'Église, et voilà, au cœur de l'Église du ciel. Et enfin, Marie, pour terminer, Marie est aussi signe du style de Dieu qui élève les humbles. Ce sont les paroles mêmes du Magnificat, je ne vous apprends rien. Et cette glorification de Marie en son corps et son âme dont nous parlons, le pape François a souligné en finale de son encyclique Laudato Si, sur l'écologie, sur la sauvegarde de la maison commune, que cette glorification de Marie en son corps et son âme met en jeu non seulement toute la beauté et l'harmonie du dessein d'amour de Dieu envers l'humanité, mais aussi envers toute la création. Si vous relisez, ou si vous lisez, ce que je ne peux que vous inviter à faire, l'encyclique du pape François sur l'écologie, sur la sauvegarde de la maison commune, lisez attentivement la finale mariale. Une très belle méditation sur Marie, mère et reine de toute la création. Bien sûr, cette méditation du pape François repose sur une lecture mariale du chapitre 12 du livre de l'Apocalypse.

toutes les nations que tu as faites viendront se prosterner devant toi et rendre gloire à ton nom, Seigneur. Psaume 85, 9.

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2: Chers auditeurs de Radio Espérance, bonjour à tous. Je vous disais hier comment nous pourrions ensemble entrer dans ce temps de l'Avent en méditant la prière de l'Angélus. La prière de l'Angélus nous introduit dans ce grand mystère qu'est celui de l'incarnation, celui de ce Dieu qui se fait homme pour venir à la rencontre des hommes, pour venir sauver l'homme, pour venir faire de l'homme son enfant. Eh bien, aujourd'hui, je voudrais entrer dans cette prière en méditant l'Annonciation. L'Annonciation, c'est ce passage en Saint-Luc, chapitre 1, versets 26 à 38, où nous est révélé le projet de Dieu sur Marie et à travers Marie sur chacun de nous. L'ange du Seigneur apporta l'annonce à Marie. Cette annonce de l'ange, l'ange qui parle au nom de Dieu et qui parle à Marie. Une annonce qui est féconde. L'ange du Seigneur apporta l'annonce à Marie. Et elle conçut du Saint-Esprit. Alors, essayons de découvrir davantage le contenu de cette annonce. Je vous propose de lire quelques versets de ce passage, versets 26 à 30. Le sixième mois, l'ange Gabriel fut envoyé par Dieu dans une ville de Galilée, du nom de Nazareth, à une vierge fiancé à un homme du nom de Joseph, de la maison de David. Et le nom de la Vierge était Marie. L'ange entra et lui dit « Réjouis-toi, comblé de grâce, le Seigneur est avec toi. » À cette parole, elle fut toute troublée et elle se demandait ce que signifiait cette salutation. Et l'ange lui dit « Sois sans crainte, Marie, car tu as trouvé grâce auprès de Dieu. » Essayons de découvrir l'intention de Dieu sur Marie. Il est dit que l'ange entre et lui dit « Réjouis-toi, réjouis-toi. » N'est-ce pas la première manière d'accueillir ce message de Dieu? Réjouis-toi, réjouissons-nous, réjouis-toi comblé de grâce, comblé de grâce. Marie était comblée de grâce, elle est comblée de grâce. Nous sommes comblés de grâce. Je vous entends dire que ce qui est vrai pour Marie ne l'est pas pour nous. Marie était immaculée et nous sommes de pauvres pécheurs. Réjouis-toi, comblé de grâce, le Seigneur est avec toi. Le Seigneur est avec nous. Le Seigneur est avec chacun de nous. Nous sommes comblés de grâce parce que Dieu est déjà présent au milieu de nous, d'une manière invisible mais réelle. Nous avons été baptisés. Chacun de nous, nous avons été baptisés. Petit enfant, nous avons reçu cette onction. Nous avons été choisis pour être enfants de Dieu. Et nous avons reçu la vie de la Sainte Trinité en nous, Père, Fils et Saint-Esprit. Dieu est venu habiter au milieu de nous. et nous combler de grâce, nous combler de sa grâce, nous combler de sa présence, de son amour paternel qui nous unit à son Fils bien-aimé, faisant de nous ses fils bien-aimés, pour pouvoir vivre du même esprit, l'Esprit Saint. Réjouis-toi, réjouissons-nous, n'est-ce pas la première manière de vivre de ce temps de l'Avent? Marie, quand elle a entendu l'ange lui dire « Réjouis-toi, comblée de grâce, le Seigneur est avec toi », elle a tout de suite essayé de comprendre ce que cela signifiait. Elle a essayé de comprendre cette salutation, cette rencontre. Eh bien, essayons chacun de nous d'accueillir cette salutation et de la faire nôtre et de découvrir que c'est pour nous, cela nous est donné. Réjouis-toi, comblé de grâce, le Seigneur est avec toi. L'ange du Seigneur apporta l'annonce à Marie. Cette annonce, c'est ce « Réjouis-toi, comblé de grâce, le Seigneur est avec toi ». À demain et bonne journée.

Chers auditeurs de Radio Espérance, bonjour. Je vous invitais hier à faire du temps de l'Avent un temps de joie. À l'école de Marie, à l'école de l'ange Gabriel. Réjouis-toi, comblé de grâce, le Seigneur est avec toi. Le temps de l'Avent, c'est un temps de bénédiction. Pour pouvoir prendre du recul par rapport à notre quotidien. Nous sommes appelés à regarder notre vie d'en haut et à découvrir que nous sommes comblés de grâce. Nous sommes comblés de grâce parce que la source de la grâce nous est donnée. Dieu se donne à nous en plénitude. En Marie, Dieu se donne en plénitude dans un cœur immaculé. En nous, Dieu se donne en plénitude dans un cœur de pécheur. C'est le même don. Si tu savais le don de Dieu, dit Jésus à la Samaritaine, si tu savais le don de Dieu. Nous sommes appelés à être dans la joie d'être aimé, follement aimé, tel que nous sommes. Alors, essayons aujourd'hui de continuer ce passage de Saint-Luc sur l'Annonciation faite à Marie en méditant davantage cette parole. Sois sans crainte, Marie, car tu as trouvé grâce auprès de Dieu. Voici que tu concevras dans ton sein et enfanteras un fils, et tu l'appelleras du nom de Jésus. Il sera grand et sera appelé fils du Très-Haut. Le Seigneur Dieu lui donnera le trône de David son père. Il régnera sur la maison de Jacob pour les siècles et son règne n'aura pas de fin. Sois sans crainte, Marie. Dieu ne veut pas que nous soyons dans la crainte, ni parce que nous avons conscience de sa grandeur, de sa sainteté, ni même parce que nous avons conscience de notre péché. Sois sans crainte, Marie. Dieu nous appelle par notre nom. Par notre nom de baptême, il nous apprivoise, il vient à notre rencontre et il nous accueille tel que nous sommes. Sois sans crainte, Marie, car tu as trouvé grâce auprès de Dieu. Quelle est cette grâce que Marie a trouvée auprès de Dieu? Marie a eu la grâce inouïe d'enfanter Dieu, de le concevoir en son sein, de le porter, de l'attendre, de le mettre au monde. Nous ne sommes pas Marie, mais nous avons à vivre de la grâce de Marie, celle d'accueillir le Verbe fait chair en notre chair, pour que notre chair devienne la sienne. Sainte Élisabeth de la Trinité a eu des audaces extraordinaires. Quand elle priait, elle demandait à Dieu d'être pour lui une humanité de surcroît. Saint Paul lui-même nous dit « Ce n'est plus moi qui vis, c'est le Christ qui vit en moi ». Le mystère de l'incarnation n'est pas réservé à Marie. Il nous est donné. Cette maternité n'est pas pour nous une maternité physique. C'est une maternité spirituelle. Nous sommes appelés à laisser le Christ prendre possession de nous pour être un autre Christ. Devenir un autre Christ. Être pour le Christ une humanité de surcroît.
révéler au monde cette présence du Christ au sein de l'humanité. Lorsque nous allons à la messe, nous recevons l'Eucharistie. Le prêtre nous dit le corps du Christ et nous répondons Amen. Amen veut dire oui. Lorsque le Christ nous donne son corps, il se donne tout entier à nous. Et quand nous répondons Amen, nous répondons oui, je veux moi aussi me donner totalement à toi. Je veux me laisser enfanter par toi. Je veux devenir toi. Je veux naître de nouveau. Je veux être engendré à la vie divine. Que ma vie soit la tienne. Que je sois tout entier livré à toi, de même que tu te livres totalement à moi. L'Eucharistie, c'est un sacrement inouï, où le Verbe fait chair se donne à nous en personne, à travers son corps et son sang, pour que nous puissions nous livrer à notre tour, totalement, notre âme, notre cœur, et même notre corps, que nous puissions être totalement à lui. Alors, faisons comme Marie, accueillons le Verbe fait chair sans réserve et donnons-nous totalement à lui, spécialement dans l'Eucharistie. Je vous souhaite une très très bonne journée et à demain.

Chers auditeurs de Radio Espérance, bonjour. Nous allons continuer cette méditation du texte de l'Annonciation pour entrer davantage dans cette prière de l'Angélus. Je vous disais hier que notre vie est appelée à être possédée par celle du Christ. Au fond, on pourrait presque dire que ce n'est pas nous qui enfantons le Christ, mais c'est lui qui nous enfante. Marie, elle a enfanté le Christ et en même temps, elle s'est laissée enfanter par lui. Nous-mêmes, à travers l'Eucharistie, nous nous laissons de plus en plus posséder par le Christ. Comment pouvons-nous coopérer à cette grâce qui nous est faite dans une totale gratuité? Comment pouvons-nous nous ouvrir davantage à ce don que Dieu fait de lui-même en son Fils pour faire de nous ses enfants? Continuons le passage de l'Annonciation. Je lis, « Mais Marie dit à l'ange, « Comment cela sera-t-il, puisque je ne connais pas d'homme ?» L'ange lui répondit, « L'Esprit Saint viendra sur toi, et la puissance du Très-Haut te prendra sous son ombre. » Marie, elle a été choisie. Elle a été choisie par Dieu pour que s'accomplisse en elle la prophétie de la venue du Messie. Dieu, dans une totale liberté, s'est adressé à Marie. « Voici que tu concevras dans ton sein et enfanteras un fils. » C'est très bouleversant de découvrir que Dieu, en s'adressant à Marie à travers l'ange, n'a pas demandé à Marie son avis. Dieu est venu dire à Marie, « Tu concevras et enfanteras un fils. » Cette liberté de Dieu à l'égard de Marie est l'écho de la liberté de Marie à l'égard de Dieu. Marie était totalement libre entre les mains de Dieu. Elle s'était déjà totalement livrée entre les mains de Dieu. Marie, elle n'était que oui à la volonté de Dieu. C'est pour ça que Dieu a pu lui demander ce don d'elle-même extraordinaire sans même attendre d'elle son accord. Mais Marie a cependant voulu coopérer. Comment cela se fera-t-il, puisque je ne connais pas d'homme? Je ne connais pas d'homme. Marie demande à Dieu de pouvoir coopérer. Marie, elle est celle qui se livre totalement à Dieu en se réjouissant que Dieu puisse tout lui demander et en espérant de Dieu qu'il lui donne les moyens d'accomplir sa volonté. L'ange lui répondit, « L'Esprit Saint viendra sur toi et la puissance du Très-Haut te prendra sous son ombre. » C'est pourquoi l'être saint qui naîtra sera appelé Fils de Dieu. L'Esprit Saint viendra sur toi. C'est impressionnant de voir que la seule chose qui a été demandée à Marie pour coopérer au mystère de l'incarnation, c'était de se laisser faire. L'Esprit Saint viendra sur toi. La puissance du Très-Haut te prendra sous son ombre. C'est Dieu qui dit à Marie qu'il fera tout. Du début
jusqu'à la fin. Cela devrait beaucoup nous pacifier pendant ce temps de l'Avent. Je vous parlais il y a un instant de la liberté de Marie, en vous disant que Marie, elle était totalement libre entre les mains de Dieu, que Dieu pouvait tout lui demander. Nous, nous sommes esclaves. Nous sommes esclaves de notre péché. Mais nous sommes appelés à la même liberté que Marie. Le sacrement de réconciliation est un moyen privilégié d'être libéré de nos chaînes, d'être libéré de notre péché pour être libre de cette liberté qui était celle de Marie. Une liberté toute tournée vers Dieu. Comment cela se fera-t-il? Qu'est-ce que je peux faire pour te plaire? Qu'est-ce que je peux faire pour coopérer à ta volonté? Demandons à Dieu d'être libéré et d'entrer dans cette liberté du cœur de Marie pour pouvoir coopérer dans une très grande passivité. Que ton bon plaisir s'accomplisse sur moi. Je vous remercie pour votre écoute et je vous dis à demain.

Venez à moi, vous tous qui peinez sous le poids du fardeau, et moi, je vous procurerai le repos. Matthieu 11, 28.

Chers auditeurs de Radio Espérance, bonjour. Nous arrivons au terme de cette première semaine de l'Avent. Nous avons essayé ensemble d'approfondir la prière de l'Angélus. Nous avons médité l'Évangile de l'Annonciation, en essayant de découvrir que le mystère de l'Incarnation n'était pas réservé à Marie, mais que c'était aussi pour nous. J'ai essayé de vous faire toucher toutes les grâces que le Seigneur voudrait nous donner pendant ce temps de l'Avent. Une grâce de joie, réjouis-toi. Une grâce de paix, sois sans crainte. Une grâce de rencontre, où Dieu vient nous chercher tel que nous sommes, en nous appelant par notre nom, le nom de baptême. Une grâce de libération, être libéré de notre propre péché pour entrer dans une nouvelle liberté, la liberté des enfants de Dieu. Une grâce de coopération, se livrer totalement entre les mains de Dieu pour faire sa volonté. Aujourd'hui, je voudrais soulever avec vous une question importante, la question de l'espérance. Nous sommes sur Radio Espérance. Nous voulons entrer dans l'espérance, cette espérance que le Saint-Père nous propose pour ce troisième millénaire. Nous en avons tellement besoin. Il y a une tentation très grande de se dire que le mystère chrétien, ce mystère auquel nous croyons, n'est finalement pas pour nous. Il était pour Marie, il est pour les autres, mais peut-être pensez-vous, chacun, là où vous êtes, vous monsieur au volant de votre voiture, vous madame dans votre cuisine, peut-être avez-vous la tentation de vous dire que tout ce qui a été dit jusqu'à présent est vrai pour beaucoup, mais pas pour vous. Alors, je voudrais terminer ce passage de l'Annonciation pour répondre à cette question. Je lis à partir du verset 36. Voici qu'Élisabeth, ta parente, vient elle aussi de concevoir un fils dans sa vieillesse, et elle en est à son sixième mois, elle qu'on appelait la stérile, car rien n'est impossible à Dieu. Marie dit alors, « Je suis la servante du Seigneur, qu'il m'advienne selon ta parole. » Et l'ange la quitta. Voyez, Marie, elle est une petite enfant. Elle reçoit le mystère tel qu'il lui est révélé, et en même temps, elle accepte d'être dépassée. Si bien souvent, nous croyons ce qui nous est révélé, sans pour autant croire que c'est pour nous, c'est souvent parce que nous voulons maîtriser les choses, nous voudrions tout comprendre, nous avons tant de mal à accepter d'être dépassés, à perdre nos points de repère, à lâcher prise, à nous laisser conduire par l'Esprit Saint. Je suis la servante du Seigneur. Nous sommes, à la suite de Marie, invités à servir, à recevoir la lumière d'en haut, parfois sans comprendre, qu'il m'advienne, qu'il me soit fait, selon ta parole. Marie, elle a accepté de recevoir cette parole sans la comprendre en plénitude. Elle a adhéré dans la foi, mais dans une foi qui était toute vive, une foi qui, j'allais dire, a engendré une très grande espérance. C'est pour moi, c'est à moi que Dieu s'adresse. Sur Radio Espérance,
Ce message, il est pour vous, pour chacun de vous, là où vous vous trouvez. Je suis la servante du Seigneur. Qu'il me soit fait selon ta parole. Ta parole, c'est bien sûr tout ce que l'ange a révélé à Marie au sujet de ce que Dieu attendait de Marie. Le Verbe s'est fait chair. Mais en même temps, ta parole, c'est aussi cette dernière parole de l'ange qui était non seulement pour Marie, mais qui est aussi pour chacun de nous. Rien n'est impossible à Dieu. Demain, nous allons fêter l'Immaculée Conception. Certains d'entre vous iront à la messe et entendront comme évangile celui de l'Annonciation. Rien n'est impossible à Dieu. Je prierai pour que chacun de vous, entendant cet évangile, puissiez vous dire « Je le fais mien, il est pour moi, et en tant que fils et fille de Marie, ce qui m'est dit est une invitation à ce que je puisse le vivre intérieurement, dans une très grande foi, mais aussi dans une très grande espérance. » Je vous dis à très bientôt et je vous souhaite un bon week-end.

C'est vraiment l'annonce d'un nouveau printemps. Je sais bien que nous sommes en hiver, qu'il fait froid, mais l'Église nous demande de vivre un rythme divin. L'Avent, c'est vraiment un printemps pour notre vie spirituelle. Il y a quelque chose de très profond qui est semé en notre cœur. La semaine dernière, nous avons médité l'Annonciation. Cette semaine, deuxième semaine de l'Avent, je voudrais poursuivre avec vous ce petit commentaire de l'Évangile de Saint Luc en regardant la Visitation. La Visitation, c'est cette rencontre entre Marie et Élisabeth. Marie, elle a accueilli en elle un secret, un très grand secret. Réjouis-toi, comblée de grâce. Le Seigneur est avec toi. Le Seigneur est en toi. Tu portes l'Emmanuel, Dieu avec nous, Dieu au milieu de nous. Eh bien, ce qui est très beau, c'est de découvrir que ce secret qui a semé en Marie une intériorité toute nouvelle, eh bien, ce secret, Marie est allée le partager avec Élisabeth, sa vieille cousine Élisabeth. Cette rencontre entre Marie, une jeune fille de 15-16 ans, enceinte du Verbe fait chair, et Élisabeth, sa parente, stérile, âgée, qui porte en elle Jean-Baptiste. Voici qu'Élisabeth, ta parente, vient elle aussi de concevoir un fils dans sa vieillesse, et elle en est à son sixième mois, elle qu'on appelait la stérile, car rien n'est impossible à Dieu. Marie, elle a reçu de l'ange cette bonne nouvelle qu'elle avait été choisie pour être la mère du Sauveur, et puis cette autre bonne nouvelle qui concernait Élisabeth. Et Marie, elle a accueilli cette bonne nouvelle comme une invitation à rencontrer Élisabeth, à rencontrer l'œuvre de Dieu en Élisabeth. Rien n'est impossible à Dieu. En ces jours-là, Marie partit et se rendit en hâte vers la région montagneuse, dans une ville de Juda. Marie, elle est celle qui quitte tout pour se rendre en hâte. Il y a un très grand désir dans le cœur de Marie de rencontrer Élisabeth et de partager avec elle ce secret. Eh bien, pendant cette semaine, nous allons accueillir Marie, comme si nous étions Élisabeth. Il y a dans notre vie beaucoup de raisons de nous isoler, beaucoup de lieux où nous souffrons d'une certaine stérilité, beaucoup de lieux où nous avons peut-être l'impression d'être âgés, vieux, usés, fatigués. Et nous accueillerons Marie qui vient nous donner cette bonne nouvelle de la présence d'un Sauveur, que nous puissions, d'une manière toute intérieure, anticiper Noël. Élisabeth, elle a reçu de Marie un secret, elle portait elle-même un secret, et il y a eu un don, il y a eu un don de l'Esprit Saint, il y a eu une Pentecôte. Alors,

Nous allons demander les uns pour les autres. Pendant ces quelques jours, nous allons demander de pouvoir nous mettre à l'école de Marie, nous mettre à l'école d'Élisabeth, nous mettre à l'école de l'Esprit Saint, que nous puissions creuser en nous un secret, l'offrir à Dieu et accueillir en retour son secret. Le Seigneur, pendant ce temps de l'Avent, il a une intention sur chacun de nous. Il veut que nous puissions l'accueillir, le recevoir, l'enfanter, et que ça puisse être l'occasion pour nous d'exulter. Rien n'est impossible à Dieu. Rien n'est impossible à Dieu. Je vous souhaite une très bonne journée et je vous dis à demain.

Marie, parler de Marie, quelle joie. Marie, tout d'abord, intéressons-nous à ce nom. Marie, cinq lettres. Cinq lettres qu'on pourrait écrire dans un autre ordre et ça donnerait le verbe aimer. Marie, aimer. En effet, pour bien comprendre Marie, il faut savoir que au cœur et dans son cœur, il y a l'amour de Dieu. Il y a l'amour de tous les êtres humains qui sont ses enfants, puisqu'elle les a reçus au pied de la croix. Marie, celle qui s'est aimée parfaitement, c'est la créature qui a le mieux aimé depuis tous les temps et jusqu'à la fin des temps. Marie, le bel amour, comme on dit parfois. Marie, ça vient de l'araméen Mariam ou de l'hébreu Myriam. Et nous avons le nom de Marie qui apparaît pour la première fois dans la Sainte Bible au livre de l'Exode. C'est la sœur de Moïse et d'Aaron, Marie. Et nous savons combien ce nom, en référence à la sœur de Moïse, était donné dans le peuple juif. Il suffit de lire l'Évangile et de voir le nombre de Marie qu'il y a, comme au récit de la Passion, Marie-Madeleine, Marie-Jacobée, Marie-Salomé, etc. Alors, quand on s'intéresse à l'étymologie du mot Marie, eh bien, on est vite noyé parce que il y a près de 300 significations du nom de Marie, ce qui est, ça montre l'intensité de ce nom qui était le prénom le plus porté en France au XXe siècle et qui revient à la mode. C'est une très bonne chose. Je retiendrai deux significations. Belle et mère et étoile de la mer. Belle, belle comme la lune, chante l'Église. Parce que de même que dans l'obscurité de la nuit, où tout est laid et triste, apparaît la lumière tranquille, sereine et belle de la lune, ressortant au milieu des ténèbres et brillant plus que toutes les étoiles réunies. Ainsi Marie se détache et s'élève par sa blanche beauté, se communiquant à tous ceux qui veulent participer d'elle. L'Église l'appelle aussi Tota Pulchra, toute belle, puisqu'en elle, il n'y a rien qui ne soit pas beau, son corps, son âme, son cœur, tout. Marie, ça veut dire aussi la mer ou l'étoile de la mer. Ainsi, par la Genèse, Dieu créa la terre, réunit toutes les eaux en un point et les appela mer. C'est ce qui s'est passé avec Marie. Toutes les grâces que le Seigneur a réparties sur les créatures, anges et hommes, il les réunit en Marie, pleine de grâce, et c'est pourquoi elle est la mère des grâces. De la mer, M-E-R, se lèvent les nuages qui ensuite retombent sous forme de pluie pour féconder la terre. Ainsi, Marie déverse l'océan immense de ses grâces, celles qui font fructifier les âmes en vertu et sainteté. Enfin, elle est l'étoile de la mer, parce qu'elle est la lumière qui guide les marins sur la mer de ce monde. L'étoile de la mer des passions, qui est celle dans laquelle nous pouvons faire naufrage plus facilement, dans laquelle nous naviguons habituellement dans l'obscurité, aveuglés que nous sommes à tout moment par notre amour-propre et la force de la passion dominante. Elle est l'étoile qui se tient tout en haut, de sorte que nous puissions toujours la voir, nous puissions toujours la trouver. C'est pourquoi Dieu l'a placée si haut pour que nous puissions la voir de partout. Mais c'est pour la même raison que nous ne pouvons la voir sans lever les yeux. Plus vous baisserez pour voir les choses de la terre, moins vous la trouverez. Et je finirai par vous donner le programme des prochaines 5 minutes de cette semaine. Puisque nous nous avançons vers l'Assomption, je vous propose de nous intéresser en flash sur les 4 dogmes mariaux. Premier dogme, ça sera celui de la maternité divine, Marie, mère de Dieu. Le deuxième dogme, sa virginité perpétuelle. Le troisième dogme, celui de l'Immaculée Conception. Et le quatrième dogme, celui de l'Assomption.

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3: Bonjour à vous tous, chers auditeurs, heureux de nous retrouver pour notre émission Eschatologie et prophétie. Nous allons poursuivre dans notre émission aujourd'hui la réflexion de la semaine dernière sur ce chapitre que nous avons ouvert pour ces émissions consacrées aux apôtres de Marie, selon l'appellation même de Saint-Louis-Marie Grignon-Montfort dans son livre « Le traité de la vraie dévotion à la Sainte Vierge ». Vous pourrez également relire ces passages dans ce traité de la vraie dévotion où le Saint-Louis-Marie Grignon-Montfort se fait vraiment prophète des derniers temps en nous parlant du rôle principal de Marie dans ces derniers temps. On m'a justement demandé de préciser un petit peu cette pensée de Saint-Louis-Marie Grignon-Montfort sur la place de Marie dans les derniers temps. Nous pouvons lire donc dans le traité de la vraie dévotion à la Sainte Vierge. Dieu veut révéler et découvrir Marie dans les derniers temps. Dieu veut donc révéler et découvrir Marie, le chef-d'œuvre de ses mains, dans ces derniers temps. Saint-Louis-Marie Grignon-Montfort parle du fait que Marie a été le moyen que Dieu a choisi pour nous donner son Fils, et c'est aussi le moyen par lequel aussi il viendra pour donner le retour de son Fils d'une certaine manière, pour l'étape finale de l'Église qui marquera aussi le triomphe du cœur immaculé de Marie, le triomphe aussi du bien sur l'empire des ténèbres. Donc, selon qu'on voit aussi dans l'Apocalypse, nous voyons ce chapitre 12 de l'Apocalypse dont nous avons parlé aussi la semaine dernière, cette femme revêtue du soleil qui est placée justement au centre de la révélation de l'Apocalypse, qui, rappelons-le, Apocalypse ne veut pas dire anéantissement, mais révélation. Révélation justement de la conduite de Dieu dans des temps particuliers d'épreuves. C'est la révélation du triomphe de Dieu sur le mal. C'est ça que veut dire l'Apocalypse. Le sens chrétien du mot Apocalypse, eh bien, c'est la révélation de la victoire de Dieu sur les puissances des ténèbres. Et donc, nous voyons au milieu du livre de l'Apocalypse la présence de Marie, de cette femme, du moins, dont on l'attribue aussi à Marie, qui combat contre le dragon, et ces fameuses deux bêtes qui sont au service du dragon. Le chapitre 12 et 13 de l'Apocalypse. Alors, Saint-Louis-Marie Grignon de Montfort aussi s'appuie sur ce texte biblique et il développe déjà, Saint-Louis-Marie Grignon de Montfort, nous sommes là au XVIIIe siècle, et il développe ce rôle particulier de Marie dans les derniers temps. Dieu veut donc révéler et découvrir Marie, le chef-d'œuvre de ses mains, dans ces derniers temps. Parce qu'elle s'est cachée dans ce monde et s'est mise plus bas que la poussière par sa profonde humilité, ayant obtenu de Dieu, de ses apôtres et évangélistes, qu'elle ne fut point manifestée. Parce qu'étant le chef-d'œuvre des mains de Dieu, aussi bien ici-bas, par la grâce que dans le ciel, par la gloire, elle veut en être glorifiée et louée sur la terre par les vivants. Étant la voie par laquelle Jésus-Christ est venu à nous la première fois, elle le sera encore lorsqu'il reviendra la seconde, quoique non pas de la même manière. Étant le moyen sûr et la voie droite et immaculée pour aller jusqu'au Christ, et le trouver parfaitement, c'est par elle que les saintes âmes qui doivent éclater en sainteté doivent la trouver. Celui qui trouvera Marie trouvera la vie. Fameuse citation de Saint-Louis-Marie Grignon de Montfort. Celui qui trouvera Marie trouvera la vie. Saint-Louis-Marie n'est pas en train de glorifier la Vierge Marie comme pour la mettre à l'égal de Dieu, mais elle est quand même, de par l'histoire du salut, un instrument particulier dans ce chemin du salut. Et n'oublions pas que non seulement le Seigneur s'est utilisé Marie au moment de l'incarnation du Verbe, mais aussi que Jésus lui-même nous a donné sa mère au pied de la croix. Il nous l'a donnée pour mère. Et Marie était présente aussi au moment de la Pentecôte, à l'Église naissante. Donc elle accompagne aussi le pèlerinage de l'Église. Et puis nous voyons, à travers ce que Saint Louis-Marie Grignon-Montfort nous dit, mais aussi qui est confirmé par ce qui arrivera plus tard, au XIXe siècle et XXe siècle, et encore aujourd'hui, la présence de Marie à nos côtés, à travers ces nombreux lieux où Marie s'est manifestée pour nous engager, nous stimuler, nous encourager sur le chemin du salut et de la conversion. À travers tous les lieux où Marie est apparue et les messages aussi qu'elle a donnés. Elle nous prépare donc à quelque chose. Marie n'est pas, Dieu n'a pas envoyé Marie sur terre, dans ces lieux-là. Je parle des lieux qui ont été même reconnus, donc officiellement par l'Église, et ceux qui sont encore peut-être à l'étude. Mais en tout cas, on ne peut pas nier qu'il y a eu une volonté de Dieu, du Père, donc d'utiliser Marie comme une médiatrice, une nouvelle fois, pour préparer l'humanité à quelque chose de nouveau. Et quelque chose de nouveau qui sera donc le royaume de Dieu, renouvelé. Alors, il est donc important de nous mettre dans ce... sous le regard de Marie, et d'entrer dans ce que Dieu est en train de vouloir nous indiquer à travers cette présence de Marie toute spéciale pour nous, et qui le sera jusqu'à la fin des temps. Je reprends donc la lecture du traité de la vraie dévotion à la Sainte Vierge, au numéro 6 de ce traité de la vraie dévotion. Marie doit éclater plus que jamais en miséricorde, en force et en grâce, dans ces derniers temps, en miséricorde pour ramener et recevoir amoureusement les pécheurs, les pauvres pécheurs et dévoyés qui se convertiront et reviendront à l'Église catholique, en force contre les ennemis de Dieu, les idolâtres, les schismatiques, les mahométans, juifs et impies, endurcis, qui se révolteront terriblement pour séduire et faire tomber par promesses et menaces tous ceux qui leur seront contraires. Et enfin, elle doit éclater en grâce pour animer et soutenir les vaillants soldats et fiers serviteurs de Jésus-Christ qui combattront pour ses intérêts. Donc, dans ce numéro 6 du traité de la vraie dévotion à la Sainte Vierge, Marie doit éclater plus que jamais en miséricorde, en force, en grâce. Enfin, Marie doit être terrible au diable et à ses suppôts comme une armée rangée en bataille. Nous avons vu aussi dans l'émission de la semaine dernière que cette expression « comme une armée rangée en bataille » fait appel à ce passage du Cantique des Cantiques, au chapitre 6 du Cantique des Cantiques, où la fille de Sion est comparée à celle qui rassemble autour d'elle pour la bataille. Une armée rangée en bataille, principalement dans ces derniers temps, parce que le diable, sachant bien qu'il a peu de temps, et beaucoup moins que jamais, pour perdre les âmes, il redouble tous les jours ses efforts et ses combats. Il suscitera bientôt de cruelles persécutions et mettra de terribles embûches aux serviteurs fidèles et aux vrais enfants de Marie qu'il a plus de peine à surmonter que les autres. C'est principalement dans ces dernières et cruelles persécutions que le diable, qui augmenteront tous les jours jusqu'au règne de l'Antéchrist, qu'on doit entendre cette première et célèbre prédiction et malédiction de Dieu portée dans le paradis terrestre contre le serpent. Rappelons-nous ce passage de la Genèse, hein, où Dieu lui-même avait déjà prédit au serpent que la Vierge t'écrasera la tête, sa descendance te piétinera, et toi tu l'attaqueras au talon. Et donc, voilà, cette prophétie, hein, qui a été, on peut dire, cette parole de Dieu, eh bien, se réalise pleinement dans ce temps des dernières persécutions. Ces dernières persécutions cruelles où la puissance du diable augmentera tous les jours jusqu'au règne de l'Antéchrist qu'on doit entendre dans cette célèbre prédiction. Il est à propos de l'expliquer ici pour la gloire de la très sainte Vierge, le salut de ses enfants et la confusion du diable. La femme... « Je mettrai des inimitiés entre toi et la femme, et ta race et la sienne. Elle-même t'écrasera la tête, et tu mettras des embûches à son talon. » Genèse chapitre 3, verset 15. Jamais, alors, nous pouvons voir aussi plus loin, au chapitre 52 de ce traité de la vraie dévotion, jamais Dieu n'a fait et formé qu'une inimitié, mais irréconciliable, qui durera et augmentera même jusqu'à la fin. Alors c'est le langage un peu de l'époque, hein, pour montrer que, eh bien, il y aura une inimitié qui augmentera. Hein. Et dans un message aussi de la Vierge que je vous ai rapporté la semaine dernière, la Vierge Marie a dit à Medjugorje aussi que Satan, aujourd'hui, eh bien, est plus fort que jamais. Le mal a gagné dans le monde et dans les âmes plus que jamais. Et elle dit aussi que Satan a été délivré de ses chaînes. Aussi un autre passage qui réfère à l'Apocalypse. Tout ça donc pour nous faire comprendre que nous sommes entrés dans ce temps de l'Apocalypse. Et c'est le deuxième point que je voulais voir avec vous aujourd'hui. Quels sont les signes qui certifient que nous sommes dans le temps de l'Apocalypse. Lorsqu'on affirme que nous sommes entrés dans le temps de l'Apocalypse, il est inévitable de rencontrer des perplexités et des hésitations, voire même aussi des oppositions. Combien de groupes ou de sectes, par le passé, ont annoncé la fin du monde sans que cela se produise ? Combien d'influenceurs sur Internet aujourd'hui se présentent comme prophètes pour annoncer catastrophe sur catastrophe? Tout d'abord, il est nécessaire de comprendre ce que signifie Apocalypse. Apocalypse signifie révélation, non catastrophe, anéantissement. Il s'agit du livre conclusif de la révélation, c'est-à-dire de la Bible, et c'est une prophétie sur l'étape finale de l'histoire du salut. Apocalypse, au sens chrétien, signifie la révélation d'une intervention salvifique de Dieu dans une situation de danger extrême pour le monde et pour l'Église, et la venue d'un monde nouveau et d'une terre nouvelle, la Jérusalem céleste. Dans ce temps, on peut dire qu'aujourd'hui, il y a aussi des signes tangibles d'une apocalypse en cours, dont beaucoup sont malheureusement sous nos yeux, et même sous les yeux des incroyants. Qu'on nous veuille croire ou pas, tout le monde peut constater qu'il y a comme un déferlement du mal, à travers le mal dans le monde, dans le cœur de l'homme, mais aussi à travers des événements historiques, catastrophiques, comme nous pouvons le voir à travers toutes ces catastrophes naturelles, hein, inondations, tremblements de terre, feux destructeurs, etc. À chaque fois, on entend dire que c'est des événements du siècle, que ce sont des événements qui se sont jamais produits auparavant avec une telle violence. Et donc, tout cela manifeste la possibilité que le monde soit détruit en peu de temps, en particulier, bien sûr, par la haine et par la guerre, avec des armes très puissantes, de plus en plus puissantes, est en partie encore inconnue, dont de nombreux pays disposent. L'arme nucléaire, nous savons, pourrait avoir des conséquences plus que dramatiques. Elle pourrait anéantir la planète plusieurs fois même. La puissance de cette arme de destruction massive, là aussi, est quelque chose de nouveau. C'est le danger donc d'une autodestruction de l'humanité. Et c'est la première fois d'ailleurs dans l'histoire de l'humanité que l'homme peut détruire la vie de façon si massive, la nature et la planète même sur laquelle il vit. Cela se produit malheureusement par la recherche continue d'armes de plus en plus destructrices, de destruction de masse. Ensuite s'ajoute à cela la manipulation de la nature humaine, avec le risque de détruire la dignité de la personne, son inviolabilité et sa liberté. Et ce jeu de hasard continue jusqu'à l'infini. Que deviendra l'homme, chers amis? Que deviendra l'homme? En quoi sera-t-il transformé? C'est aussi une question que nos contemporains se posent, que beaucoup d'entre nous aujourd'hui se posent. Jusqu'où cela ira-t-il? Tant ceux qui croient que ceux qui ne croient pas ne peuvent s'empêcher de frémir face aux perspectives qui pourraient transformer le séjour sur la Terre en un enfer anticipé. À la lumière de la foi, la situation paraît également aussi grave et compliquée. Si nous regardons le monde non seulement avec les yeux de la chair, mais aussi avec ceux de la foi, la situation nous apparaît beaucoup plus compromise en raison de la dégradation morale et spirituelle de l'humanité. Jamais le mal n'avait triomphé comme aujourd'hui, a dit la Vierge. Il s'agit tout d'abord de la propagation de la haine, de l'orgueil et de la cupidité, au point que la Vierge a déclaré que le mal agit dans l'homme comme jamais auparavant. De son côté, le magistère de l'Église, dès le début de la Seconde Guerre mondiale, a été infatigable à pointer du doigt la voie de la ruine entreprise par une grande partie de l'humanité. Il s'agit en grande partie du danger de l'autodestruction, comme l'a dit à plusieurs reprises le Saint-Père Saint Jean-Paul II, et de l'autodissolution de la foi, comme l'a dit à son tour le pape Benoît XVI. Les deux grands dangers les plus graves sont donc l'autodestruction du monde et l'autodissolution de la foi. Tous deux ont été signalés comme le grand danger actuel par les papes. Dans ce contexte, il faut considérer les apparitions et messages de la Vierge Marie, reine de la paix à Medjugorje en particulier, qui, je le rappelle, ont fait l'objet aussi d'un rapport positif du Vatican, ayant encouragé l'expérience spirituelle de Medjugorje. Ces apparitions qui ont mis en évidence, dès le début, une configuration apocalyptique. La Vierge est en effet apparue avec une couronne très vive de 12 étoiles autour de sa tête, faisant clairement référence au 12e chapitre de l'Apocalypse. La Mère de Dieu a démasqué pendant tout le temps de sa présence l'adversaire par excellence, Satan, l'ange rebelle qui lutte pour reprendre ce que le Christ lui a arraché avec l'œuvre de la rédemption. En affirmant que Satan est libéré de ses chaînes, la Vierge aborde un thème manifestement apocalyptique, comme il est dit précisément dans Apocalypse 20, verset 7, « Satan, libéré de ses chaînes. » Ces simples allusions tirées des signes des temps et de la révélation divine nous offrent un tableau d'ensemble clairement apocalyptique dans le sens chrétien du terme. Rappelons bien le sens chrétien du terme de l'Apocalypse. Il s'agit en effet de l'épilogue d'une guerre commencée dès l'origine contre Dieu, son Christ et son Église, menée par les anges rebelles et par les hommes, leurs partisans, avec une persévérance sans limite. Il s'agit de cette guerre qui se terminera par la venue du Christ dans la gloire, initiée par la rébellion de l'ange de Lucifer. Mais à la fin, Dieu l'emportera et inaugurera les temps nouveaux, l'étape ultime de l'humanité sauvée et rachetée dans le Christ, l'étape de l'humanité glorifiée, celle de la résurrection de la chair et de la béatitude éternelle. Les temps de l'épreuve qui précèdent justement cette glorification de l'humanité sont les temps que saint Paul lui-même a annoncés, où l'humanité gémit dans les douleurs de l'enfantement. La création tout entière gémit dans les douleurs de l'enfantement. Et donc, cet enfantement, eh bien, il aboutira au temps nouveau, à cette étape ultime de l'humanité. Rappelons-nous aussi que l'humanité est dans un devenir, comme nous l'avons vu la semaine dernière. Elle n'est pas dans un renouvellement continu. Mais il y a un processus, un certain devenir, qui marque aussi le chemin du salut pour l'homme de façon particulière, mais aussi pour l'humanité tout entière, voire même pour la création tout entière. Nous sommes en chemin vers cette glorification. Et donc, le pape Jean-Paul II disait aussi que le chemin de l'humanité n'est pas autre que le chemin du Christ. Et nous savons que le Christ a achevé son chemin par sa passion. Il est entré dans la gloire en passant par la souffrance de la passion, par son anéantissement même, aux yeux du monde, humainement parlant, de la passion. Mais c'est là aussi que le triomphe apparaît. Et donc, c'est ce qui pousse aussi l'Église, dans sa réflexion, à travers aussi les textes des pères de l'Église, de tout le magistère de l'Église, et au numéro 675 à 677 du catéchisme, il est bien dit que ce processus marquera l'étape finale du chemin de l'Église sur la terre. Et que l'Église traversera aussi une épreuve finale qui sera comparable à l'épreuve de la passion pour le Christ, qui s'achèvera aussi, bien sûr, dans la gloire. Alors, vous voyez, la perspective chrétienne, c'est une perspective d'espérance. Une perspective, donc, de l'espérance du salut, dans laquelle l'amour du Christ est plus fort que la haine, l'ange rebelle et de la puissance du mal, qui sera détruit définitivement. Ce qui est anéanti, ce qui est détruit, c'est le mal et l'empire du mal. Tout ce que le mal aura semé aussi comme œuvre de ténèbres dans le monde, tout cela viendra être détruit pour un renouvellement, une terre nouvelle et des cieux nouveaux, comme nous le révèle aussi le livre de l'Apocalypse. Alors marchons dans cette espérance, chers frères et sœurs, et puis continuons aussi à scruter les signes des temps. Non pas pour savoir exactement où on en est, combien de temps il nous reste, etc., mais pour savoir aussi comment se comporter dans les temps qui sont les nôtres. Nous ne devons pas répondre au mal par le mal. Et en même temps, nous ne devons pas aussi baisser la tête et aussi nous soumettre d'une manière défaitiste, j'allais dire. Sombrer dans une forme de dépression spirituelle, ce serait un manque d'espérance. Donc nous gardons les yeux fixés sur le Christ, sur la Vierge Marie, qui est aussi, encore une fois, ce moyen que Dieu le Père lui-même, par son Fils Jésus, nous donne aujourd'hui. Et ce n'est pas pour rien que Jésus nous a donné Marie au pied de la croix, c'est-à-dire au moment de l'épreuve. Prophétisant peut-être aussi que l'Église, quand elle sera elle-même au pied de la croix, aura besoin du soutien de la Vierge Marie. C'est là aussi nous pouvons placer et interpréter la présence de Marie à nos côtés aujourd'hui. Alors nous poursuivrons donc la semaine prochaine notre cycle d'émissions sur ces apôtres de Marie, comme l'appelle Saint-Louis-Marie Grignon-Montfort, ces apôtres de Marie qui viendront dans ce temps particulier de la fin des temps dans lequel nous sommes entrés. Nous avons vu aussi que nous sommes entrés dans ce temps, hein, ce temps de l'Apocalypse. Et nous verrons donc dans ces prochaines émissions les six chapitres que je vous ai annoncés. Nous avons vu donc premièrement comprendre que le christianisme est une histoire qui a un début et une fin. Deuxièmement, quels sont les signes qui nous indiquent que nous sommes entrés dans le temps de l'Apocalypse. Donc c'est ce que nous avons vu aujourd'hui. Troisième point, quelle pourrait être la durée du temps de l'Apocalypse. Quatrième point, les trois phases du temps de l'Apocalypse. La première bataille, le temps de la paix et le combat final. Cinquième point, quels sont les protagonistes, c'est-à-dire les acteurs de l'histoire du salut. Sixième point, qui seront les protagonistes, acteurs du temps de l'Apocalypse. Voilà, chers frères et sœurs, eh bien, je vous laisse pour cette semaine. Nous nous retrouverons la semaine prochaine pour une nouvelle émission Eschatologie et Prophétie. Bonne semaine à vous tous.
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Si ton pied est pour toi une occasion de chute, coupe-le. Mieux vaut pour toi entrer estropié dans la vie éternelle que de t'en aller dans la géhenne avec tes deux pieds. Marc 9, 45.

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1: Le 13 août, les trois petits bergers avaient été emmenés à Villa de Ourem. Ils étaient les prisonniers de l'administrateur du canton et logeaient dans sa demeure. Au début, leur détention fut douce. En effet, la femme de l'administrateur avait pris pitié d'eux et les traitait comme ses propres enfants. Il en fut bien différemment le lendemain. Ils eurent à subir un long interrogatoire. On leur demanda une nouvelle fois de dire l'ensemble des paroles qui leur avaient été révélées. Ils refusèrent de livrer leurs secrets. L'administrateur les menaça d'une mort violente et les jeta dans une prison, une grande salle commune où se trouvaient quelques détenus. L'épreuve fut terrible. Les enfants se sentirent abandonnés par leur famille. Ils ne comprenaient pas ce qui pouvait empêcher leurs parents de venir les délivrer. Jacinthe ne put retenir ses larmes. François, pour consoler sa sœur, lui dit « Ne pleure pas, nous allons offrir ce sacrifice. » Les trois enfants, les mains jointes, récitèrent de nouveau cette prière. « Ô mon Jésus, c'est pour votre amour et pour la conversion des pécheurs que nous vous offrons ce sacrifice. » Alors Jacinthe, ayant retrouvé son courage, ajouta « C'est aussi pour le Saint-Père et en réparation des offenses commises contre le cœur immaculé de Marie. » Les autres prisonniers, voyant prier ainsi les trois pastoureaux, furent profondément émus. Ces hommes, qui avaient commis des délits, qui ne connaissaient pas la pitié pour eux-mêmes ni pour les autres, ne purent s'empêcher d'éprouver une profonde compassion pour ces enfants. Ils s'informèrent sur la raison de leur emprisonnement et furent abasourdis en apprenant qu'ils étaient prisonniers parce qu'ils ne voulaient pas révéler une parole dite par une belle dame. L'un d'eux exprima sa surprise. « Dites à monsieur l'administrateur ce secret. Qu'importe que cette dame ne le veuille pas. » Jacinthe s'écria « Non, pas cela. Nous aimons mieux mourir. » Comprenant qu'ils ne pourraient convaincre les enfants de livrer leur secret, les prisonniers cherchèrent alors à les distraire. L'un d'eux, qui avait un accordéon, le prit et en joua. Jacinthe oublia pour un instant son chagrin et se mit à danser. Un détenu fut son cavalier, mais la différence de taille était si grande qu'il dut prendre la petite fille dans ses bras. Quand il la reposa à terre, Jacinthe avait repris ses forces et désirait prier le chapelet comme la Sainte Vierge l'avait de nombreuses fois demandé. Dans son premier mémoire, Sœur Lucie raconta cette scène extraordinaire. Nous décidâmes alors de dire notre chapelet. Jacinthe prit une médaille qu'elle avait au cou et demanda à un prisonnier de la suspendre à un clou. À genoux, devant cette médaille, nous commençâmes à prier. Les prisonniers prièrent avec nous. Pour autant qu'ils savaient le faire, au moins, ils étaient à genoux. Le révérend père Marquis rapporta ce témoignage. L'un des prisonniers avait la tête couverte. Françoise se leva, s'approcha de lui et dit « Quand on prie, on ne garde pas son chapeau sur la tête. » Avec un geste d'impatience, l'homme jeta son couvre-chef par terre. Le petit le ramassa délicatement et le mit sur un banc. Que cette prière est belle et ce sacrifice héroïque des petits bergers a dû porter des fruits abondants. Ils priaient pour la conversion des pécheurs. On peut penser que les détenus qui partageaient la captivité des trois enfants furent les premiers bénéficiaires des grâces obtenues. Le chapelet terminé, Jacinthe s'isola de nouveau pour pouvoir pleurer. Lucie la reprit. Ne venait-elle pas d'offrir dans la prière ce sacrifice ? Elle répondit qu'elle pensait à sa mère qu'il ne venait pas et qu'elle ne pouvait empêcher les larmes de couler. Après de longues heures d'attente, on vint enfin les chercher pour un dernier interrogatoire. Que cette scène de la récitation du chapelet en prison est belle. Elle montre la puissance de la douceur évangélique. Elle est aussi réaliste. La prière n'enlève pas la douleur. Jacinthe continua de pleurer après le chapelet, tout en ressentant en elle la paix, la joie profonde d'avoir pu offrir à Dieu un tel sacrifice. Puissions-nous suivre l'exemple de Jacinthe en présentant à Dieu toutes nos peines.
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Le jeûne qui me plaît, n'est-ce pas partager ton pain avec celui qui a faim, accueillir chez toi les pauvres sans abri, couvrir celui que tu verras sans vêtements. Isaïe 58, 6 et 7.

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1: Le 14 août 1917, après plusieurs heures d'emprisonnement, les trois petits bergers furent conduits dans un bureau pour un nouvel interrogatoire. L'administrateur du canton désirait connaître le secret si fermement gardé par les voyants. Son obstination peut surprendre. Ne croyant pas à la réalité des apparitions, il n'aurait pas dû tenir compte du message qu'un visiteur céleste aurait confié aux pastoureaux. Mais il faisait de ces événements une lecture politique. Il pensait que ce qui se passait à Fatima était un coup monté par un parti de droite et il voulait obtenir le plus de renseignements possible sur cette affaire. Pour lui, le secret devait être une consigne donnée au peuple pour qu'il se soulevât contre les autorités civiles et, pensait-il, il était de son devoir de le dévoiler à temps. Pour cela, il était prêt à utiliser tous les moyens. Il menaça donc les trois enfants de les jeter dans une marmite d'huile bouillante s'ils persévéraient dans leur refus de révéler le secret. L'énormité du supplice peut faire sourire, mais il ne faut pas oublier que l'administrateur s'adressait à des enfants qui ne mirent pas en doute la mort atroce qui leur était annoncée. On enferma Lucie et François dans une pièce voisine du bureau, et seule Jacinthe, la plus petite des trois, la plus vulnérable, resta en présence de son juge. L'administrateur lui dit « Lui, il est en train de bouillir, dis-moi le secret, sinon… » La petite fille garda héroïquement le silence. Pendant ce temps, François confiait à Lucie « S'il nous tue, comme ils disent, en n'a rien de temps, nous serons au ciel. Oh, quel bonheur, qu'importe le reste !» Puis, se souvenant de sa petite sœur, qu'il ne pouvait ni voir ni entendre de la pièce où il était enfermé avec sa cousine et un gendarme, il ôta son bonnet et se mit à genoux. Le gardien, étonné de la conduite du petit garçon, lui demanda ce qu'il faisait. François lui répondit avec une grande simplicité « Je suis en train de dire un Ave Maria pour que Jacinthe n'ait pas peur. » Sa sœur tint bon et sortit du bureau pour être enfermée dans une autre pièce. Vint le tour de François. L'administrateur l'accueillit par ces terribles mots. « La première est déjà frite, à ton tour maintenant. Allons, lâche le secret. » Tout pâle, le petit regarda le juge en face et lui répondit « Je ne peux pas, monsieur l'administrateur, je ne peux le dire à personne. » Un gendarme saisit le petit garçon et l'enferma dans la pièce où se trouvait Jacinthe. On imagine le soulagement de ces deux enfants se retrouvant sains et saufs. Il restait encore une épreuve, celle de Lucie. Quand elle rentra dans le bureau, elle était convaincue que ses deux cousins avaient subi le terrible supplice de l'huile bouillante. Elle se sentit en partie responsable de leur mort, car c'était elle qui leur avait imposé de tenir cachées certaines révélations de Notre-Dame. Toutefois, elle n'eut aucun doute sur la nécessité de garder sous silence tout ce qui concernait les nombreux sacrifices qu'ils avaient offerts depuis plusieurs mois. Elle ne dit rien, montrant comme ses cousins un courage bien au-dessus de son âge. L'administrateur essaya de nouveau de les terroriser, en les interrogeant tous les trois ensemble, mais ses tentatives ne purent aboutir. Il comprit qu'il ne pourrait vaincre la résistance des enfants. Le lendemain, il reconduisit ses prisonniers à Fatima, les déposant sur les marches du presbytère, à l'endroit même où il les avait fait monter de force dans sa voiture le 13 août. Cette scène est à la fois admirable et tragique. Les enfants courageusement acceptèrent une mort horrible plutôt que de révéler leur secret pour la simple raison qu'ils le partageaient avec Notre-Dame. Ils ne cédèrent pas à leur juge tout en restant très calmes et le plus souvent recueillis. Ils impressionnèrent les autres détenus par leur comportement, mais il ne semble pas qu'ils aient éveillé la moindre compassion chez l'administrateur.

Ce dernier mourut en 1955 sans avoir donné de signe de repentir, au moins manifeste. Seigneur, donne-nous de ne pas ressembler à l'administrateur et de reconnaître tes témoins.

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Seigneur, montre-moi comment garder ta loi, que je l'observe de tout cœur. Psaume 118, 34.

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1: L'un des nombreux dons que nous a fait Benoît XVI fut sa première encyclique, Deus Caritas Est, Dieu est amour. Il explique pourquoi il a choisi ce thème. Le terme « amour » est devenu aujourd'hui l'un des mots les plus utilisés et aussi l'un des plus galvaudés, à tel point qu'on craint presque de le prononcer. C'est pourtant un mot central. Nous ne pouvons simplement l'abandonner. Il nous faut le reprendre, le purifier et lui rendre sa splendeur d'origine afin qu'il puisse illuminer notre vie et la conduire sur le bon chemin. À une époque où la raison seule ne suffit pas à nous protéger, nous avons besoin du Dieu vivant qui nous a aimés jusqu'à la mort. La foi devient une vision-compréhension qui nous transforme. Dieu a pris un visage et un cœur d'homme. Loin d'être une théorie, la foi est bien concrète. C'est le critère qui décide de notre style de vie. Ce message du pape est actuel et s'adresse à tous. Ensemble, foi et amour sont capables de rendre le monde plus humain, plus beau. En sommes-nous conscients? Le croyons-nous? La foi et l'amour ont balisé la vie de Marie. Ils ont déterminé ses choix, son oui, sa vie de mère et de disciple du Christ. Fidèle jusqu'à la croix, le cœur ouvert à l'humanité tout entière.
0: À présent, nous nous unissons en prière avec le monde entier en renouvelant notre consécration à Marie.
2: Vierge Immaculée, Mère de Dieu et de l'humanité, je t'accueille comme don de Jésus sous la croix et je me confie entièrement à toi. Je t'offre toute ma vie, ce que je suis, ce que j'aime et ce que j'ai, afin que resplendisse en moi la beauté du Christ. Aide-moi à être docile à l'Esprit et à vivre avec joie ma vocation dans l'Église, afin de collaborer à ta mission maternelle et d'orienter vers Dieu le cœur de tout homme. Toi qui as guidé Saint Maximilien Kolb pour aimer sans mesure, enseigne-moi à être témoin de l'Évangile et à faire de ma vie un don. Je te confie les personnes que je rencontrerai et je t'offre le travail, les joies et les souffrances de cette journée. Ô Marie, conçue sans péché, prie pour nous qui avons recours à toi et pour ceux qui n'ont pas recours à toi.
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1: Nous rencontrons ici de nombreuses difficultés, mais l'Immaculée, en dépit de notre faiblesse, de notre stupidité, de notre méchanceté, nous fait voir ce qu'elle est capable de faire avec des instruments aussi incapables. Ces paroles de saint Maximilien Kolb sont fortes, mais fondamentales, pour arriver à mener jusqu'au bout une vie de foi authentique. Avec le Seigneur, il ne saurait y avoir de demi-mesure. On donne tout ou on donne rien. Car Dieu a besoin d'espace pour pouvoir agir. Soit nous prenons toute la place, avec nos tendances souvent mauvaises, soit c'est lui qui vient, avec son esprit toujours ouvert au bien, toujours orienté vers un plus, vers un horizon de beauté qui va au-delà de tout. Mais dans cette dynamique extraordinaire, nous sommes nous les gagnants, en sérénité, en joie, en espérance, en conscience d'être aimés. En outre, si avec l'aide de Marie, nous nous offrons au Seigneur en un acte de pleine disponibilité, nous pouvons vraiment tout, naturellement, si, comme et quand Dieu le veut. C'est ainsi, avec le soutien de l'Immaculée, que le Père Kolb est parvenu à accomplir de grandes choses. En aimant jusqu'au bout du don le plus total de lui-même, il a vu se multiplier autour de lui les bénédictions de Dieu. Tout a fleuri autour de lui. C'est ainsi que nous aussi, nous pouvons goûter à la même joie en nous abandonnant sans limite à Marie.
0: À présent, nous nous unissons en prière avec le monde entier en renouvelant notre consécration à Marie.
2: Vierge Immaculée, Mère de Dieu et de l'humanité, je t'accueille comme don de Jésus sous la croix et je me confie entièrement à toi. Je t'offre toute ma vie, ce que je suis, ce que j'aime et ce que j'ai, afin que resplendisse en moi la beauté du Christ. Aide-moi à être docile à l'Esprit et à vivre avec joie ma vocation dans l'Église, afin de collaborer à ta mission maternelle et d'orienter vers Dieu le cœur de tout homme. Toi qui as guidé saint Maximilien Kolb pour aimer sans mesure, enseigne-moi à être témoin de l'Évangile et à faire de ma vie un don. Je te confie les personnes que je rencontrerai et je t'offre le travail, les joies et les souffrances de cette journée. Ô Marie, conçue sans péché, prie pour nous qui avons recours à toi et pour ceux qui n'ont pas recours à toi.
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Tu iras vers tous ceux à qui je t'enverrai. Tout ce que je t'ordonnerai, tu le diras. Jérémie 1, 7.

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1: Marie remercie Dieu des dons merveilleux qu'elle a reçus. Elle est la pleine de grâce, elle est comblée de la présence et de la force divine. La Vierge remercie le Très-Haut de ce qu'il lui a donné. Mais les chrétiens que nous sommes ne doivent pas oublier qu'ils ont reçu eux aussi une très belle vocation. Servir et aimer Dieu de façon exclusive et avec la force de la grâce qui vient de lui. Il est vrai que nous sommes parfois appelés à connaître des souffrances intenses, incompréhensibles. Souvenons-nous cependant que nous avons nous aussi le réconfort de la grâce divine pour nous aider à rester fidèles et persévérants. Chez les croyants aussi, le Seigneur fait des merveilles pour lesquelles nous devrions éclater en hymnes d'action de grâce et de louange. Le poids de la croix que nous sommes nous aussi appelés à porter ne doit pas nous écraser ni nous faire perdre de vue la beauté et la grandeur de notre vocation. Nous sommes appelés à nous tenir auprès de Jésus et à le suivre dans tout son mystère, en tout ce qu'il a vécu et dit, à vivre comme il a vécu, à aimer comme il a aimé. Il s'agit d'une réalité qui implique de grandes responsabilités de notre part, mais qui reste toujours enthousiasmante. Avec Marie, louons et remercions le Seigneur pour le don de la foi et de la vocation chrétienne.
0: À présent, nous nous unissons en prière avec le monde entier en renouvelant notre consécration à Marie.
2: Vierge Immaculée, Mère de Dieu et de l'humanité, je t'accueille comme don de Jésus sous la croix et je me confie entièrement à toi. Je t'offre toute ma vie, ce que je suis, ce que j'aime et ce que j'ai, afin que resplendisse en moi la beauté du Christ. Aide-moi à être docile à l'Esprit et à vivre avec joie ma vocation dans l'Église, afin de collaborer à ta mission maternelle et d'orienter vers Dieu le cœur de tout homme. Toi qui as guidé Saint Maximilien Kolb pour aimer sans mesure, enseigne-moi à être témoin de l'Évangile et à faire de ma vie un don. Je te confie les personnes que je rencontrerai et je t'offre le travail, les joies et les souffrances de cette journée. Ô Marie, conçue sans péché, prie pour nous qui avons recours à toi et pour ceux qui n'ont pas recours à toi.
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0: Il concerne aussi Marie de Nazareth, qui se tenait sous la croix avec d'autres femmes. Il y avait là également Jean, le seul disciple à ne pas s'être enfui. C'est le disciple bien-aimé. Jésus, donc, dit l'Évangile, voyant sa mère et se tenant auprès d'elle, le disciple qu'il aimait, dit à sa mère « Femme, voici ton fils. » Puis il dit au disciple « Voici ta mère. » Dès cette heure-là, le disciple l'accueillit chez lui. Sous la croix, Marie perd Jésus non seulement parce qu'elle voit son fils mourir, mais aussi parce que Jésus lui-même semble lui retirer sa maternité pour la rendre mère d'un autre, de Jean. Dans cette immense souffrance, tout parle de don, qu'il soit offert ou reçu. En s'offrant au Père, Jésus donne Marie pour mère à son disciple bien-aimé, et il remet ce dernier à sa mère en qualité de fils. Toutefois, il ne s'agit pas de lui seul. Les paroles de Jésus, « Voici ton fils », appellent Marie à embrasser tous les disciples qu'il aime. En d'autres termes, tous ceux pour qui il a souffert et est mort, et tous ceux qui croient en lui et mettent en pratique sa parole. La maternité de Marie embrasse toute l'Église, toute l'humanité.
1: À présent, nous nous unissons en prière avec le monde entier en renouvelant notre consécration à Marie.
2: Vierge Immaculée, Mère de Dieu et de l'humanité, je t'accueille comme don de Jésus sous la croix et je me confie entièrement à toi. Je t'offre toute ma vie, ce que je suis, ce que j'aime et ce que j'ai, afin que resplendisse en moi la beauté du Christ. Aide-moi à être docile à l'Esprit et à vivre avec joie ma vocation dans l'Église, afin de collaborer à ta mission maternelle et d'orienter vers Dieu le cœur de tout homme. Toi qui as guidé Saint Maximilien Kolbe pour aimer sans mesure, enseigne-moi à être témoin de l'Évangile et à faire de ma vie un don. Je te confie les personnes que je rencontrerai et je t'offre le travail, les joies et les souffrances de cette journée. Ô Marie, conçue sans péché, prie pour nous qui avons recours à toi et pour ceux qui n'ont pas recours à toi. Amen.
1: Les missionnaires de l'Immaculée Père Kolbe ont présenté 5 minutes avec Marie, une réflexion sur notre consécration totale à l'Immaculée, cheminement sûr qui nous mène à Jésus.

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1: Nous sommes à l'époque de la communication. Les nouvelles se répandent rapidement sur Internet, par l'ordinateur, et non plus seulement par les vieilles radios ou télévisions. Nous sommes submergés d'informations et de publicités de tout genre. La chronique noire fait grimper l'audience contre toute vie privée. Les commentateurs parlent de tout et de tout le monde. Sous ce déluge de mots et d'images, nous nous sentons souvent perdus, désorientés. Notre esprit et notre cœur ont besoin de moments de sérénité et de paix. Nous souhaiterions trouver un point de repère valable, un noyau central autour duquel faire graviter notre vie. Et nous ne voulons pas perdre de vue les valeurs les plus belles qui donnent sens à notre quotidien. La bonne nouvelle de l'Évangile nous parle-t-elle encore ? Peut-elle interpeller les hommes des années 2000 que nous sommes ? Est-elle capable d'être ce point de repère dont nous avons un tel besoin ? Cela dépend de nous, de nos désirs, de nos buts. Nous aspirons à ce bonheur que seul Dieu peut donner. Mais bien souvent, nous ne le cherchons pas là où il se trouve. Se confier à Marie signifie se laisser prendre par la main, reconnaître que nous avons besoin d'un guide, d'une aide experte, pour ne pas être trompés par les propositions de faux bonheur.
0: À présent, nous nous unissons en prière avec le monde entier en renouvelant notre consécration à Marie.
2: Vierge Immaculée, Mère de Dieu et de l'humanité, je t'accueille comme don de Jésus sous la croix et je me confie entièrement à toi. Je t'offre toute ma vie, ce que je suis, ce que j'aime et ce que j'ai, afin que resplendisse en moi la beauté du Christ. Aide-moi à être docile à l'Esprit et à vivre avec joie ma vocation dans l'Église, afin de collaborer à ta mission maternelle et d'orienter vers Dieu le cœur de tout homme. Toi qui as guidé Saint Maximilien Kolb pour aimer sans mesure, enseigne-moi à être témoin de l'Évangile et à faire de ma vie un don. Je te confie les personnes que je rencontrerai et je t'offre le travail, les joies et les souffrances de cette journée. Ô Marie, conçue sans péché, prie pour nous qui avons recours à toi et pour ceux qui n'ont pas recours à toi.
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1: Le dimanche 19 août, vers 16h, la grosse chaleur du milieu de l'après-midi s'amenuisant, Lucie sortit des brebis et des agneaux de la grange pour les mener paître. Elle avait choisi un lieu ombragé, à quelques mètres de sa maison, dénommé les Valignos. François la rejoignit avec non pas Jacinthe retenue à la maison, mais son frère Jean, qui était son aîné de 2 ans. Arrivés aux Valignos, les enfants remarquèrent les changements dans l'atmosphère qui annonçaient les apparitions de Notre-Dame. La température subitement baissa, le soleil devint moins lumineux et un éclair raya le ciel. La Sainte Vierge allait venir et Jacinthe n'était pas là. Lucie demanda à son cousin Jean de courir la chercher, mais celui-ci ne voulut pas bouger. Il désirait voir lui aussi l'apparition et ne voulait pas la manquer en allant quérir sa sœur. Lucie, pour le faire céder, lui donna une pièce de monnaie et lui en promit une seconde s'il arrivait à temps avec Jacinthe. Jean partit à toute vitesse et ne mit que quelques minutes pour atteindre sa maison. Il demanda à sa mère où se trouvait sa petite sœur sans obtenir une réponse immédiate. Madame Olympia était intriguée par l'excitation de son enfant et voulait savoir pourquoi on demandait Jacinthe avec une telle précipitation. Jean dut avouer qu'il avait vu les signes avant-coureurs des apparitions de Notre-Dame. Il apprit enfin que Jacinthe était chez sa marraine. Il y courut. Afin d'éviter une nouvelle discussion avec des adultes, il s'approcha de la petite et lui dit quelques mots à l'oreille. Tous les deux partirent en courant, en se donnant la main, et arrivèrent à temps. Au premier éclair avait succédé un second, puis la belle dame se montra au-dessus d'un chêne vert un peu plus élevé que celui de la Cova d'Airia. Lucie, comme elle avait fait pour les autres apparitions, lui demanda « Que voulez-vous de moi ?» Et la Sainte Vierge lui fit la même réponse « Je veux que vous continuiez à aller à la Cova d'Airia le 13 et que vous continuiez à dire le chapelet tous les jours. Le dernier mois, je ferai le miracle afin que tous croient. » Lucie a donné plusieurs versions plus ou moins longues de cette apparition. La plus fidèle semble être celle qu'elle rédigea dans son 4e mémoire. Elle demanda à la Sainte Vierge « Que voulez-vous qu'on le fasse de l'argent que les gens laissent à la Cova d'Airia ?» Elle reçut la réponse suivante « Faites 2 brancards, tu porteras l'un avec Jacinthe et 2 autres petites filles habillées de blanc. L'autre, que François le porte avec 3 autres petits garçons, l'argent des brancards est pour la fête de Notre-Dame du Rosaire. » Lucie nomma quelques malades qu'elle connaissait. La Sainte Vierge promit la guérison dans l'année pour certains d'entre eux. Puis d'un air triste, elle dit « Priez, priez beaucoup et faites des sacrifices pour les pécheurs, car beaucoup d'âmes vont en enfer parce qu'elles n'ont personne qui se sacrifie et prie pour elles. » Ayant prononcé ces mots, Notre-Dame s'éleva et disparut dans le ciel. Jean avait ouvert grand ses yeux, il ne vit rien, il entendit seulement comme le bruit d'une fusée d'artifice. Madame Olympia, après avoir échangé quelques mots avec la marraine de Jacinthe, revint chez elle. Cette courte visite de Notre-Dame le 19 août se fit dans un lieu calme, ombragé. Il n'y avait pas la foule des pèlerins, mais seulement 4 enfants. Elle a un caractère d'intimité. Elle est comme un cadeau que le ciel voulut accorder aux 3 petits bergers qui s'étaient conduits si vaillamment quelques jours plus tôt devant l'administrateur du canton. Elle répondait aussi à une question très concrète qui tracassait Maria de Capellina, car celle-ci récoltait l'argent des pèlerins sans savoir comment l'utiliser. Enfin, elle révèle, plus fortement que lors des apparitions précédentes, la tristesse de la Sainte Vierge, la profonde peine qu'elle ressent pour les pécheurs qui mènent une vie condamnable au risque d'aller en enfer parce qu'ils n'ont personne pour les guider vers le bien. Recevons comme s'il nous était adressé ce message de Marie. Priez et faites des sacrifices pour les pécheurs, car beaucoup d'âmes vont en enfer parce qu'elles n'ont personne qui se sacrifie et prie pour elles.
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Mon Dieu, vois si je prends le chemin des idoles et conduis-moi sur le chemin d'éternité. Psaume 138, 24.

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1: Le dimanche 19 août 1917, la Sainte Vierge apparut aux trois pastoureaux au Valignos, un terrain herbeux et ombragé tout proche de leur hameau. Il y avait avec eux Jean, frère de François et de Jacinthe, qui ne vit et n'entendit rien, si ce n'est un bruit semblable à celui d'une fusée de feu d'artifice quand la belle dame disparut. À la fin de l'apparition, il monta sur le chêne vert pour cueillir le rameau où la Sainte Vierge s'était tenue. Il confia cette précieuse relique à François et Jacinthe, qui revinrent tout joyeux à la maison, tandis que Jean et Lucie restaient sur place pour garder le troupeau. En rentrant dans le hameau, les deux enfants rencontrèrent Maria Rosa, la mère de Lucie, avec sa fille aînée Maria des Anges, qui témoigna plus tard de ce qu'elle vit et entendit à ce moment-là. Tout ému, Jacinthe dit aussitôt à ma mère « Oh ma tante, nous avons vu encore une fois Notre-Dame au Valignos » et lui montrant le rameau qu'elle tenait en main « Voyez ma tante, Notre-Dame avait un pied sur cette petite branche. » Maria Rosa prit le rameau et le porta à son nez et s'exclama « Quelle est cette odeur ?» Elle continuait à le sentir et s'étonnait « Ce n'est pas du parfum ni de l'encens ni de la savonnette. Cela sent la rose. Non, ce n'est pas encore cela. Ni rien de ce que je connais. » Mais quelle bonne odeur! Tous, nous voulions sentir aussi le rameau, et tous, nous trouvions l'odeur très agréable. Enfin, ma mère le mit sur la table en disant « Je le laisse là, je trouverai bien quelqu'un qui saura me dire quelle est cette odeur. » Mais le soir, le rameau avait disparu, nous n'avons jamais su où il était passé. Il me semble que depuis ce moment, notre mère commença à être ébranlée, et que notre père, lui aussi, commença à être moins opposé à Lucie. Quand nous, ses sœurs, nous nous moquions d'elle, il nous disait de la laisser en paix, parce que ce qu'elle disait pouvait être vrai. Après avoir respiré la bonne odeur de la branche de chêne vert, Maria Rosa s'est demandé si les apparitions de Notre-Dame qu'elle avait niées pouvaient être réelles. Elle eut quelques interrogations, sans pour autant céder. C'est le propre des signes. Ils interrogent sur le moment, mais s'ils ne sont pas relayés par une conviction chrétienne, ils sont vite rejetés une fois leur effet passé. Maria Rosa, ne sentant plus la bonne odeur du rameau, resta persuadée que les trois pastoureaux mentaient. En plus, elle fut le soir venu fortement déçue. En apprenant dans l'après-midi que la Vierge était apparue sur les terres incultes des Valignos, elle avait cru que la visiteuse céleste avait changé son lieu de rendez-vous et que les pèlerins abandonneraient la Cova d'Airia. Cette combe pourrait être de nouveau cultivée et apporter un supplément de légumes et d'huile à leurs maigres réserves. Quand elle apprit qu'il n'en était rien et que la belle dame allait apparaître de nouveau à la Cova d'Airia les 13 septembre et 13 octobre, on devine sans peine sa déception. Quant à la disparition du rameau, l'enquête sur les apparitions en donna une explication très simple. Dès que Maria Rosa reprit ses occupations domestiques, Jacinthe se glissa dans la maison, prit la petite branche qui avait été déposée sur la table et l'amena pour la montrer à ses parents. Monsieur Marteau, le soir, en revenant des champs, remarqua que sa maison était agréablement parfumée. Ce fut la dernière manifestation odorante provoquée par le rameau qui fut rapidement oublié. Odeurs et lumières surnaturelles sont des signes secondaires. Ils ont été nombreux à Fatima, bien avant le 13 octobre. Ils furent remarqués par un grand nombre de personnes, croyant ou non, à la réalité des apparitions. Ils ont conforté les premiers pèlerins, mais il ne semble pas qu'ils aient convaincu une seule personne. En effet, les opposants, s'ils furent sur le coup troublés par une lumière ou une odeur extraordinaire, oublièrent leur étonnement une fois l'événement passé, persuadés que ce qu'ils avaient pu ressentir était soit un effet de leur imagination, soit pouvaient trouver une explication scientifique qui les dépassait. Pour cette raison, ne cherchons pas exagérément ces signes.
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1: Le 19 août 1917, Lucie avait demandé à la Sainte Vierge ce qu'il fallait faire des dons déposés par les pèlerins à la Cova d'Airia. Madame Maria Carrera, plus connue sous le nom de Capellina, se chargeait de les récupérer. Ce n'était pas une tâche facile, car les donateurs étaient pour la plupart des paysans pauvres qui offraient quelques pièces de monnaie ou des produits de leur ferme. Tous les jours, Maria Capellina recueillait l'argent, les objets précieux s'il y en avait, et vendait les pains de maïs, les petits pains blancs, les paniers de pommes de terre, de haricots ou de pois, toutes les nourritures déposées par des femmes du peuple en remerciement de grâces obtenues. Ces petits dons accumulés commencèrent à faire une somme importante et constituèrent un petit trésor convoité par de nombreuses personnes. L'administrateur du canton, informé de cet aspect pécuniaire des apparitions, convoqua M. Manuel Carrera vers le début de l'année 1919. Il l'interrogea, mais le paysan avait compris qu'il avait intérêt à ne rien dire et il joua avec un grand succès le demeuré. Excédé, l'administrateur lui cria « Vous ne voyez pas, vous ne savez rien, vous êtes bien ignorant. » Et M. Carrera de répondre « C'est vrai, je le suis, je le suis. » Cette réplique finit d'exaspérer l'administrateur qui laissa partir M. Carrera et qui abandonna tout espoir d'acquérir les dons des fidèles. Une autre personne s'avérait dangereuse, c'était le régidor, le responsable municipal de Fatima, plus renseigné que l'administrateur. Il connaissait bien le hameau de Moïta, où habitaient les Carrera, et il pouvait faire main basse sur le précieux dépôt. Heureusement, Madame Capellina était tout aussi rusée que son mari, et elle joua elle aussi la comédie. Elle se tint devant la porte de la maison et se mit à gémir. Des dames qui passaient par là lui demandèrent la raison de son chagrin, et elle répondit qu'on lui avait volé l'argent de Notre-Dame. Aux questions qu'on lui posait, elle entrait dans les détails. Elle racontait qu'elle avait placé tout l'argent dans une boîte de fer blanc, qu'elle cachait sous une dalle dans son jardin. Quelqu'un avait dû la voir faire, et une nuit s'était emparée de la précieuse boîte. Elle avouait ses fautes imaginaires en pleurant, la tête entre les mains. Ses interlocutrices la rabrouaient, lui reprochant violemment son manque de prudence. L'une d'elles lui dit « Quoi ? Vous mettez l'argent dans la main des voleurs et vous voulez qu'on ne le vole pas ?» En effet, il y avait à Moïta une famille qui n'inspirait pas confiance et qu'on pouvait fort bien soupçonner du rapt. Le soir, tout Fatima était au courant du prétendu vol et le régidor abandonna lui aussi son projet de s'emparer des dons des fidèles. Si on peut tromper facilement un homme, il est plus difficile de leurrer une femme. La première personne à qui Maria Capellina avait raconté son histoire était la femme de M. José Alves, l'un des premiers à croire aux apparitions. Quelques jours plus tard, elle vint trouver la trésorière improvisée et lui dit « C'était un mensonge, pas vrai ? L'argent n'a pas été volé. J'ai bien vu que vous n'aviez pas l'air bien affligé. » Maria Capellina lui avoua tout en ajoutant que parfois, on avait bien besoin de mentir. Les deux femmes gardèrent le secret un certain temps, puis, voyant que tout danger venant de responsables administratifs avait disparu, la détentrice de l'argent de Notre-Dame demanda à M. le curé de Fatima d'utiliser ce dépôt pour construire une chapelle à l'emplacement des apparitions à la Cova d'Airia. Le dévouement de Madame Capellina est remarquable dans son intensité, sa durée et sa profonde humilité. Non seulement elle ne détourna aucun don pour son profit, mais elle fut en proie à la calomnie et au mépris d'un grand nombre de ses voisins. Elle sut agir avec un total abandon à Dieu, puisant dans sa confiance en Notre-Dame l'intelligence pour mener à bien la tâche qui lui avait été confiée. Apprenons des époux Carrera la ruse, au prix peut-être de notre amour propre, pour réaliser autour de nous l'œuvre de Dieu. Une autre personne s'avérait dangereuse, c'était le régidor, le responsable municipal de Fatima, plus renseigné que l'administrateur. Il connaissait bien le hameau de Moïta, où habitaient les Carrera, et il pouvait faire main basse sur le précieux dépôt.
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Ainsi parle le Seigneur Dieu. Voici que moi-même, je m'occuperai de mes brebis, et je veillerai sur elles. Ézéchiel 34, 11.

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1: Suivant le quatrième mémoire de Sœur Lucie, la Sainte Vierge, le 19 août 1917, a demandé la confection de deux brancards de procession et aurait ajouté « L'argent qui restera sera pour aider à construire une chapelle ». Cette précision ne se trouve pas dans les premiers interrogatoires des voyants, alors qu'elle est explicite lors de l'apparition du 13 septembre. On peut donc penser que Sœur Lucie a avancé l'annonce de la construction d'une chapelle, d'autant que Maria Capellina, la première intéressée puisqu'elle gérait les dons des fidèles, ne parle pas d'un tel projet au mois d'août. Cette imprécision chronologique, et ce n'est pas la seule, est révélatrice du fonctionnement de la mémoire de la voyante. Elle associait les paroles de Notre-Dame par thème, quitte à les permuter. Dans ce cas particulier, Lucie comprenait que réaliser des brancards ne suffisait pas. Il fallait pouvoir y mettre une statue, que l'on garderait dans une chapelle, d'où l'importance d'en construire une. Ce projet ne manquait pas d'obstacles sérieux. La cova d'Airia appartenait à la famille de Santos, qui n'était pas prête à la céder. De plus, le curé de Fatima refusait de prendre position sur la réalité des apparitions et il était probable qu'il s'opposerait à la construction d'une chapelle et si on l'édifiait quand même, elle ne serait pas bénite. Plus grave encore était l'opposition des autorités civiles qui menaient une véritable persécution contre l'Église. Il fallut attendre l'année 1919 pour qu'enfin le projet puisse se réaliser. Les obstacles peu à peu furent levés. En décembre 1917, un coup d'État avait placé Sidonio Pais à la tête du Portugal. Il avait instauré une nouvelle république, renoué les liens diplomatiques avec le Vatican et finalement, il avait imposé une véritable dictature qui ne dura qu'un an. Son bref passage au pouvoir avait un peu apaisé l'hostilité des pouvoirs publics contre l'Église. Ainsi, le projet de construire une petite chapelle pouvait être accepté par le régédor, le responsable administratif de la paroisse de Fatima. Madame Maria Capellina, possédant l'argent pour réaliser cette construction, alla voir au début de l'année 1919 son curé. Elle usa de toute sa diplomatie, et comprenant qu'elle n'obtiendrait jamais de l'ecclésiastique une franche autorisation, elle formula ainsi sa demande. « Monsieur le curé, si nous faisions construire une chapelle avec l'argent que nous avons, est-ce que nous aurions tort ?» Et elle obtint pour seule réponse « Je pense que non ». C'était suffisant pour passer à l'action. Il lui restait à convaincre le propriétaire du lieu, Antonio de Santos, le père de Lucie. Sans condition, il donna le terrain, car celui-ci avait perdu pour lui sa valeur. Il avait pensé qu'après les apparitions, les pèlerins ne viendraient plus sur sa terre et qu'il pourrait de nouveau la cultiver.

0: 1922, elle fut quelques années plus tard réparée, et c'est elle que l'on peut encore voir sur l'esplanade du sanctuaire. C'est un édifice modeste de 3,30 m de long sur 2,80 m de large. Le piédestal actuel de la statue de Fatima, situé devant la façade de la chapelle, est à l'emplacement exact du petit chêne vert où se tenait Notre-Dame. Le pèlerin, venant se recueillir devant la petite chapelle des apparitions, ne doit pas oublier les épreuves multiples que subirent ses constructeurs. Un jour que Maria Capellina se désespérait devant la lenteur des travaux, le maçon Joachim Barbero lui dit « Ne vous tourmentez pas pour cela. Si c'est l'œuvre de Dieu, comme nous le pensons, il y aura de la souffrance pour principe. » Gardons en mémoire cette belle maxime qui peut nous aider lorsque nous sommes tentés de perdre espoir.
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messager du Seigneur, bénissez-le, invincible porteur de ses ordres, attentifs au son de sa parole. Psaume 102, 20.

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1: Suite à la demande de Notre-Dame formulée le 19 août 1917, les premières personnes de Fatima qui croyaient aux apparitions voulurent réaliser une statue représentant la belle dame comme les trois enfants l'avaient décrite afin de pouvoir la porter en procession. Maria Capellina, la gérante des dons laissés par les pèlerins, jugea qu'il était plus urgent de construire une chapelle sur le lieu des apparitions. Ce ne fut qu'à la fin des travaux, en juin 1919, qu'elle désira faire sculpter une statue de la Sainte Vierge qui prendrait place dans la nouvelle chapelle. Alors qu'elle ne savait pas à qui s'adresser pour réaliser ce projet, la Providence vint à son secours dans la personne de Gilberto Fernandez de Santos. Cet homme était monté à la Cova da Iria en juillet 1919 avec l'intention de laisser un don suffisant pour la construction d'une chapelle. Arrivé sur place, il fut surpris de voir que son souhait avait déjà été réalisé. Il en ressentit même une forte déception. Il en parla à Maria Capellina, qui lui conseilla d'utiliser le don qu'il avait prévu pour un autre objectif, celui de réaliser une statue de Notre-Dame. Gilberto, prudemment, demanda l'accord au curé de Fatima, et 8 jours plus tard, il avertissait la trésorière du nouveau sanctuaire qu'il s'occuperait de la statue sans tarder. C'est ce qu'il fit en engageant un sculpteur, José Ferreira Tedim. La réalisation de la statue demanda presque un an. L'artiste choisit une belle pièce de bois d'un cèdre brésilien d'un 1,10 m de hauteur et pesant une 20aine de kilogrammes. Il la sculpta en demandant l'avis de Lucie et de Jacinthe qui n'étaient pas encore partis pour l'hôpital de Lisbonne. La statue fut achevée au début du mois de mai 1920 et l'on décida qu'elle serait placée dans la nouvelle chapelle pour le 13 de ce mois. C'était sans compter sur l'hostilité des pouvoirs publics. Le préfet écrivit à l'administrateur du canton de Fatima le 7 mai, lui ordonnant de prendre toutes les dispositions nécessaires pour empêcher le prochain pèlerinage à la Cova da Iria. Pour cela, on fit même appel à un régiment stationné à Santarém. Il n'était donc plus question d'installer solennellement la statue, elle fut très simplement bénite par un archiprêtre de Torres Novas, puis déposée dans la sacristie de l'église paroissiale. Monsieur l'abbé Formigan, un ami des voyants, était venu pour le pèlerinage du 13 mai. Comprenant qu'il ne pourrait se rendre à la Cova da Iria, il se replia sur le presbytère. Trempé par une pluie persistante, il chercha refuge dans le vestibule, envahi par de nombreux pèlerins. L'un d'eux lui parla de la nouvelle statue et l'invita à aller la voir, ce que fit l'abbé. Il raconta sa découverte en ces termes. « J'entrai dans la sacristie pour voir ce qu'il y avait. C'était une statue de Notre-Dame de Fatima, jolie en vérité, qu'un dévot avait fait faire. » Comme l'intolérance des autorités ne permettait pas qu'on l'installât dans sa niche à la Cova da Iria, on l'avait mise là. Les fidèles pouvaient défiler devant elle, la voir et l'admirer. Il fallait voir la dévotion avec laquelle priaient beaucoup de ces gens. Quelques jours plus tard, Gilberto installa la statue dans la chapelle des apparitions. Toutefois, comme il craignait une réaction violente des opposants aux apparitions, il eut la sagesse de demander au mari de Maria Capellina de la rentrer régulièrement chez lui pendant la nuit. C'est ainsi qu'elle échappa à l'attentat du 6 mars 1922 qui endommagea une partie de la chapelle. Tant que l'édifice ne fut pas réparé, la statue resta dans la maison de Maria Capellina sur un petit autel improvisé dans le salon. Les pèlerins venaient nombreux. Ceux qui ne pouvaient rentrer s'agenouillaient devant la porte de la maison et restaient un moment en prière. Chaque 13 du mois, on portait la statue en procession jusqu'à la Cova da Iria. Chacun la tenait un court instant pour la confier à un autre. Cette statue est celle que l'on peut vénérer sur l'esplanade du sanctuaire. Lors des grands pèlerinages, quand l'image de Notre-Dame est portée sur son socle fleuri, n'oublions pas le courage et la détermination des premiers pèlerins qui ont prié devant elle.
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0: Causerie avec un prêtre, ce soir nous parlerons de l'Immaculée Conception. Je me présente, Francis, du diocèse de Beléars, en année de philosophie. Nous passerons une heure ensemble en compagnie du père Gaspard Chaplet. Bonsoir père.
1: Bonsoir Francis.
0: Supérieur du premier cycle du séminaire. Nous ouvrons donc cette émission avec le père Gaspard. Père, ce lundi plus précisément, puisque dans la liturgie de l'Église, le 8 décembre, cette année tombant un dimanche, la liturgie de l'Église propose de la fêter en solennité lundi. Toutefois, pour les Lyonnais et notre région, cette fête des Lumières est consacrée à l'Immaculée Conception, faisant suite à un dogme proclamé en 1854 par le pape Pie IX, dans une solennité grandiose pour l'Église à Rome, le 8 décembre. Voilà, ce dogme est un dogme de foi. Pouvez-vous nous en dire un peu plus sur ce dogme de l'Immaculée Conception ?
1: Alors, tout à fait. Peut-être que je pourrais simplement préciser qu'effectivement, cette fête de l'Immaculée Conception a lieu le 8 décembre, traditionnellement dans l'Église. Or, il se trouve que le 8 décembre tombe cette année un dimanche. Le dimanche, c'est le jour du Seigneur. Et surtout, les dimanches de l'Avent, qui nous préparent à Noël, sont très importants. Et donc, la liturgie, puisque c'est dans ces temps de l'Avent, eh bien, nous méditons sur le mystère de Marie, qui est enceinte, qui va nous donner le Sauveur, eh bien, la liturgie a pensé que c'était bien de pouvoir laisser la place pleinement à ce dimanche de l'Avent, cette préparation à la venue du Sauveur en contemplant Marie, et de décaler cette fête de l'Immaculée Conception au jour suivant, c'est-à-dire le lendemain, c'est-à-dire le 9 décembre. Donc cette traditionnelle fête de l'Immaculée Conception qui tombe d'habitude le 8 décembre, cette année, tombe à 9 décembre, c'est un petit peu décalé, mais ce n'est pas grave du tout. Alors pour ce qui est de ce dogme de l'Immaculée Conception, c'est un dogme très important. Les dogmes, il y en a finalement assez peu dans l'histoire. Il y en a eu en moyenne un par siècle maximum, un peu moins. Donc ça veut dire que c'est rare que l'Église tout d'un coup se mette à proclamer un dogme. On en parlera sans doute un peu plus tout à l'heure. Mais ça a été une grande joie pour toute l'Église de recevoir ce dogme de l'Église. C'est le pape Pie IX qui est bienheureux, donc le bienheureux pape Pie IX qui a désiré proclamer cela. Ce n'était pas quelque chose, une innovation. Vous savez que lorsque le pape parle ex cathedra, lorsqu'il proclame un dogme, il ne dit pas simplement bonsoir ou il fait beau aujourd'hui ou bien il va falloir aller vous coucher, bonne nuit, etc. Non, s'il dit un dogme, c'est quelque chose de sérieux, donc qui concerne la foi et les mœurs. Et donc il ne fait pas tous les quatre matins. C'est un petit peu exceptionnel. Et là, le pape a consulté en fait l'ensemble.